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1: Bonjour à tous et bienvenue dans l'agenda de Radio Alto, le bon plan des Bauges et des Villeportes, c'est parti. Ce jeudi 11 juin, les passerelles scientifiques du jeudi vous donnent rendez-vous à 11h ou à 18h pour les passerelles qui seront cette semaine à l'écoute des oiseaux. Ça se passe à la maison Faune-Fleur d'École en Bauges en compagnie de Cerise Petit, Clara Poirier et Noah Rigoudi pour une durée d'environ 1h30. Les portes restent ouvertes entre ces deux créneaux. Chacun peut donc passer quand il veut pour discuter avec les scientifiques présents. Tous les jeudis du mois de juin au pôle d'Albi sur Chéran, ce sont les rendez-vous des postes laborèmes. Et cette semaine, c'est le groupe Choubiao Quartet de la Trans-Mongol Express. Rendez-vous dès 18h avec une ouverture des after-work, buvette, petite restauration, espace enfant, marché de créateurs seront ouverts sur place. À 19h30, c'est le concert, un événement gratuit. Ce jeudi à 19h, rencontre d'auteurs avec le grand Jean-Marc Rochette à La Lanterne qui rugit. C'est l'auteur de la BD Elle froide, La dernière reine au cœur de l'hiver ou Transperce neige. C'est à l'Échrenne. Ce vendredi 12 juin dès 18h, venez donc à l'Assemblée Générale de votre chère radio associative pour rencontrer les membres de notre conseil d'administration. Au programme, bilan d'activité, rapport moral et rapport d'orientation radiophonique. Cet événement sera donc écoutable en direct sur 94.8 et radioalto.info. L'événement sera suivi d'un apéro convivial, bien évidemment. Pour plus d'infos concernant notre Assemblée Générale, n'hésitez pas à nous envoyer un mail à l'adresse contact@radioalto.info. Ce vendredi toujours à partir de 18h, fête de la musique à la Toirzanerie de Thoiry, avec au programme 3 groupes et 2 DJ, dont The Funky Tears, Win Win, The Old Chap and the Red Eyes, DJ Gordini et DJ Chef Chalet. Buvettes et restaurations sont bien sûr prévues sur place. Ce vendredi toujours concert, dub électro live de Zundra Mitz, Uncle Phil, ça se passe à la brasserie du Merle depuis gros. C'est un duo live d'électro dub lyonnais qui vous propose un univers mystique et mélancolique. À 19h, ce vendredi toujours, projection du film Namaskar de Vincent Martin et ça se passe au cinéma Le Flore de Saint-Pierre d'Albigny. Sur place, juste avant la projection dès 18h, retrouvez le marché d'artisanat népalais devant le cinéma. Puis ce sera projection, échange et dégustation. Vous trouverez plus d'infos en podcast dans le créneau des cartes postales en compagnie de Maël. À écouter sur radioalto.info. L'événement est à 10€ et la réservation et conseiller un petit mail à cinema.stpdalbini@cinebus.fr. Et on finit la soirée toujours en cinéma, avec cette fois à 20h30 la projection au Cinébus de Cusy qui vous propose le film C'est quoi l'amour ? Samedi 13 juin, c'est la braderie de printemps à Thoiry, de 8h à 15h, buvette et restauration prévues sur place. Attention, pas de CB. Un grand tournoi de pétanque en doublette vous attend dès 9h au stade André Thuneau à l'Échrenne et c'est un événement organisé par le fan club de Paco Rassa. De 10h à 18h à Bellecombe en Bauges, ne manquez pas la Bagolurède, un événement drôle festif à faire en famille avec 3 parcours. La Bago ludique des 6 ans, la Bagolu Jafouin des 7 ans et la Bagolu Lucifer pour les plus grands. C'est un événement sur inscription. Vous trouverez toutes les activités et les infos sur leur site bagolurède.wixsite.com/bagolurède. Ce samedi, à 20h, la Chartreuse d'Aillon vous donne rendez-vous pour le concert des 4 saisons de Vivaldi par l'Hostel Dieu. C'est un concert en plein air dans les jardins de la Chartreuse et c'est sur réservation. À 20h30, concert de blues rock de BJSS au bar Le Croénan d'Aillon le Jeune, un événement sur réservation. Ce dimanche, de 10h à 18h, c'est le marché des créateurs à Jarzy, un marché en plein air avec une 60aine

0: d'artisans créateurs et de producteurs. Restauration et buvette sont prévues sur place. Une info de l'Association des parents d'élèves de l'Échrenne qui vous propose le 21 juin de tenir votre stand au vide grenier. Les inscriptions se font sur Eloasso ou envoyez un petit mail à l'adresse ape.lechrenne@gmail.com. Une info maintenant dans une des villes portes de notre massif. Concert au bistrot des Tilleuls à Annecy ce vendredi avec le groupe Lucky Pepper. C'est du Cosmic Blues and Rock and Roll. 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Voilà, c'est la fin de l'agenda réalisé en partenariat avec la fruitière du cœur des Bauges de l'Échrenne. On continue tout de suite avec les offres d'emploi.
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0: Les offres d'emploi vous sont proposées par l'association Les Amis des Bauges au Châtelard. Elles sont affichées dans les 14 mairies, les bureaux de poste ainsi qu'aux Amis des Bauges. Mais elles sont visibles aussi en ligne à l'adresse amisdesbauges.org. La fondation Alia pour le SIAD aurait besoin d'aides-soignantes diplômées d'État en CDI. L'entreprise Franconi Voyage recherche des conducteurs et des conductrices d'autocars pour partir du Châtelard et c'est un contrat en CDI. La fondation Alia recherche pour l'EHPAD cette fois un aide-soignant pour travailler au Châtelard en CDI à temps plein. L'auberge d'Aillon et d'ailleurs aurait besoin d'un réceptionniste ainsi qu'un valet de chambre ou femme de chambre pour travailler à Aillon le Jeune. Le chalet à pizza recherche un employé de restauration polyvalent en pizzeria. C'est un poste qui se trouve au Châtelard en CDD de 3 à 6 mois. La DMR des Bauges a proposé une offre d'aide à domicile ou auxiliaire de vie sociale pour travailler dans le massif du cœur des Bauges en CDI ou en CDD. La mairie de Léchaud propose une offre d'agent polyvalent des interventions techniques pour travailler à 21h hebdomadaire. La société Théma, paysagiste spécialisée dans l'entretien et aménagement des sentiers de randonnée, propose un contrat saisonnier sur une base de 35 heures par semaine pour travailler au départ de la Motte-en-Bauge. La SEM des Bauges recherche un opérateur parcours acrobatique en hauteur diplômé pour travailler cet été en CDD. La commune d'École aurait besoin d'un agent d'entretien pour travailler à École en Bauges en CDD. La future MARPA de Jarzy recherche un ou une cuisinière en CDI à temps plein. Il recherche également deux ou trois accompagnateurs ou accompagnatrices de vie et de liens. Rejoignez la future MARPA de Jarzy. La ferme de la Manse propose une offre de commis de cuisine ou cuisinier et ça se passe à Aillon-le-Jeune en CDD. Le GAEC des Neiges a un poste de salarié agricole en exploitation laitière pour travailler en CDI à temps plein à Jarzy. Les Amis des Bauges pour la crèche La Farandole auraient besoin d'un animateur petite enfance pour travailler au Châtelard en CDI à temps partiel. La mairie d'Aillon-le-Jeune propose en job d'été des postes d'agent administratif accueil, caisse et ménage pour la piscine municipale dans le cadre de la saison estivale. C'est un poste qui se trouve à Aillon-le-Jeune. Chambéry Montagne propose également en job d'été un poste de conseiller séjour pour travailler au point d'accueil de la Fécla et du Revoir à temps plein. Voilà, c'était les offres d'emploi proposées par les Amis des Bauges, affichées dans les 14 mairies, au bureau de poste, ainsi qu'au site des Amis des Bauges au Châtelard ou sur leur site internet amisdesbauges.org. C'est la fin de cet agenda. Excellente journée à tous sur Radio Alto 94.8, bien sûr. À bientôt.
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7: Amanda et les amis imaginaires est un roman de A.F. Harold, illustré par Émilie Gravette et publié en France aux éditions Seuil en 2014. Vous souvenez-vous avoir eu des amis imaginaires quand vous étiez enfant? C'est le thème de ce roman jeunesse qui ne parle pas tellement d'Amanda, mais surtout de son meilleur ami, Roger, qui apparaît un jour dans son placard. Amanda est une jeune fille débordante d'imagination. Et elle invente toujours un tas d'aventures pour vivre avec Roger. Jusqu'au jour où un étrange inconnu frappe à leur porte. Un monsieur terrifiant qui, contrairement aux autres adultes, semble voir Roger, normalement invisible pour tout le monde, sauf pour Amanda. La situation empire encore quand Amanda, suite à un accident, perd conscience et est envoyée à l'hôpital. Roger se retrouve seul. Si plus personne ne croit en lui, il risque de disparaître. Heureusement, il tombe sur un chat qui le conduit dans un endroit où se retrouvent les personnes qui lui ressemblent, c'est-à-dire les amis imaginaires sans humains. Je ne vous dirai rien de plus sur l'histoire, de peur de trop vous en révéler. Apprêtez-vous à rentrer dans un univers plus proche du cauchemar que du rêve, même si ce roman n'est pas dénué d'humour et de beaucoup de fantaisie. Je vais vous en lire un extrait pour vous en donner un aperçu. Une histoire à partager, bien sûr, avec vos amis, imaginaires ou non.

Amanda et Roger passèrent presque tout le début des vacances d'été dans le jardin. Ils y construisirent une cabane, au fond, sous l'aubépine. Et, à travers les yeux d'Amanda, Roger assista à la transformation des lieux. Un jour, leur cabane était un vaisseau spatial qui atterrissait sur de lointaines planètes inexplorées. Ils s'extirpaient alors de la navette, en veillant bien à ne pas déchirer leur combinaison sur une épine, et exploraient la surface de leur nouvel environnement en faisant de grands bonds élastiques dus à l'apesanteur. Ils s'émerveillaient des formations géologiques improbables et des lunes multiples à l'horizon, et ils pourchassaient les étranges félins qui peuplaient cet univers lointain. Un autre jour, la cabane devenait la nacelle d'une immense montgolfière qui les déposait sur un plateau rocheux à des kilomètres en contre-haut d'une jungle amazonienne. Chacun mettait l'autre au défi de regarder par-dessus le bord. Ou plutôt, Amanda mettait Roger au défi. Et quand il s'y refusait, elle le faisait elle-même pour prouver à quel point c'était facile. Et ils pourchassaient les étranges félins qui nichaient là-haut depuis des millions d'années. D'autres fois, la cabane devenait un igloo sur la banquise étincelante du jardin. Ou bien une grande yourte brune dans un désert de sable aux nombreux mirages. Ou encore un tank futuriste traversant des champs boueux constellés de cratères. Quelle que soit leur destination imaginaire, le chat de la maman d'Amanda, micro-ondes, les observait prudemment depuis la terrasse, en guettant le moment où Amanda allait le repérer, car elle imaginait toujours pour lui un rôle d'alien, de tigre ou de dinosaure à pourchasser.

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1: Camarès, petit village situé au sud d'Aveyron, plus connu pour ses allures de Colorado et de Canyon, compte dans ses collines 1053 habitants et 63 enfants scolarisés dans la commune. Dans cet environnement aux terres rouges, il y a un centre de loisirs qui accueille des enfants, mais pas que.
2: Je suis Delphine Hortalo, la directrice du centre de loisirs de Camarès, qui est une association, loi 1901. Elle a été créée en 1987. Elle a pas mal évolué depuis, puisque c'était ouvert uniquement pendant les vacances, et que maintenant, c'est ouvert sur les mercredis, le périscolaire et toutes les vacances scolaires. Alors sur le périscolaire, on propose de l'aide aux devoirs, deux fois par semaine. Et ensuite, c'est principalement des jeux intérieurs, extérieurs, de société. Et les longs projets sont faits plutôt soit sur les mercredis ou soit sur les vacances. Donc là, il y a une activité jardinage. Donc l'objectif, c'est de montrer aux enfants, comment on cultive les fruits et les légumes, la terre, mettre d'abord le contact, revenir à la terre. Donc on plante des tomates, des fraisiers, et qui peuvent ensuite apprécier lors du goûter ou autre moment. Enfin, c'est un moment collectif qui est sympa. Il y avait une partie qui était donc sur l'atelier jardinage. Les autres, c'était différentes activités qui leur étaient proposées. Voilà. L'association est importante en premier lieu pour les parents, qui est un moyen de garde, notamment, donc j'en reviens sur le périscolaire, mais après sur les mercredis pour les parents qui travaillent. Par contre, après, il y a tout un noyau où les enfants s'inscrivent en fonction du programme qui est proposé aux enfants. Mais elle est aussi importante parce que ça rassemble différents publics d'enfants. Par exemple, sur le périscolaire, on accueille les deux écoles de Camarès, l'école privée et l'école publique. Sur les mercredis, il y a d'autres familles aussi, d'autres enfants qui peuvent venir des communes aux alentours. Et sur les grandes vacances, notamment, il y a aussi des enfants qui sont carrément pas de la commune, qui sont là, qui viennent chez leurs grands-parents, mais qui peuvent venir de toute la France, en fait. Voilà, c'est ce qu'il y a de sympa. On a quand même une soixantaine de familles qui sont inscrites sur le centre de loisirs. Donc ça permet aux enfants de se retrouver, pas forcément avec des enfants qu'ils connaissent, donc de jouer avec, de faire des activités et d'apprendre le vivre ensemble et de ne pas rester toujours avec les mêmes enfants. Elle est essentielle, c'est une continuité en fait avec l'école, d'accepter l'autre tel qu'il est par rapport à tout ce qui est la différence. Comme je disais avant, tous les enfants sont acceptés, hein, qu'ils soient de la commune ou hors commune ou pas comme les autres. Ça les change du quotidien. C'est un plus de l'école. Tout ce qui est vivre ensemble aussi, ils le font quand même. Je veux dire, à l'école, c'est aussi important. Mais après, c'est de par différents projets, c'est plus concret, on va dire. Comme on est allé il y a 15 jours chez les papis-mamies à la maison de retraite. Le projet Clown, donc c'est l'APCA, adultes handicapés qui sont venus sur la structure. Donc on a passé une journée entière avec eux. On a été, nous adultes, équipe encadrant, agréablement surpris de voir les nombreux échanges qu'il y a eu tout au long de cette journée, puis qui sont arrivés le matin. Donc ils ont fait des ateliers clown ensemble, ils se sont montrés chacun aussi, ils ont fait des petits spectacles. Et donc il y a eu le repas commun, enfin c'était une très très chouette journée. Voilà, donc tous ces moments-là, effectivement c'est un complément de l'école. Ça permet en fait tout simplement aux enfants, enfin dont les familles n'ont pas les moyens effectivement de les amener... soit des spectacles, soit... Donc, nous, on leur permet tout ça, d'avoir une approche de la culture en allant à des spectacles, des musées aussi, à faire là, dernièrement, sur les dernières vacances, il y avait un stage cirque de proposer, et la journée était au même prix, et les enfants ont pu participer à 4 jours de cirque, à faire du trapèze, de la jonglerie, etc. Voilà, ça permet à tous ces enfants... de faire plein d'activités qu'ils n'auraient pas la possibilité de faire avec leur famille.
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1: Quelques familles juives de banquiers ont une grande visibilité au XIXe siècle. C'est le cas des Rothschild. Certains textes, à gauche comme à droite à l'époque, mettent l'accent sur cela, alors que ce n'est qu'une très petite minorité. L'immense majorité des juifs, notamment en Europe centrale et en Russie, sont des gens extrêmement pauvres.

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1: On a bâti des villes. 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

Fleur d'École en Bauges, en compagnie de Cerise Petit, Clara Poirier et Noah Rigoudi pour une durée d'environ 1h30. Les portes restent ouvertes entre ces deux créneaux, chacun peut donc passer quand il veut pour discuter avec les scientifiques présents. Tous les jeudis du mois de juin au pôle d'Albi sur Chéran, ce sont les rendez-vous des postes laborés. Mais cette semaine, c'est le groupe Choubiao Quartet de la Trans-Mongole Express. Rendez-vous dès 18h avec une ouverture des after-work, buvette, petite restauration, espace enfant, marché de créateurs seront ouverts sur place. À 19h30, c'est le concert, un événement gratuit. Ce jeudi à 19h, rencontre d'auteurs avec le grand Jean-Marc Rochette à La Lanterne qui rugit. C'est l'auteur de la BD Elle froide, La dernière reine au cœur de l'hiver ou Transperce neige. C'est à l'Échrenne. Ce vendredi 12 juin dès 18h, venez donc à l'Assemblée Générale de votre chère radio associative pour rencontrer les membres de notre conseil d'administration. Au programme, bilan d'activité, rapport moral et rapport d'orientation radiophonique. Cet événement sera donc écoutable en direct sur 94.8 et radioalto.info. L'événement sera suivi d'un apéro convivial, bien évidemment. Pour plus d'infos concernant notre Assemblée Générale, n'hésitez pas à nous envoyer un mail à l'adresse contact@radioalto.info. Ce vendredi toujours à partir de 18h, fête de la musique à la Toirzanerie de Thoiry, avec au programme 3 groupes et 2 DJ, dont The Funky Tears, Win Win, The Old Chap and the Red Eyes, DJ Gordini et DJ Chef Chalet. Buvette et restauration sont bien sûr prévues sur place. Ce vendredi toujours concert, dub électro live de Zundra Mitz, Uncle Phil, ça se passe à la brasserie du Merle depuis gros. C'est un duo live d'électro dub lyonnais qui vous propose un univers mystique et mélancolique. À 19h, ce vendredi toujours, projection du film Namaskar de Vincent Martin et ça se passe au cinéma Le Flore de Saint-Pierre d'Albini. Sur place, juste avant la projection dès 18h, retrouvez le marché d'artisanat népalais devant le cinéma. Puis ce sera projection, échange et dégustation. Vous trouverez plus d'infos en podcast dans le créneau des cartes postales en compagnie de Maëlle. À écouter sur radioalto.info. L'événement est à 10€ et la réservation est conseillée. Un petit mail à cinema.stpdalbini@cinebus.fr. Et on finit la soirée toujours en cinéma, avec cette fois à 20h30 la projection au Cinébus de Cusy qui vous propose le film « C'est quoi l'amour ?». Samedi 13 juin, c'est la braderie de printemps à Thoiry, de 8h à 15h, buvette et restauration prévues sur place. Attention, pas de CB. Un grand tournoi de pétanque en doublette vous attend dès 9h au stade André Thunot à l'Échrenne et c'est un événement organisé par le fan club de Paco Rassa. De 10h à 18h à Bellecombe en Bauges, ne manquez pas la Bagolue Raid, un événement drôle festif à faire en famille avec 3 parcours. La Bagolue ludique des 6 ans, la Bagolue Jafouin des 7 ans et la Bagolue Lucifer pour les plus grands. C'est un événement sur inscription, vous trouverez toutes les activités et les infos sur leur site bagoluraid.wixsite.com/bagoluraid. Ce samedi, à 20h, la Chartreuse d'Aillon vous donne rendez-vous pour le concert des 4 saisons de Vivaldi par l'Hostel Dieu. C'est un concert en plein air dans les jardins de la Chartreuse et c'est sur réservation. À 20h30, concert de blues rock de BJSS au bar Le Croénant d'Aillon le Jeune, un événement sur réservation. Ce dimanche, de 10h à 18h, c'est le marché des créateurs à Jarzy, un marché en plein air avec une 60aine d'artisans créateurs et de producteurs. Restauration et buvette sont prévues sur place. Une info de l'Association des parents d'élèves de l'Échrenne qui vous propose le 21 juin de tenir votre stand au vide grenier. Les inscriptions se font sur Eloasso ou envoyez un petit mail à l'adresse ape.lechrenne@gmail.com. Une info maintenant dans une des villes portes de notre massif. Concert au bistrot des Tilleuls à Annecy ce vendredi avec le groupe Lucky Pepper, c'est du Cosmic Blues and Rock and Roll. Dorénavant, retrouvez les

0: 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Voilà, c'est la fin de l'agenda réalisé en partenariat avec la fruitière du cœur des Bauges de l'Échrenne. On continue tout de suite avec les offres d'emploi.
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0: Les offres d'emploi vous sont proposées par l'association Les Amis des Bauges au Châtelard. Elles sont affichées dans les 14 mairies, les bureaux de poste ainsi qu'aux Amis des Bauges. Mais elles sont visibles aussi en ligne à l'adresse amisdesbauges.org. La fondation Alia pour le SIAD aurait besoin d'aides-soignantes diplômées d'EDA en CDI. L'entreprise Franconi Voyage recherche des conducteurs et des conductrices d'autocars pour partir du Châtelard et c'est un contrat en CDI. La fondation Alia recherche pour l'EHPAD cette fois un aide-soignant pour travailler au Châtelard en CDI à temps plein. L'auberge d'Aillon et d'ailleurs aurait besoin d'un réceptionniste ainsi qu'un valet de chambre ou femme de chambre pour travailler à Aillon le Jeune. Le chalet à pizza recherche un employé de restauration polyvalent en pizzeria. C'est un poste qui se trouve au Châtelard en CDD de 3 à 6 mois. La DMR des Bauges a proposé une offre d'aide à domicile ou auxiliaire de vie sociale pour travailler dans le massif du cœur des Bauges en CDI ou en CDD. La mairie de Léchaud propose une offre d'agent polyvalent des interventions techniques pour travailler à 21 heures hebdomadaires. La société Théma, paysagiste spécialisée dans l'entretien et aménagement des sentiers de randonnée, propose un contrat saisonnier sur une base de 35 heures par semaine pour travailler au départ de la Motte-en-Bauge. La SEM des Bauges recherche un opérateur parcours acrobatique en hauteur diplômé pour travailler cet été en CDD. La commune d'École aurait besoin d'un agent d'entretien pour travailler à École en Bauges en CDD. La future Marpa de Jarzy recherche un ou une cuisinière en CDI à temps plein. Il recherche également deux ou trois accompagnateurs ou accompagnatrices de vie et de liens. Rejoignez la future Marpa de Jarzy. La ferme de la Manse propose une offre de commis de cuisine ou cuisinier et ça se passe à Aillon-le-Jeune en CDD. Le GAEC des Neiges a un poste de salarié agricole en exploitation laitière pour travailler en CDI à temps plein à Jarzy. Les Amis des Bauges pour la crèche La Farandole auraient besoin d'un animateur petite enfance pour travailler au Châtelard en CDI à temps partiel. La mairie d'Aillon-le-Jeune propose en job d'été des postes d'agent administratif accueil, caisse et ménage pour la piscine municipale dans le cadre de la saison estivale. C'est un poste qui se trouve à Aillon-le-Jeune. Chambéry Montagne propose également en job d'été un poste de conseiller séjour pour travailler au point d'accueil de la Fécla et du Revard à temps plein. Voilà, c'était les offres d'emploi proposées par les Amis des Bauges, affichées dans les 14 mairies, au bureau de poste, ainsi qu'au site des Amis des Bauges au Châtelard ou sur leur site internet amisdesbauges.org. C'est la fin de cet agenda. Excellente journée à tous sur Radio Alto 94.8, bien sûr. À bientôt.
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0: Sébastien, bonjour.
4: Charlotte, bonjour. Bonjour tout le monde.
0: J'espère que chacun a pris sa petite aspirine à côté de soi pour écouter cette chronique.
4: Alors non, pas à côté, il faut l'avoir pris. Là.
0: Ah, faut déjà l'avoir pris, ouais. Oui, parce que ça va démarrer...
4: Ça, c'est l'aspirine qui pétille.
0: Ça va démarrer en trombe.
4: Oui, mais on va y aller mollo.
0: Voilà.
4: Ok.
0: On vulgarise, Sébastien.
4: On vulgarise. Un petit carnet, un petit crayon, c'est parti.
0: Moi, je suis prête.
4: On va donc parler des arthropodes. Pourquoi ? Parce que la semaine dernière, nous avons parlé de la scutigère véloce. Et que c'est vrai que toutes ces petites bestioles, on a tendance un petit peu à les mélanger et on aurait pu dire que c'est un insecte. Alors que non, grand Dieu, non, ce n'en est pas un. Il ne faut pas tout confondre. Voilà, c'est pas bien. Chacun a son petit nom. Ça fait partie d'une petite famille, donc il faut respecter tout ça.
0: Alors, qu'est-ce qui peut distinguer ce que c'est qu'un arthropode ?
4: Alors, très facile. Le corps est segmenté. On voit toujours plein de petits morceaux. Les appendices, donc les pattes, les antennes, les ailes, tout ça, sont articulés. D'ailleurs, arthropode, ça veut dire ça, hein, ça veut dire pattes articulées. Ils ont tous un exosquelette rigide. Ce sont tous des animaux qui vont muer pour grandir. Parce que, eh ben, nous, on a un squelette dedans, donc on peut grandir autour. Eux, ils ont un squelette autour, donc quand ils veulent grandir, il faut changer de veste et en mettre une autre. On peut comparer toutes ces bestioles à une personne qui aurait une armure, tu vois. C'est tous des éléments durs, mais qui sont articulés les uns aux autres. C'est la bonne image pour voir un peu ce qu'est un arthropode. Et quand même, ça représente 80% des espèces connues. Donc les mammifères, les oiseaux, machin, peuvent se rhabiller. Par rapport aux arthropodes, nous ne sommes rien.
0: Ah, de toutes les espèces connues du monde.
4: Toutes les espèces du monde entier, wow. 80%, ce sont des arthropodes.
0: Donc vous en connaissez, c'est sûr.
4: Bah, c'est clair.
0: Et, mais les insectes donc en font partie. Quand
4: oui.
0: on voit trois paires de pattes, tout va bien. Hein, c'est un insecte, en effet, mais c'est donc ça fait partie des arthropodes.
4: Voilà. Pour distinguer, on va faire une espèce de petite clé d'identification. Et le nombre de paires de pattes, ça aide bien. S'il y a trois paires de pattes et que le corps est en trois parties, la tête, le thorax et l'abdomen, on a affaire, dans la grande majorité des cas, à des insectes. Il existe d'autres bestioles qui ont ces caractéristiques-là, mais qui sont pas très facilement visibles. C'est les protours, les diplours et les collemboles. C'est mignon, hein.
0: J'ai jamais entendu parler, mais.
4: Alors, en fait, c'est des arthropodes qui sont primitifs, qui sont souvent blancs ou translucides, aveugles, très petits. En réalité, c'est la faune du sol. Donc, on les voit assez rarement. C'est pour ça qu'on peut toujours dire que trois paires de pattes avec le corps en trois parties, ce sont les insectes.
0: Alors que quatre paires de pattes, maintenant c'est bon, hein, j'ai bien retenu.
4: Yes.
0: Eh bien, ça caractérise non pas les araignées, mais les arachnides.
4: Voilà. Dans les arachnides, il y aura les araignées, mais il n'y a pas que. Donc si le corps, il est en deux parties, cette fois la tête et le thorax, boum, ils ont fusionné, et il y a l'abdomen, là on a affaire aux araignées. Si araignées, précisons, qui ont des chélicères, c'est-à-dire des petites pattes qui sont transformées devant, enfin des appendices qui sont transformés devant et qui sont venimeux, et puis c'est des animaux qui sont capables de fabriquer de la soie. Si le corps, il est fusionné en une seule masse, la tête, le thorax, l'abdomen, c'est une boule, et il y a toujours quatre paires de pattes. Là, on a affaire aux opilions, les fameux faucheux qu'on trouve dans la nature. Souvent, on dit, oh tiens, une araignée. Non, c'est une arachnide, oui, mais pas une araignée, c'est un opilion. Et puis, la même description, c'est-à-dire le corps fusionné en une seule masse avec quatre paires de pattes, mais en taille microscopique, c'est les acariens. Et le plus gros qu'on connaisse, c'est le tic qu'on va choper quand on va se balader dans les champs, batifolé. Eh bien, c'est un acarien, très gros, mais c'est un acarien. Eux, ils n'ont pas de chélicères avec du venin et ils ne savent pas fabriquer de soie.
0: Dans cette catégorie-là,
4: des arachnides,
0: donc
4: ouais.
0: On l'a dit, hein, il y a les araignées, les acariens, les opilions, il y a aussi les scorpions.
4: Oui, les scorpions font partie des arachnides. Là, ce qui les distingue, c'est qu'ils ont des pédipalpes, donc les premières petites pattes qui sont près de la bouche, sont transformées en pinces et ils ont une queue qui est segmentée avec à l'extrémité un dard venimeux.
0: Mais là, on ne parle pas de biodiversité de proximité avec les scorpions aussi ?
4: Et si, car il y a plusieurs espèces de scorpions en France, dont certaines sont quand même plus cantonnées au sud de la France, mais d'autres qu'on peut retrouver, une autre qu'on peut retrouver un peu partout, qui, vous verrez sur les photos, est plus petit que la taille d'une pièce de 2 euros. Et même s'il a du venin et qui pourrait être éventuellement problématique, ne cause pas de mort, contrairement aux scooters. Et enfin, il y a dans les arachnides une dernière catégorie qui sont les limules. Alors ça, c'est quasiment des animaux préhistoriques. C'est très gros, c'est marin. Enfin, c'est très gros. Gros comme une assiette avec une queue bizarre. Enfin, il n'y a que quatre espèces. Et c'est vraiment un groupe très ancien qui est en train de disparaître.
0: Alors, quand on a plus que 4 paires de pattes ?
4: Eh bien, on en a entre 5 à 8. Et si on en a entre 5 à 8 et qu'en plus, on a 2 paires d'antennes et des appendices type pattes biramées. Alors, biramées...
0: Attention, on vulgarise.
4: Biramées, ça veut simplement dire qu'au bout, il y a des doigts. Ouais, ça se finit pas avec une extrémité.
0: C'est le Twix.
4: Ça finit avec deux extrémités. Eh bien, là, nous avons affaire à la grande famille des crustacés, qui sont très souvent aquatiques, mais pas que. Donc, crevettes, crabes, langoustines. Justement, là, vu qu'il y a des grands week-ends, tout ça, qu'il y a eu ou qu'il va y avoir, pensez à, quand vous décortiquez tout ça au resto, à faire un petit peu d'observation et de vérifier tout ce qu'on est en train de dire. parce qu'il ne faut pas tout croire sur parole non plus. Alors, près de chez nous, il y en a deux de crustacés qu'on va voir fréquemment. Il y a le cloporte qui, quand on soulève les cailloux, se déplace dessous, là, avec cette forme oblongue qui est très caractéristique. Et c'est un crustacé terrestre. Ils ne sont pas si nombreux que ça, mais lui, il y arrive. Et c'est pour ça qu'il reste quand même sous les cailloux où il y a un fort taux d'humidité. Crustacé terrestre. Et si le cloporte vous prenez, vous le mettez sur la table et paf, vous l'écrasez latéralement, ça va donner, il va donc se coucher sur le côté, ça va donner le gamard qu'on va retrouver dans nos pièces d'eau, mares, petits ruisseaux, et qui est à la base de la chaîne alimentaire du milieu aquatique, qui est donc aussi un crustacé.
0: Gamard dont on a déjà parlé dans des chroniques précédentes.
4: Dans une chronique où on parlait de l'azelle, qui est aussi un crustacé. Et qui où on l'a comparé, où on le comparait au gamard. Oui.
0: Alors la semaine dernière, on parlait de là ou du scutigère véloce.
4: Oui.
0: Lui, il n'avait pas de twix.
4: Il n'avait pas d'appendice biramé.
0: D'appendice biramé. Il avait 15 paires de pattes.
4: Ah oui, donc on est à plus que 50,
0: oui,
4: plus 5 et
0: 8. Donc là, ce n'est pas un crustacé, celui-là.
4: Eh bien non, c'est la dernière catégorie. Quand il y a un grand nombre de paires de pattes avec un corps bien long, ce sont les myriapodes. Alors, ce ne sont pas les mille pattes, ce sont les myriapodes. On va voir que les mille pattes, c'est une catégorie des myriapodes. S'il y a deux paires de pattes par segment, alors les segments, c'est très facile, hein, je vous ai dit, c'est l'armure. Donc le corps, il est parfois chez certains insectes, chez certains arthropodes, bim. Allez, ça c'est pour moi, je sais où faire. Chez certains arthropodes, il y a plusieurs fois répété une même forme. Donc ça, c'est les segments. Et ben si par segment il y a deux paires de pattes, c'est les diplopodes. Donc deux pour diplo et pod pattes. Ça, c'est les mille pattes. C'est l'iule, c'est cette espèce de truc tout noir là où on voit pas les pattes parce qu'elles sont bien cachées dessous. Et dès que tu le touches, boum, il se met en boule et puis il bouge pas.
0: Ça, on le retrouve sous les cailloux.
4: Sous les cailloux, voilà. Donc lui, c'est typiquement un truc qui a des yeux pas vraiment développés et qui va chercher à tâtons sa nourriture. Et c'est tout souvent, c'est des détritivores, ça mange des proies, c'est des proies qui vont pas bien vite. Donc rien à voir avec notre scutigère de la semaine dernière. Si, par contre, il y a une seule paire de pattes par segment, c'est les centipèdes. Ben oui, 100, c'est moins que 1000, forcément, il n'y a qu'une paire de pattes, donc il y a moins de pattes. Par contre, c'est étonnant parce que c'est ceux qui sont les plus rapides, mais c'est ceux qui ont le moins de pattes. Peut-être que les autres, ils se mélangent trop les pinceaux quand ils veulent essayer d'aller vite. Et on les appelle aussi les kilopodes, parce que kilo, ça veut dire lèvres, et pod, pattes. Donc, ils ont une paire de pattes qui s'est transformée en une espèce de bouche. C'est en fait deux espèces de petits crochets qui ressemblent un peu aux chélicères, aux crochets des araignées. Mais dans cette famille-là, un peu différent quand même. Et ça permet de capturer les proies, puisque ceux-là sont prédateurs. Et ils courent vite, comme le scutigère véloce vu la semaine dernière. Je crois qu'on est au bout.
0: J'ai pas trop mal au crâne, Sébastien.
4: Ça va, ouais.
0: Ouais, ça va.
4: C'est bon, ok.
0: J'ai à peu près compris ce que tu nous as raconté. Globalement, dans les arthropodes, on retrouve les arachnides, les myriapodes, les insectes, les crustacés, j'ai retenu ça, et là-dedans, tout plein d'espèces que tu nous as décrites.
4: Voilà, et qu'on va retrouver en photo, pas sur le podcast, mais...
0: si, on vous met on vous met le lien de la page colocataire sur laquelle vous trouverez toutes les photos.
4: Exactement.
0: De ces espèces dont on vous a parlé.
4: Impeccable. Incroyable. Et si vous avez un doute, si vous avez la photo d'une bestiole, vous voulez savoir, mais elle fait partie de la famille à qui? Eh ben, vous nous l'envoyez et on vous répond.
0: Et oui, on mènera l'enquête et comme ça me fera un peu bosser, sortir mon cahier, etc.
4: Tout à fait.
0: Je relève le défi.
4: Allez, c'est parti.
0: Merci beaucoup, Sébastien. Et
4: merci. À la semaine prochaine.
0: À la semaine prochaine.
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0: Bonjour les auditeurs de Radio Alto, c'est Cécile de La Vie en Rose, mais pas que. Je reçois aujourd'hui Louise. Bonjour Louise.
1: Bonjour Cécile.
0: Louise, elle est éducatrice spécialisée et elle travaille dans un lieu qui s'appelle un accueil mère-enfant. Je la connais parce que on travaille dans un partenariat avec les jeunes femmes qui sont hébergées dans le centre où elle travaille. Donc d'abord, elle va nous expliquer quel est ce public et quel est le travail qui est fait. Du coup, qu'est-ce qu'un accueil mère-enfant? Et puis après, voilà, on va échanger autour du travail qu'on fait ensemble. Eh bien voilà, alors Louise, avant que tu nous parles de ton travail, qui es-tu?
1: Alors bonjour, bonjour à tous. Je m'appelle donc Louise, je suis éducatrice spécialisée de formation depuis 2020. Et je travaille du coup à l'accueil mère-enfant depuis 2020 aussi, donc depuis 6 ans maintenant.
0: Alors, tu vas nous expliquer ce que c'est que l'accueil mère-enfant et puis aussi l'intérêt que tu trouves à cette population. Alors,
1: L'accueil mère-enfant donc est situé en Haute-Savoie. J'accompagne du coup des jeunes femmes, mineures ou majeures, enceintes ou avec leurs enfants de moins de 3 ans. Donc, elles sont accueillies sur un collectif. C'est une grande maison où elles ont chacune leur chambre, leur intimité, où elles partagent, par contre, les salles de bain, le lieu de vie, donc le salon, la cuisine, où donc les menus, les repas, les courses sont faits tout ensemble avec l'équipe pluridisciplinaire. Où il y a des éducatrices spécialisées, des éducatrices de jeunes enfants, une psychologue, il y a des auxiliaires de puère qui sont là pendant la nuit. Voilà, en tout cas, il y a toujours une présence pour ces femmes qui en ont le besoin. Donc souvent, c'est elles qui viennent par elles-mêmes. Par rapport à leurs difficultés et surtout pour un soutien à la parentalité avec leurs enfants. Et puis des fois, elles doivent venir par exemple par le juge ou voilà, pour travailler différentes missions dont la protection de l'enfance où on travaille vraiment sur cet objectif-là avec elles. Il est possible aussi qu'on travaille avec les papas qui sont des fois présents et qui veulent travailler avec nous. En tout cas, le but, c'est vraiment que ces femmes soient autonomes. Le but, c'est pas qu'elles restent dans l'accueil mère-enfant toute leur vie. Le maximum, ça peut être en tout cas jusqu'aux 3 ans de leur enfant. Mais des fois, on essaye qu'au bout de 6 mois, 1 an, elles essayent d'en sortir ou elles vont dans des appartements aussi qui nous appartiennent. Et là, comme ça, on peut travailler tout ce qui est le budget, l'accompagnement à la parentalité, mais en tout cas, nous voyons moins souvent. Donc, des fois aussi, on se détache, le lien se fait quand même plus facilement. Et après, elles arrivent à partir et elles sont autonomes.
0: Alors, qui sont ces femmes? Tu as dit des majeurs, des mineurs. On a entendu parler qu'il y avait des papas. Bon, alors s'il y a un bébé, il y a forcément un géniteur. Mais est-ce que c'est quoi le profil de ces femmes?
1: Alors, les profils de ces femmes, souvent, elles viennent plus souvent du pays de l'Afrique. Beaucoup en tout cas, voilà, sans papier. Elles arrivent avec leurs enfants, donc elles traversent souvent la mer. Donc voilà, elles ont vécu souvent des viols dans leur pays. Donc elles quittent souvent des fois des enfants qu'elles ont aussi au pays, toute leur famille pour venir vivre ici et essayer de se reconstruire au maximum et de sauver leur peau et leurs enfants. On a aussi des jeunes femmes donc mineures, donc Emena, donc mineures non accompagnées, donc ils viennent aussi de différents pays, du Sénégal, de la Guinée, du Congo, enfin voilà. Plein de différents pays, mais on a aussi des Françaises, qui ont elles leurs papiers, qui ont le droit au commun, qui ont le droit elles de travailler, mais qui ont aussi besoin d'un accueil mère-enfant pendant un certain temps et qui ont besoin d'aide, en tout cas de soutien à la parentalité et de se reconstruire aussi en tant que femme.
0: parce qu'il y a, j'imagine, beaucoup de femmes victimes de violences conjugales.
1: Oui, oui. Alors, il y a voilà beaucoup de femmes victimes de violences, en tout cas qu'elles arrivent de d'Afrique ou aussi qu'elles sont directement en France. Donc c'est pour ça que ça reste une maison, un collectif sous le secret. On diffuse pas l'adresse, on peut pas la trouver sur internet non plus. On essaye au maximum d'inciter à ces femmes de ne pas donner l'adresse à l'ex-conjoint, aux copines, aux amis. Voilà. En tout cas, on essaye au maximum. On les accompagne porter plainte souvent. En tout cas, quand elles le peuvent, quand elles le veulent aussi. C'est pas évident non plus, mais en tout cas, elles essayent de se reconstruire. Ou pas, voilà. Des fois aussi, il faut en parler. On arrive aussi à l'échec. C'est pour ça aussi qu'on a une psychologue spécialisée vraiment sur le sujet des femmes victimes de violences et voilà qu'elle les rencontre aussi au maximum. Et des fois, en tout cas, ça peut marcher.
0: Ok, donc tu as parlé effectivement de l'axe de la parentalité, puisqu'on a quand même compris que c'était en particulier une mesure de protection de l'enfance, pas que, mais aussi quand même beaucoup. Et puis, l'idée, c'est aussi de mettre l'accent sur être femme, puisque quand on est mère, on est aussi une femme. Alors, je ne sais pas si on est d'abord une femme, mais en tout cas, on est aussi une femme. Et c'est dans ce cadre-là que toutes les deux, on travaille ensemble.
1: Voilà, donc c'est pour ça aussi on fait plusieurs ateliers à l'accueil mère enfant pour ces femmes, pour les enfants aussi, parce que voilà, comme tu dis Cécile, on est vraiment une mission de la protection de l'enfance et je reviens surtout sur cette mission le soutien à la parentalité, mais aussi pour ces femmes, c'est important qu'elles restent comme elles sont, qu'elles ont commencé femmes, donc oui maintenant elles sont mères, mais c'est important qu'elles pensent vraiment à elles avant tout, à leur bien-être, à leur prendre soin d'elles pour s'occuper aussi de leurs enfants, des autres, qu'elles soient bien dans leur corps. Donc c'est pour ça aussi que voilà, avec mes différentes collègues, on travaille sur plein d'autres ateliers autres que Paroles de Femmes aussi. Donc ma collègue Noémie a monté l'atelier avec une école d'esthétique qui se trouve aussi en Haute-Savoie, qui est pas loin de l'accueil mère enfant, où c'est des jeunes élèves qui passent leur CAP d'esthétique et où elles se déplacent souvent, où aussi nous, les femmes qu'on accompagne, se déplacent à l'école d'esthétique pour effectuer des soins du visage, des soins du corps, des poses de vernis, des cours de maquillage. Et voilà, donc ces jeunes élèves qui effectuent cet atelier. Et en tout cas, on trouve vraiment le bénéfice de cet atelier où on garde les enfants. Comme ça, c'est vraiment un temps pour elles, où c'est une heure d'échange avec ces jeunes élèves qui leur montrent comment prendre soin d'elles aussi et penser à elles par voilà, rester femme quand même, rester un petit peu coquette, prendre soin de soi. Donc ça fait écho aussi avec Paroles de Femmes où on reste quand même femme avant tout. Et en tout cas, j'en suis sûre que ces ateliers, ça peut vraiment les aider à être une meilleure mère.
0: Alors du coup, tu as parlé plusieurs fois de cet atelier Paroles de Femmes. Qu'est-ce que du coup, alors moi je sais ce que j'y fais, mais toi de ton côté, comment tu le perçois? Comment les femmes, tu leur amènes cet atelier qui se passe effectivement une fois par mois avec quelqu'un qu'elles ne connaissent pas, qu'elles n'ont jamais vu, puis qui disparaît de leur vie et revient le mois d'après. Comment du coup tu peux leur en parler et qu'est-ce qu'elles en comprennent et qu'est-ce qu'elles en tirent?
1: Alors, ça fait aujourd'hui 3 ans hein, que j'effectue cet atelier avec toi, Cécile. Voilà, dès qu'on a des nouvelles femmes qui arrivent, j'explique la thématique de cet atelier. J'essaye, en tout cas, à chaque fois qu'elles participent au moins une fois. Et après, elles décident si elles veulent revenir ou non. Donc, voilà, comme tu dis, c'est une fois par mois. Alors oui, elles ne te connaissent pas forcément. Alors, il y en a qui te connaissent depuis quand même quelques années et elles apprécient toujours autant te rencontrer. Mais il y en a, oui, comme tu dis, le lien, c'est pas facile, le lien de confiance, discuter, se livrer, c'est pas facile. Mais des fois, On n'oblige pas, mais elles viennent quand même au moins participer, observer. Et puis, des fois, on voit quand même très vite qu'elles se lâchent assez rapidement. J'explique quand même toujours, avec ton aide, Cécile, que cet atelier reste confidentiel. Je m'en servirai jamais, en tout cas, pour un rapport écrit. Que ça soit pour un juge ou pour l'aide sociale à l'enfance. Donc ça, déjà, ça les met très, très vite à l'aise. Et au moins, elles arrivent vite à se lâcher et à être à l'aise et à parler plus facilement.
0: Oui, et puis, on a une place un petit peu particulière, toi et moi, dans cet atelier, parce que, certes, nous ne sommes pas accueillis dans ce foyer, et on a, moi-même, mon savoir, Louise a un autre savoir, mais on est toutes des femmes, et on va toutes participer à l'atelier de façon plus ou moins prégnante, mais on va toutes participer à l'atelier.
1: Oui, oui. Et ça aussi, ça les fait quand même beaucoup rire. Elles aiment bien qu'on participe avec Cécile. Voilà, je prends un exemple. J'ai toujours cet exemple en tête. Et souvent, Cécile le sort en premier, ce qui met très vite à l'aise les femmes. C'est qu'on prend des feutres, on prend une feuille. Et Cécile nous demande qu'est-ce qu'est pour nous et pour ces femmes être une femme. Donc voilà, elles doivent se dessiner. Donc, des fois, elles restent 5 minutes, 10 minutes devant leur feuille blanche. Et voilà, il faut un petit peu les accompagner. Mais des fois, elles veulent prendre aussi les téléphones pour regarder. Mais non, on les enlève. On en rigole quand même beaucoup. Mais voilà, on explique. On est obligé quand même un peu de les accompagner sur ce sujet, parce que ce n'est pas simple. Mais des fois, on parle juste peut-être d'un rêve. Et des fois, ça peut les aider professionnellement, personnellement, comment elles se voient aussi peut-être après l'accueil mère-enfant. Et ça les aide beaucoup. Et souvent, elles se lâchent avec un feutre. Et c'est vraiment très beau à voir.
0: Oui, en parlant de très beau, je me rappelle d'une des premières fois que j'avais animé un atelier avec toi, parce qu'avant c'était une autre personne qui avait pris, tu as pris le relais d'une autre éducatrice. Je ne sais plus du tout quel était le prénom, et peu importe. Cette femme, elle avait dessiné une magnifique rose, et en fait, c'était quand à la question qu'est-ce qu'être une femme, elle avait fait une magnifique rose avec des épines quand même. Hein. C'était une femme qui avait été victime de violences conjugales, et c'était très ouais, très émouvant et très fort de voir que être une femme pour elle, c'était être une belle rose, en fait, une fleur. Hein. C'est quand même symboliquement, c'est pas rien quand même, je vais trouver. Donc voilà, donc à cet atelier, on va travailler effectivement sur différents sujets, par exemple la sexualité, mais aussi la contraception. Alors la sexualité, c'est pas toujours très très simple, hein, parce que voilà, c'est des femmes qui ont des parcours de vie un peu compliqués. Alors des parcours migratoires et parfois des viols, de la violence conjugale, parfois des excisions, et que du coup, l'estime de soi, ça fait vraiment, vraiment, vraiment partie de votre travail de restauration.
1: Oui, oui, et puis, comme tu dis, la sexualité, des fois... on peut entendre dire vous êtes un peu quand même gonflé de parler de la sexualité avec ces femmes, mais on dirait pas, mais ça leur fait vraiment du bien, parce que en fait des fois ces femmes, surtout qui arrivent d'Afrique, elles connaissent pas grand chose en sexualité, et puis voilà, elles ont que des très très mauvaises expériences. Donc des fois, rien que d'en parler et d'entendre aussi les autres parler, et même Cécile et moi, et ça leur donne aussi quand même envie et un rêve aussi peut-être de couple avec des hommes bien, parce que quand même il y en a aussi, heureusement ça existe. Et donc voilà, donc au moins elles savent aussi qu'il n'y a pas que des mauvaises expériences. Et je trouve très important aussi quand même en accueil mère enfant de parler de moyens de contraception, parce que ces femmes, elles ne savent pas des fois ce que c'est.
0: Oui, et puis une grande ignorance de leur corps. Bon, alors il n'y a pas besoin d'aller en accueil mère-enfant pour que les femmes aient une mauvaise connaissance de leur corps. Moi, j'en vois malheureusement quasi tous les jours, hein, et quel que soit leur âge en plus, ça fait vraiment partie de notre job d'éducatrice. Je ne savais pas qu'on te disait que c'était un petit peu gonflé de parler de sexualité. C'est mal tombé avec moi, parce que c'est quand même mon fond de commerce.
1: Je pense que c'est pour ça, parce que enfin, il y en a qui ont peur que ça mette mal à l'aise ces femmes, alors que des fois, oui, ça peut mettre mal à l'aise, mais elles arrivent à le dire, ou des fois elles se mettent un peu en retrait et elles écoutent. Et du coup, des fois, on en reparle 2-3 semaines après. Et c'est là qu'en fait, je me dis, elles ont appris plein de choses sur ce sujet. Et c'est là que je vois que des fois, oui, l'atelier parole de femme est important, mais même plus tard, pas que sur le moment même.
2: Bien sûr, il faut que les choses elles maturent et qu'elles se posent. Je te remercie de ton retour.

0: Aretha Franklin.
1: Respect. Respect. Pourquoi tu as choisi cette chanson, Louise ?
2: Alors, c'est une chanson déjà que j'aime bien, mais que les femmes connaissent pas forcément, mais je leur fais écouter, parce que la musique, c'est très important chez moi déjà, et chez ces femmes aussi. Je trouve que ça passe, enfin, voilà, il y a des mots, des visages qui passent beaucoup par la musique, et je leur fais souvent écouter cette musique, souvent quand même aux africaines, parce que c'est une musique qui parle vraiment des droits afro-africains et qui parle vraiment de la place de la femme dans ces pays, tout ce qui est l'indépendance de la femme et la dignité et l'estime de soi de la femme. Et je trouve que Aretha Franklin l'expliquait très très bien.
1: En fait, on pourrait dire que ton métier est quand même un peu engagé sur le chemin du féminisme. Alors bon, tu es éducatrice spécialisée, certes, mais tu as fait le choix de travailler avec cette population-là. Est-ce que du coup, ça parle aussi un petit peu de ton côté féministe, de pouvoir être effectivement une femme indépendante avec la chance qu'on a de vivre en Europe, hein, d'être née en France, et voilà. Et puis, il y a une petite question quand même, une petite... Oui, remarque que je ferai, c'est que dans ce foyer d'accueil mère-enfant, alors il y a quelques pères, mais pas beaucoup. On avait compris qu'ils restaient pas mal à la porte quand même, parce que ça, ils peuvent être pour certains dangereux, des hommes en tout cas. Et finalement, le seul homme que j'ai jamais vu, alors il y avait un chef de service, mais il est parti à la retraite. Et puis il y a un jardinier qui vient de temps en temps tondre la pelouse, parce qu'en fait la maison, Louise l'a pas dit, mais c'est une magnifique villa en périphérie d'une ville, mais avec un grand jardin et une belle pelouse. Et en fait, il y a pas d'homme dans votre établissement. Est-ce que ça peut être un problème ? Est-ce que du coup, c'est quelque chose qui peut être auquel vous parlez de temps en temps en équipe ?
2: Alors oui, on a eu un homme qui est venu travailler, mais qui n'est pas resté très longtemps. Je pense que c'est pas facile déjà pour les hommes de venir travailler en accueil mère enfant, déjà d'être dans une équipe que de filles, et puis des fois les femmes, ça peut être très compliqué pour elles, comme des fois ça peut être très bénéfique. Des fois elles réclament même, on a eu des veilleurs de nuit où ça peut être un peu compliqué pour elles, mais en fait ils arrivent à rentrer en relation et ils parlent d'autres choses que nous, et ils amènent vraiment d'autres choses, mais aussi pour les enfants, parce que des fois les enfants ils connaissent pas forcément leur père, leur géniteur, et ils voient un homme, donc comme tu disais Cécile, le jardinier, et là ils se disent mais qui c'est, qu'est-ce qu'il fait, donc oui, en tout cas ça serait vraiment chouette de travailler aussi avec un homme en accueil mère-enfant, même si c'est pas un centre parentaux, mais ça peut être hyper bénéfique en tout cas pour ces femmes et pour ces enfants.
1: Et oui, parce que quand même le monde est, comme tu l'as dit tout à l'heure, composé d'hommes et de femmes, et heureusement les hommes ne sont pas tous des méchants, et heureusement, mais que quand on ne les rencontre pas, ça peut effectivement laisser cette image-là. Je voulais te poser aussi une question. Est-ce que tu as un témoignage à nous apporter d'une histoire d'une femme qui t'a touchée, ou du coup, que ce soit d'ailleurs une réussite ou quelque chose d'un petit peu plus compliqué, mais voilà, que tu pourrais nous raconter en quelques phrases?
2: Oui, j'ai une jeune femme en tête et qui restera, je pense, gravée dans ma mémoire un long moment. C'est une jeune femme du coup qui est arrivée en France en 2024. Elle est arrivée de Guinée. Elle est arrivée par la mer, toute seule, enceinte. Elle est arrivée en France, elle avait 16 ans. Elle est arrivée à Lyon. Dans la rue, sans rien, sans personne, toute seule, sans vêtements, sans manger, où elle a rencontré une femme, une habitante sur Lyon, qui l'a accueillie un petit moment chez elle, et voilà, qui a appelé une assistante sociale et qui nous l'a renvoyée directement chez nous, donc à l'accueil mère enfant, où c'est ma collègue qui a été la chercher à la gare. Avec voilà, elle était sans valise, sans rien. On a dû lui trouver des vêtements, voilà, tout. Elle est arrivée à l'accueil mère enfant, triste, pas bien du tout. Et elle nous raconte son histoire au bout d'un certain temps, parce que ça a mis un petit moment quand même à... Elle a mis quand même un petit moment à se livrer, ce qui est normal quand on est traumatisé comme elle. Et voilà, elle nous raconte son histoire. Donc elle est arrivée en mer sur un bateau où elle a perdu ses parents, cette jeune femme, depuis, elle les a jamais connus. Donc c'est sa tante qui l'a éduquée, sa tante en Guinée qui n'avait pas d'enfant. Donc cette jeune femme était tout pour elle. Sa tante est tombée malade et cette jeune femme, donc du coup, s'est fait violer en Guinée. Donc sa tante a pris toutes les affaires et elle a décidé de venir en France avec sa nièce. Sauf que sa tante est tombée malade sur le bateau et donc elle est décédée sur ce bateau. Donc les passeurs l'ont jetée à la mer devant cette jeune femme. Donc cette jeune femme est arrivée à l'accueil mère enfant, voilà, sans personne, juste avec un bébé dans son ventre issu d'un viol. Elle est toujours là. On a eu très peur quand même d'un placement. C'était une jeune femme voilà, très très vide, très très fermée. Et au final, voilà, on peut avoir des a priori, mais en fait pas du tout, parce qu'elle s'occupe très bien aujourd'hui de sa fille qui a un an et qui, pour la petite histoire, l'a appelée le même prénom que sa tante. Donc c'est une très jolie histoire. Elle était au collectif au début. Maintenant, elle est dans un appartement. Tout se passe bien avec sa fille, elle va à l'école, elle apprend le français et voilà, elle a demandé un titre de séjour, donc j'espère vraiment que pour elle, ça aboutira jusqu'au bout, parce que c'est vraiment une jeune femme qui mérite.
1: Oui, alors je me rappelle, elle avait raconté une fois son parcours d'exil. Elle n'avait pas tout raconté. Je savais pas la mort tragique de sa tante. C'est toujours très très compliqué d'entendre ces parcours d'exil. Tout à l'heure, à un moment, tu as glissé quand les jeunes, enfin les jeunes femmes, pas que les jeunes, mais que les femmes, quand elles partent en appartement, tu as parlé, le lien est moins fort. De quel lien tu parlais? Du lien que l'éducatrice va créer avec la jeune femme. De quel lien tu parlais à ce moment-là?
2: Je parlais du lien, parce que quand on est, voilà, quand elles sont au collectif, on est H24 avec elles. Donc des fois, elles aiment bien parce qu'elles ont toujours une présence, comme cette jeune femme qui était très contente d'être au collectif et qui, pour elle, était contente d'aller dans l'appartement, mais c'était très difficile parce que du coup elle s'est retrouvée sans personne. Et voilà, elle nous dit qu'on est, alors oui, hein, il y a toujours une bonne distance, hein, comme en formation d'éducatrice spécialisée, mais elle nous dit voilà qu'on est quand même sa famille, parce que cette jeune femme a que 17 ans aujourd'hui, elle a personne, et elle nous dit que voilà, sans nous ça aurait été quand même très très compliqué. Donc voilà, je parlais vraiment de ce lien dans les deux sens, où il y en a, elles sont contentes de partir en appartement, ouf, elles vont, voilà, on va moins les voir. À contrario, bah voilà, par exemple, cette jeune femme, et ben on l'a quand même souvent au collectif, elle vient quand même souvent manger, elle nous invite aussi souvent à manger, parce que c'est comme ça qu'elle peut aussi nous rendre, comme elle dit, ce qu'on a fait pour elle, même si c'est notre métier et que c'est normal, mais elle, en tout cas, elle est très reconnaissante. Donc voilà, je parlais vraiment de ce lien-là, où des fois, il se détache, où je vois que des fois, on peut quand même gonfler, ce qui est normal, où des fois, c'est important pour elles de garder ce lien, même après, quand elles ne sont plus à l'accueil mère enfant.
1: Oui, puis de toute façon, évidemment, on le sait, le lien, il est thérapeutique, et s'il n'y avait pas de lien de confiance et de lien véritable avec ces jeunes femmes, il n'y aurait pas de travail possible de toute façon. Donc ça fait partie effectivement de ce qu'on apprend, et à l'école d'éducateurs, et ce qu'on apprend dans tout lien thérapeutique. S'il n'y a pas d'alliance thérapeutique, il n'y a pas de... Voilà. Parce qu'on peut quand même parler de quelque chose qui est d'un travail thérapeutique que vous faites, alors en équipe pluridisciplinaire, tu as parlé de la psychologue, n'empêche que vous êtes dans un vrai travail de restauration de ces femmes qui ont des histoires compliquées, avec le but de qu'elles deviennent effectivement des mères adéquates, on va utiliser ce terme-là, ou des mères suffisamment bonnes, si on veut faire étaler notre science, pour leur enfant. On arrive au bout de cette interview, mais il y a une petite question qui est restée dans un petit coin de ma tête, parce que Louise, elle n'y a pas répondu. Peut-être que c'était volontaire. Non, on va dire qu'elle avait oublié. Donc, tu as été diplômée en 2020 et tu travailles depuis 2020 à l'accueil mère-enfant. C'est le hasard qui t'a amené là. Tu avais fait un stage. C'est quoi l'intérêt? Et puis, du coup, comment tu pourrais peut-être essayer de résumer ta mission?
2: Alors non, j'avais pas du tout fait de stage en accueil mère-enfant. Et d'ailleurs, en toute honnêteté, je savais même pas du tout que ça existait, ce genre d'institution, quand j'avais 20 ans à l'école d'éducatrice spécialisée. Et en fait, bah voilà, c'est en pendant ma formation que j'entendais d'autres amies en parler, car elles faisaient leur stage en accueil mère enfant, et je me disais, ça doit être vraiment très très intéressant. Sauf que tous mes stages étaient déjà faits dans ma tête, et moi en plus j'étais partie plus dans le handicap. Bon, je me suis totalement plantée, c'est plus vraiment mon truc. Et du coup, je me suis dit, bah, une fois diplômée, j'irai voir un peu ce que c'est l'accueil mère enfant. Et puis au pire, je ferai juste un petit remplacement. Et puis, et non, en fait, au final, je suis titulaire de mon poste depuis 6 ans. Donc voilà, tout ça pour dire que j'en vois vraiment un grand intérêt de travailler en accueil mère enfant, parce que déjà de un, je trouve qu'on s'en lasse pas. C'est jamais les mêmes publics, les mêmes situations, les mêmes échanges. Ces femmes nous apportent vraiment beaucoup, parce que alors des fois nous on arrive au boulot aussi avec nos casseroles, mais des fois on se plaint pour un rien, et alors elles, je me dis waouh, elles sont vraiment incroyables avec leur vécu, et elles se battent toujours pour un but qu'elles ont, et elles atteignent souvent ce but, et c'est pour ça quand même que je me dis je fais quand même un très beau métier, mais avec l'aide de ces femmes.
1: Eh bien, écoute, je te remercie, Louise. Merci beaucoup.
2: Merci beaucoup, Cécile. C'était un super moment avec toi.
1: Merci.
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Le lendemain matin. 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
17: Bonjour, Cinérama, c'est 30 minutes pour parler de cinéma. Alors, on parle des films qui sont sur les écrans. On a l'habitude de jouer à des blind tests sonores, et ce sera le cas cette semaine, avec la filmographie de Anis Jaoui. Alors, pas en tant que réalisatrice, même si elle a sorti un film qui s'appelle « L'objet du délit », nous jouerons avec la filmographie d'Anis Jaoui, mais actrice. Et ça, c'est un peu différent, évidemment. Alors, il y a des films qui étaient présentés à Cannes, c'était le cas de ce film d'Anis Jaoui que j'avais raté pendant le festival, mais il y en a un que j'ai pas raté, c'est « La bataille de Gaulle, l'âge de fer » d'Antonin Baudry, et je vous en parlerai dans cette émission, puis je vous parlerai aussi d'un autre film qui était lui sorti à Cannes dans Un certain regard, c'était en 2025 déjà, il sort seulement maintenant, c'est un film plutôt formidable qui s'appelle The Plague, soit La Peste. Et puis toi, Guillaume, tu as un film et il est sur les plateformes.
18: Oui, mais il était à Cannes aussi, c'est le premier film de John Travolta en tant que réalisateur, Vol de nuit pour Los Angeles.
17: Allez, on va en 1940, alors que la France s'effondre, un général choisit de refuser l'armistice et de poursuivre le combat. Depuis Londres, nous parlons de la bataille de Gaulle.
19: Dans mon métier, on demande parfois aux gens des choses bizarres.
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21: As the situation gets darker and darker, surrender now seems inevitable. Only a madman would continue this fight.
22: Le gouvernement français vous a déchu de votre nationalité et la cour martiale vous a condamné à mort.
23: Autre chose ?
17: Cette année, à Cannes, hein, il y avait plusieurs films français traitant de la Seconde Guerre mondiale. En compétition, il y avait Le Moulin, qui bon, traitait évidemment de la Résistance. Notre Salut, qui lui suivait un collabo. Et il y avait encore un film hein, sur cette période de la Seconde Guerre mondiale. C'est La Bataille de Gaulle, l'âge de fer, qui lui était présenté hors compétition. Un film bien plus grand public et moins audacieux que les deux précédents, mais qui ne manque pas d'intérêt. Alors évidemment, il est question de Charles de Gaulle. Hein, comme en tout juste promu général, il refuse de voir la France capituler et encore moins collaborer. Le film éclaire ce parcours délicat du moment où il se retrouve alors quasi seul à Londres hein, jusqu'au premier succès américain. La suite, nous l'aurons plus tard dans un deuxième volet qui sortira dans un mois.
24: Partout, des réseaux sont en train de se former. Ils ont la rage au cœur. Ils veulent se battre.
25: La France n'a pas capitulé.
26: Vous n'êtes pas la France!
27: Nous sommes la France.
28: Vous?
27: Nous.
17: Ce premier volet permet, comme le suivant, de suivre le général dans son entreprise de libérer la France. Et c'est très vite hein, qu'on voit De Gaulle. Alors, sitôt décoré général, filé à Londres où la riposte s'organise. Là-bas, il s'auto-déclare le représentant de la France libre. Pour une grande partie de son récit, Antonin Baudry s'attache à la biographie de Julian Jackson, un Anglais. C'est plutôt une bonne idée, hein, car ça permet aux Français de prendre un peu de distance avec l'icône politique qu'est mon général. Dans ce film, qui va jusqu'à 2h40, hein, deux récits se juxtaposent. Alors, il y a De Gaulle qui refuse de flancher. Dans ce récit, eh bien, on nous fait part des stratégies du général, des alliés qu'il tente de convaincre hein, à Londres, hein, nous gratifiant de nombreuses entrevues avec Winston Churchill. Il y a la difficulté de s'imposer aux yeux des Américains qui sont prêts à toutes les alliances, même les plus indignes, hein, pour arriver à leur fin. Ils n'ont pas le général en haute estime. Et face à ce récit adoubé depuis longtemps, hein, il y a un autre récit, c'est celui d'un jeune Français de 20 ans qui très vite décide de lutter comme il peut en France hein, contre la présence allemande et la collaboration. Cette histoire donne l'occasion au réalisateur Antonin Baudry d'insuffler une veine alors quasi romantique hein, en faisant intervenir un personnage aussi féminin. Cela va jusqu'à une séquence culminante où il mêle les promesses de la lutte à celles de l'amour, les deux étant contrariés par les tirs allemands. Ce parcours a le mérite de montrer que le pays était secoué par sa jeunesse concernée par son avenir, ce qui n'est pas nouveau mais vaut le coup d'être rappelé.
29: You chose our side.
0: the side of freedom. You see a child attacked by savages, you step in.
1: La France n'est pas un enfant, monsieur le président. Elle a toujours continué à se battre.
5: Roosevelt compte occuper la France, l'amputer d'un tiers.
7: Perhaps we need to talk to Roosevelt.
10: No. Anthony, we need to win this war.
17: De Gaulle a souvent le beau rôle, hein, disons qu'il est fait le portrait d'un homme qui refuse de douter que la France puisse redevenir libre. Mais au-delà du portrait de l'homme de conviction et du stratège, le film montre également les étapes décisives comme la bataille de Bir Hakeim. Alors pour moi, ce nom a toujours été une station de métro parisienne. Et rien d'autre. Et cette séquence, eh bien, est adroitement réalisée. Elle permet de sentir en très peu de plans l'engagement de ces hommes, la stratégie déployée et la part de chance, hein, aussi qu'il faut considérer pour chaque bataille. Alors, pour peu qu'on ait mal suivi nos cours d'histoire, le film permet d'éclairer l'importance à cette époque-là d'avoir des colonies pour nourrir les rangs d'une armée capable de causer du tort à l'ennemi.
5: Une seule bataille décidera de tout. Et je vous la confie.
12: À partir de mon ordre de feu, celui qui n'attaquera pas l'ennemi, à chaque fois qu'il le peut, fera relever ton commandement.
5: Je n'ai pas d'autre option.
13: Je veux que le monde sache que nous sommes invaincus.
15: Nous les Français.
13: J'y arriverai.
15: Nous ne reculons pas.
13: Nous ne nous soumettons pas.
5: Je suis seul face à l'Amérique et seul l'Amérique compte. Il se peut que je sois un obstacle à l'avenir de la France.
17: La bataille de Gaulle, film épique évidemment, traite autant d'un homme que de notre histoire et se laisse voir alors vraiment agréablement. Le choix de Simon Abkarian pour incarner le général a de quoi surprendre, hein, mais l'interprétation empreinte d'une certaine rigidité dans la posture et d'une raideur morale l'emporte. C'est un sacré changement, hein, de registre pour Antonin Baudry après son Chant du Loup, hein, qui nous emmenait à bord d'un sous-marin nucléaire. Toutefois, il sait parfaitement doser le récit entre joute verbale entre De Gaulle et Churchill, enjeu et action. Voilà, c'est un film que je vous recommande, ce premier volet, hein, du film La Bataille de Gaulle. Changement d'univers. En plein âge d'or de l'aviation, un jeune garçon traverse les États-Unis aux côtés de sa mère et découvre un voyage qui va marquer sa vie à jamais. Nous parlons de Vol de nuit pour Los Angeles.
16: Bah oui, c'est le film et le film est bien.
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29: 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Aujourd'hui, on va voler en jet.
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18: John Travolta vient d'avoir une palme d'or d'honneur surprise à Cannes et c'est à l'occasion de la présentation de son premier film en tant que réalisateur que l'on peut revenir sur sa carrière. Alors John Travolta, c'est un artiste que l'on aime parfois sincèrement et qu'on aime aussi parfois sincèrement se moquer. Déjà, c'est une vraie superstar comme on n'en fait plus, hein, qui a traversé plus de 50 ans de cinéma américain, ce qui veut dire qu'il a forcément des très hauts et des très bas. Alors bien évidemment, on se rappelle forcément d'abord de lui pour le cultissime La Fièvre du Samedi Soir, hein, très grand film désespéré, glamourisé à tort, hein, dans l'inconscient collectif par sa bande de son disco. Toujours autour de la piste de danse, il a bien sûr Grise dans la foulée, mais pour d'autres, hein, c'est la révélation puis le génie absolu, hein, à l'œuvre chez Brian De Palma avec Carrie, puis le chef-d'œuvre qu'est Blowout, un film qui poussera Quentin Tarantino à recruter Travolta alors en totale perte de vitesse pour lui redonner une carrière grâce au méga carton de Pulp Fiction. Fini la chute, hein, dans les comédies pas très inspirées du style Allô Maman, ici bébé ou l'aérobic érotico-vulgos, hein, de Perfect ou Staying Alive, et Bonjour John Woo, Barry Sonnenfeld, Terrence Malick et même Costa Gavras. Ici, hein, comme le protagoniste principal de Vol de nuit pour Los Angeles, on tutoie les cimes.
31: Embarquement immédiat.
32: Il apparut devant moi, un pur joyau de l'aviation civile, mon premier amour.
33: Bienvenue à bord.
34: J'arrive pas à croire que je vole pour de vrai.
32: Cette expérience resterait gravée dans ma mémoire. Et me voilà à bord de cet avion pour l'un des plus longs courriers de la compagnie.
18: Hélas, hein, son implication très active dans la scientologie et sa volonté de porter à l'écran la saga de SF métaphorique ou pas de son fondateur Ron Hubbard, hein, Terre, champ de bataille, donnera l'un des films les plus drôles et fous du début du 21e siècle. Les rires sont à la hauteur, hein, du mythe stratosphérique, mais l'image qu'on en retiendra sera celle d'hommes préhistoriques qui apprendront à très peu de temps à piloter des avions de chasse pour éclater des vilains aliens. Alors ici, Travolta ne fait que produire, mais on le voit, il y a déjà des avions. Car l'autre passion de John, hein, en dehors du jeu d'acteur, c'est l'aviation. Comme Bruce Dickinson est le chanteur d'Iron Maiden, hein, il est connu pour sa maîtrise absolue du pilotage, et c'est donc tout naturellement, en bon auteur qu'il est, qu'il s'est tourné vers ce sujet pour sa première réalisation. Alors Propeller One Way Night Coach, traduit chez nous par un plus clair mais plus générique vol de nuit pour Los Angeles, est tout simplement un panégyrique dressé à l'aviation, hein, celle qui a bercé ses jeunes années et l'a fait rêver. Alors j'ai bien dit auteur, hein, car il aurait pu s'intituler John Travolta, le film. John Travolta produit, un film écrit par John Travolta, d'après le roman de John Travolta. La réalisation est confiée à John Travolta, hein, qui accompagne le spectateur via une voix off et s'offre un tout petit rôle décisif à la toute fin du film. Ah, et si vous n'aviez pas remarqué sa fille Ella Bleu Travolta dans le rôle de l'hôtesse de l'air Doris et sa sœur Margaret Travolta dans celui d'une passagère, vous les verrez ainsi que toute leur famille, les Travolta hein, donc, remercie un par un en début de générique de fin. La famille s'envoie en l'air, on vous le dit.
34: Le voilà, vol de nuit pour Los Angeles, avec plusieurs escales à Pittsburgh, Chicago, Kansas City, Denver et Los Angeles.
32: Je ne pouvais pas imaginer que la vie fût plus belle. Le soleil brillait et je mangeais un hot dog à 960 km/h.
34: Le déjeuner est prêt. On appelle ça un cordon bleu. Maman, j'aime pas trop ça. Je peux avoir un autre hot dog ? Waouh, c'est génial !
32: Et génial, ça l'était.
18: Ce qui est sûr, c'est que John Travolta se livre tout entier et sans aucun filtre à sa vision délicieusement vintage que lui offre cette histoire. Et ça commence directement par un générique de début en animation qui rappelle celui du « Attrape-moi si tu peux » de Steven Spielberg, cherchant lui aussi à encapsuler une époque à travers les yeux quelque peu coquins de son protagoniste principal. L'action commence le soir du 28 décembre 1962 à l'aéroport d'Idlewild à New York. En plein âge d'or donc de l'aviation, Jeff, un jeune passionné d'aéronautique, s'envole à côté de sa mère pour en aller sans retour vers Hollywood en traversant tous les États-Unis. Alors ce qui n'aurait pu n'être qu'un simple vol devient le voyage d'une vie et la confirmation d'une passion et au-delà de ça, d'une vocation. Alors entre les plats servis à bord, l'attention des hôtesses, des escales imprévues, les voyageurs hauts en couleur et un passage marquant par la première classe, l'aventure réserve des moments magiques, surprenants, marquant le destin du jeune garçon à tout jamais. Jeune garçon qui est bien évidemment un jeune Travolta, un romancé, qui nous livre ses souvenirs d'enfance et de jeunesse.
32: Jeune homme que voici qui est né pour voler. Installez-vous et profitez du voyage.
18: Le côté niais, hein, voire l'échec artistique annoncé ici et là de la part de l'immense majorité de la critique n'est pas très important en fin de compte. Malgré ses faux pas, Travolta est un artiste immense hein, qui a su habiter et habiller de nombreuses performances marquantes au cours de ses plus de 50 années de carrière et il avait tout à fait le droit hein, de s'abandonner dans quelque chose qu'il aime et cette fois-ci sans idéologie douteuse. Alors quand un film respire autant l'amour, hein, il est absolument inutile de revêtir un quelconque cynisme hein, car c'est une balade doucereuse dans la main d'un passionné. Et c'est aussi pour ça qu'on aime le cinéma hein, quand il revient à sa notion principale, l'émotion. Et même si le film ne vole pas forcément bien haut, il atteint néanmoins sa destination, le cœur.
17: Et pour voir la famille Travolta, donc, il faut se brancher sur Apple TV+. Dans les coulisses d'une production de Les Noces de Figaro, une accusation d'agression sexuelle fait vaciller toute la création. Nous parlons du dernier film d'Agnès Jaoui qui va nous donner l'occasion de jouer un blind test et puis même d'entendre la réalisatrice et actrice.
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4: C'est les noces. C'est joyeux. Ça doit être léger, ça doit chuchoter. Ça... Et puis après, ça explose !
6: Tu avais fait tes premières noces avec moi il y a 30 ans.
4: 30 ans déjà, oh mon Dieu !
17: Après la mort de Jean-Pierre Bacri en 2021, Agnès Jaoui a continué de prendre des rôles au cinéma, mais n'avait plus rien réalisé depuis Place Publique. La voilà qui revient avec L'Objet du délit, un film de troupe qui nous fait plonger dans l'univers rare au cinéma de l'opéra. Un milieu qui n'est pas inconnu pour Agnès Jaoui, car elle a été metteuse en scène de 3 opéras, dont récemment encore Don Giovanni de Mozart. Il est précisément question de Mozart dans cet Objet du délit, car nous assistons à la production des Noces de Figaro. Il s'agit d'une grosse production à la tête des musiciens, chef d'orchestre réputé mozartien, Igor, joué par Daniel Auteuil. Et puis dans les têtes d'affiche, il y a aussi la cantatrice Anna, jouée par Jaoui, le ténor Piazzoni, qu'il ne faut pas faire attendre. Mais pour la mise en scène, eh bien c'est Mirabelle, une égérie de la mode, qui est en charge de faire bouger les chanteurs. C'est sa première mise en scène. Ce qu'elle veut obtenir, c'est transmettre la déconstruction du patriarcat, car elle estime que Mozart, comme Beaumarchais, était féministe avant l'heure.
8: Enfin, vraiment toute nouvelle aventure pour moi, parce que c'est ma première mise en scène. Allez-y. Vous assurez le poste de première assistante.
34: Moi, je sais pas, là, si je...
8: Il faut bien une première fois, en tout cas, c'est ce que je me suis dit à moi-même. Hein, Samir, elle est capable.
9: Oh, bah moi...
8: Ah bah oui.
34: Je sais pas.
8: Bah oui, c'est la première fois pour tout le monde, c'est parfait. C'est parfait, c'est la preuve que ça va bien se passer.
17: Vous savez ce qu'est l'amour, mesdames, voyez si je l'ai dans le cœur. C'est ce passage de Chérubin que chantent les candidats à cet opéra dans la séquence d'introduction. Une manière habile de nous faire entrer dans ce monde de l'art lyrique qui est défini comme élitiste. Entre 40 et 180 euros la place d'opéra, tout le monde n'est pas spectateur. C'est une mise en scène chorale que choisit Jaoui pour accompagner cette écriture qui s'intéresse alors autant au premier rôle qu'au second et même aux techniciens ou administrateurs. Le rôle de chacun est trouvé, les derniers financements grappillés, mais lors des répétition sur le décor dans le sud de la France, eh bien, un moment devient problématique pour une comédienne. Elle accuse le ténor Piazzoni, qui n'a eu de cesse de prendre tout le monde de haut, d'avoir eu la main bien trop baladeuse lors de la séduction de Suzanne. Nous, spectateurs, remarquons la gêne de la chanteuse, mais celle du geste qui est précisément celui écrit par Beaumarchais. Mais comme Piazzoni a aussi fait des remarques sur le quota car le rôle de Chérubin a été pris par une chanteuse noire, son compte est bon. Il a beau se défendre en disant que cette scène a toujours été jouée comme ça et la metteuse en scène, eh bien, elle regrette de ne pas avoir mis en place de safe space, soit avoir demandé de respecter la distance entre les deux corps, eh bien, il est voté son renvoi. Mais celui-ci aura de lourdes conséquences sur la suite et ce nœud dramatique est celui du film sur lequel plane dès le début MeToo puisqu'une cantatrice italienne révèle de jeter le nom de 10 personnes qui l'ont abusé sexuellement dans le milieu, ce qui est un running gag d'inquiétude pour le chef d'orchestre joué par Daniel Auteuil parce qu'il se demande à chaque fois eh bien, quand est-ce que cette liste va sortir et s'il est dedans.
11: Stop là, stop, stop.
14: Arrête d'hurler, Cora.
11: Mais c'est toi qui hurles.
34: C'est juste pour qu'on voit la sororité de la scène.
19: Bon, on va pas passer une heure ici.
20: Elle n'y connaît rien.
21: C'est leur principe à opérer à des fleurs, plein des gens connus qui n'y connaissent rien.
34: Le stress, j'aime pas quand on me touche.
22: C'est-à-dire?
17: Les discussions qui importent sur ce qui s'est passé sur le plateau sont bien orchestrées par Jaoui. Lors d'une assemblée générale improvisée, il y a les boomers, héritiers d'une certaine tradition de la main aux fesses, et les woke ou la génération Z qui ont questionné les rapports humains depuis MeToo. Il y a aussi ceux qui sont entre les deux, incapables de trancher. Cette troupe est à l'image de la société. Chacun parle et il est parfois difficile de s'écouter. On entend alors les propos des féministes radicales, mais on attend aussi moins d'emballement. Il y a toujours cette question qui revient. Ce que j'ai fait dans le passé sous d'autres mœurs, en suis-je vraiment responsable? Et puis plus largement, quand il s'agit de création, il faut se demander quoi faire de certaines œuvres qui portent en elles la domination du patriarcat ou l'inégalité entre les sexes. Dans le film, la mise en scène est on ne peut plus grossière puisqu'il y a des phallus géants sur scène, des pièces de décor qui auront leur importance.
34: C'est la situation aussi.
23: Ça m'étonne pas de lui.
24: Ah bah voilà.
25: Mirabel veut inscrire dans la mise en scène une image forte du patriarcat.
26: Donc il en faut deux en plus.
28: Et deux plus quoi ?
30: Deux bites ! Elle veut plus de bites !
34: Si vous voulez bien vous adosser à la colonne de gauche, par exemple.
26: Vous voulez que je casse la colonne ?
17: Alors, si elle caresse la colonne, c'est évidemment la colonne qui ressemble à un phallus. L'objet du délit vaut autant pour son sujet, comment traiter une œuvre à l'air post-MeToo, que pour son portrait d'une troupe dont le but reste de faire naître un spectacle de manière collective. Et c'est cette force-là qui prédomine dans le film d'Agnès Jaoui, après que toutes les questions aient été exposées. Il en ressort une sorte de joie, peut-être aussi que c'est la fiction qui a repris le dessus et que la réalité qui brasse toutes ces questions a pu être mise en suspens. On rit finalement dans ce film qui est plein de générosité, c'est le terme souvent qu'on dit quand les choses sont aussi bien faites. Nous allons entendre Agnès Jaoui, la réalisatrice. J'ai eu le plaisir, alors non pas de lui parler de l'objet du délit, son film, mais pour lui parler mise en scène de l'opéra Don Giovanni de Mozart, mais je lui avais posé quand même une petite question sur son film, on l'écoute.
33: Oui, ça permet de continuer à vivre avec Mozart, éventuellement faire connaître à d'autres, des gens plus néophytes, ça me permet de travailler avec mes amis chanteurs et ça c'est une joie. C'est un thème que je trouve intéressant sur comment ça rebat les cartes, sur justement de le mettre aussi en perspective avec une pièce qui dénonce le droit de cuissage, l'agression sexuelle aussi du puissant vis-à-vis des faibles. pas des faibles, des inférieurs hiérarchiques, etc. Et qui et ça permet de voir où on en est. De façon générale, la question du féminisme m'intéresse beaucoup.
17: Voilà, c'était Agnès Jaoui qui nous parlait de L'objet du délit. Ça nous donne l'occasion de jouer un blind test. Alors non pas autour de ses films, les films qu'elle a réalisés, mais de Agnès Jaoui en tant qu'actrice. Elle en a tourné alors une trentaine de longs métrages, hein, quand même depuis les années 80. 5 extraits, il faut trouver le titre. Premier extrait, ça va être facile.
0: Bonsoir. Bonsoir, on peut manger quelque chose ?
1: Oui. Tenez, vous avez tout ce qu'il y a là, à partir de là. Tu me reconnais pas ?
0: Non, non.
1: C'est pas grave.
0: Mademoiselle, je vais prendre un mixte jambon-fromage, finalement.
1: D'accord.
0: Mais on se connaît d'où exactement ? Excusez-moi, hein, mais je...
1: C'est aucune importance. On a juste couché ensemble.
0: On a couché ensemble
1: Oui, mais il y a longtemps. Je me suis coupé les cheveux depuis. Puis on était bourrés, tous les deux, certainement.
0: Non, mais c'est quand même incroyable que je m'en souvienne pas. Donc.
1: C'est pas grave. Ça arrive. Plus souvent aux garçons, mais ça arrive. C'est normal, on n'est pas constitué physiquement pareil. C'est pas la même action, c'est pas la même implication. Donc, laisse tomber.
17: Alors, c'est trouvé.
18: C'est Le goût des autres.
17: Oui, film de 2000, donc qu'elle a coécrit avec Jean-Pierre Bacri, un chef d'entreprise tombe amoureux d'une comédienne qui lui donne des cours d'anglais, demande que tout oppose se rencontre entre préjugés sociaux et quête de reconnaissance. 4 Césars, dont celui du meilleur film et meilleur scénario original, et 3,8 millions d'entrées en France. Deuxième extrait de ce blind test, nous cherchons un film avec Agnès Jaoui en tant qu'actrice.
1: Elle est cloîtrée chez elle, tu vois. Si elle pouvait passer chez Castro,
5: chez Castro,
1: elle sort presque jamais. Elle a tellement peur de se faire expulser.
5: Et tu dis qu'elle est afghane ?
1: Voilà.
5: Ouais, ouais, ouais, c'est hyper émouvant comme histoire. Mais celle-là, comme des milliers d'autres.
1: Ça veut dire qu'il faudrait rien faire ?
5: Putain, j'ai pas dit ça, Hélène, commence pas.
1: J'adore quand t'es condescendante comme ça avec moi, toi. Ça me rappelle papa.
5: On va repartir là-dessus, là ?
1: Non, je repars sur rien du tout, c'est un sujet qui me tient à cœur.
5: Bon, et tu veux donc ?
1: Parce que je t'ai dit.
5: Qu'elle passe chez Castro ?
1: Voilà.
5: Non, mais sans déconner, Hélène.
1: Quoi ?
5: Tu la vois l'émission, tu vois bien les gens qu'on invite. Tu veux me dire le rapport avec ton afghane ?
1: Ben, il n'est pas toujours obligé d'inviter les mêmes gens. C'est toujours la même chose. Qui couche avec qui a dit quoi de qui ? Il peut lever le débat, c'est pas interdit. Si on éduque les gens, ils apprécient à la fin.
5: Non, mais arrête avec cette théorie à la con de si on leur donnait autre chose, ils regarderaient autre chose. Quand on leur donne autre chose, ils regardent pas. Les émissions intéressantes, c'est tellement intéressant que personne les regarde.
17: Je trouve ça très bien écrit. Encore une fois, c'est du Bacri Jaoui. C'est Place Publique de 2018.
18: Ah, j'ai pas vu.
17: Ah oui, lors d'une fête dans une maison de campagne, amis artistes et célébrités voient leur certitude vaciller, une comédie douce amère sur l'image que l'on renvoie aux autres. 535 000 entrées en France pour ce film. Allez, encore un extrait, il faut trouver le titre.
5: C'est pas possible de se complaire à chaque fois dans cette noirceur, dans ce défaitisme. Si encore t'avais écrit 15 livres, mais t'en as écrit 2, alors oui, tu dis n'importe quoi. En plus, ces deux livres, ils existent. Hein. T'as eu d'excellentes critiques.
7: Une bonne critique.
5: Non, t'en as pas eu qu'une. Enfin bon, il y a plein de gens qui ont aimé ce que t'as écrit. T'as un troisième livre qui va sortir, c'est plutôt une belle perspective.
7: Je le trouve nul.
5: Hein ?
7: Je le trouve nul.
5: Je le trouve nul ? Est-ce que j'ai dit une chose pareille ? J'ai dit que je trouvais le ton un peu plus léger. Tu te rends compte comme tu déformes les choses ?
17: Alors, ça n'a pas été trouvé ici dans les studios. Film de 2004, une jeune femme complexée cherche désespérément le regard de son père, un écrivain célèbre et égocentrique. Et autour d'elle, chacun tente de trouver sa place et d'être enfin entendu. Encore le César du meilleur scénario original. Et c'est le film comme une image. Allez, encore un extrait.
9: Alors ?
5: Quoi ?
9: Qu'est-ce que vous en dites ?
5: De quoi ?
9: Ben, de l'appartement.
5: Bah, il est bien, il... Non, mais il est très bien.
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0: nous, les robots s'en foutent.
1: Elle viendra plus là maintenant. Je vais peut-être y aller, moi.
2: On peut l'attendre encore un peu.
3: Alors, ça a été trouvé.
4: Oui, c'est, on connaît la chanson d'Alain René.
3: Oui, film de 1997. Alors pourquoi j'ai mis ce film en avant ? Eh bien, c'est parce que Agnès Jaoui a remporté le César du meilleur second rôle féminin à ce moment-là, 2,6 millions d'entrées pour ce film avec des histoires d'amour et des malentendus sentimentaux qui s'entrecroisent dans le Paris des années 90 et les personnages expriment leurs émotions en reprenant de célèbres chansons françaises.
4: Mais justement, ce qui est intéressant, c'est le fait qu'ils reprennent pas vraiment. Ce sont littéralement les chansons d'époque. C'est un parti pris assez audacieux parce que d'habitude, on a l'habitude des comédies musicales où on reprend littéralement les chants, mais c'est les acteurs qui chantent ou les doublures. Là, c'est
3: la version originale. Ouais. Oui, tout à fait. Allez, dernier extrait de ce blind test.
5: Je voulais te voir pour te parler, mais je sais pas, t'as pas le temps là.
6: Mais si, vas-y, moi.
5: Je sais pas, là, comme ça, on peut pas.
6: Je peux te rappeler dans 5 minutes. Hein, je te rappelle. Vas-y, je t'écoute.
5: C'est à propos d'un documentaire. Parce qu'en ce moment, je travaille avec un reporter, enfin, un documentariste.
6: Quoi ? Tu travailles avec un reporter ? Tu travaillais pas dans un restaurant ou dans un hôtel ?
5: Dans un hôtel, je suis réceptionniste dans un hôtel. Mais je fais ça pour vivre, c'est pas une vocation. À côté de ça, je fais des petits films depuis
6: Ah, tu fais des petits films ? Mais c'est bien ça. Quel rapport avec moi ?
5: C'est une série de films sur les femmes qui ont réussi.
6: Les femmes qui ont réussi ? C'est ridicule.
5: Voilà. Et on pense à toi.
3: Alors, ça n'a pas été trouvé.
4: Non, j'ai reconnu Jamel, mais...
3: Grand copain de Jean-Pierre Bacri, c'est Parlez-moi de la pluie, film de 2008. Une femme politique revient dans sa région natale pour écrire un livre sur des femmes engagées. Ce séjour réveille souvenirs, tensions familiales et vérités enfouies. 1 million d'entrées en France pour ce film. Ainsi s'achève ce blind test consacré à la filmographie d'Agnès Jaoui. Dans un camp d'été, la rumeur d'une peste propage et fait basculer les adolescents dans un jeu où la réalité se brouille. Nous parlons de The Plague.
7: À quoi sommes-nous confrontés ?
8: Cinérama.
9: C'est quoi ça ? Une blague ou quoi ?
3: En 2025, au Festival de Cannes, était présenté The Plague, soit la peste, film remarquable de l'américain Charlie Pollinger, qui n'a rien récolté sur la croisette, mais reparti du Festival de Deauville 2025 avec le grand prix, celui de la critique. Reste plus que les spectateurs à convaincre. The Plague fait partie de ces films très réussis sur l'adolescence, un exercice finalement toujours délicat, car c'est un adulte qui organise le récit, et c'est celui de Ben qui intègre un stage de water polo. Tout le monde se connaît, il doit s'intégrer, il est témoin d'un jeu cruel à l'encontre d'un des stagiaires qui est marginalisé, son eczéma se transformant pour les pré-ados en peste. À mesure que le film avance, il se demande si cette peste dont est affublé le souffre-douleur n'est pas réelle.
10: First day in camp, pretty good.
11: No, yeah, good.
10: You know, this whole thing could be a little daunting.
3: Nous voilà plongés dans un univers où des garçons ont encore des corps dans l'enfance, mais des hormones qui les font exulter, tchatcher, se moquer, se jauger, tenter de prendre le pouvoir. Comme le dit Ben, tu ne peux être toi-même que si ta personnalité plaît aux autres, sinon tu n'es personne. Dans cette communauté de gamins en huis clos, le réalisateur filme les jeux de pouvoir, de domination, d'exclusion, en plaçant son personnage principal face à ses choix. Lui ne mange pas de viande et est enclin à prendre la défense des opprimés, si bien que Ben se lie à Ellie, donc celui qui est surnommé la peste, gamin vivant dans sa bulle entre puérilité et maturité un peu étrange. De quoi mettre en péril sa place dans le groupe.

0: So what's with Eli?
1: Eli's got the plague. It's not funny, bro.
2: Why are you doing this to me?
3: Portrait de groupe, immersion dans la fabrique de l'exclusion, du harcèlement, de l'humiliation. Le réalisateur se plaît aussi de suivre la vie des enfants dans ce stage de waterpolo où le sport, où les coups sont permis et où il est question de surnager devient une métaphore de cet âge de transition. La mise en scène est vraiment remarquable. Il y a la précision des situations et des dialogues. Il y a également les ralentis comme cette séquence où les filles débarquent en maillot de bain à la piscine devant des réactions alors contrastées entre hébétement et rire gêné. Un soin particulier est apporté au son qui laisse planer une atmosphère de thriller et surligne les instants clés ou dramatiques. Le casting est aussi remarquable entre le personnage de Ben, tout en sensibilité et acuité, tentant d'échapper à la peste, celui atteint de la peste qui a un côté, moi j'ai pensé vraiment à la baleine dans Full Metal Jacket, et puis Jack le blondinet, parfait meneur, manipulateur et tête à claque, très vite repérable. Autant vous dire que je vous conseille ce film de Plague de Charlie Pollinger.
4: Je vous trouve si nerveux, quelque chose ne va pas ?
5: Terminé pour aujourd'hui.
6: Pas si vite.
5: Excusez-moi encore de vous avoir dérangé.
6: Ça ne me dérange pas le moins du monde.
4: Je ne comprends pas ce que vous essayez de me dire.
7: Il lui arrive quoi, elle ?
4: Au revoir.
6: Pardon ?
4: J'espère que nous aurons le plaisir de vous revoir.
7: De vous revoir, de vous revoir.
5: Oui, ça ne fait aucun doute.
6: Ça ne servirait à rien de le nier. Merci.
3: La semaine prochaine, Guillaume, toi, tu vas aller voir...
8: Je vais tenter Scary Movie, le sixième et renouveau, apparemment.
3: Ouais, ben, bon courage. Et moi, je vous parlerai du dernier Quentin Dupieux, Le Vertige. À la semaine prochaine.

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1: Merci d'écouter RFI, il est midi à Paris, 10h temps universel. Le journal Charlotte de Rouen. Bonjour Charlotte.
2: Bonjour Chantal, bonjour à tous. C'est le rendez-vous des amoureux du ballon rond. La Coupe du monde de football débute ce jeudi au Mexique. Focus dans ce journal sur l'équipe australienne. Après les frappes américaines en Iran, le cessez-le-feu est pratiquement dénué de sens. Selon la diplomatie iranienne, la Turquie et la Russie appellent à un retour au dialogue. Aux Philippines, les secours tentent toujours de retrouver les disparus. Après le séisme de lundi, les dégâts sont important. Des milliers d'enfants ne pourront pas retourner à l'école. Et puis en France, le chanteur Patrick Bruel remis en liberté sous contrôle judiciaire. Le procureur demandait son placement en détention provisoire pour viol et agression sexuelle notamment. Le coup d'envoi, donc, ce jeudi de la Coupe du Monde de football. Une compétition à 48 équipes sur 3 pays, États-Unis, Canada et Mexique, où se déroulera la cérémonie puis le match d'ouverture entre le Mexique et l'Afrique du Sud. Et pour ce mondial, l'équipe australienne a fait le pari de la jeunesse. 17 des joueurs sur les 26 que compte la délégation n'ont jamais participé à une Coupe du Monde. Une audace plutôt bien perçue par les supporters. C'est ce qu'ils ont confié à notre correspondant à Sydney, Grégory Pless.
3: Ces jours d'entraînement sur la pelouse de l'université de Nouvelle-Galles du Sud, mais sur le terrain, ce sont des matchs qui vont se jouer à plus de 10 000 km de Sydney qui accaparent toutes les pensées. C'est le cas par exemple de Hadi, pour qui cette équipe australienne, largement renouvelée, c'est une très bonne idée.
4: C'est un nouveau départ, on a plein de nouveaux joueurs comme Iran Kunda et d'autres qui jouent dans le championnat anglais. Ça fait beaucoup de talent, ils sont tous jeunes et ça promet un avenir radieux.
3: Les Socceroos débutent la compétition dans un groupe compliqué où se trouvent aussi les États-Unis, la Turquie et le Paraguay. Mais Michael, qui entraîne une équipe féminine à Sydney, veut croire que l'Australie parviendra à se qualifier.
5: La phase de groupe va être très difficile, mais ces dernières années, plutôt que de jouer chaque match à fond, on s'est concentré sur les matchs les plus importants et sur ceux où il y avait des points à prendre. Et je pense que contre une équipe comme la Turquie, qui n'a pas joué en Coupe du Monde depuis très longtemps, on pourrait prendre des points en s'appuyant sur notre expérience de la compétition.
3: La Turquie, c'est justement la première équipe qui affrontera l'Australie à la Coupe du Monde le 14 juin prochain à Vancouver. L'occasion de voir si, comme l'affirme le sélectionneur Tony Popovic, ces jeunes Socceroos sont bel et bien prêts. Grégory Pless, Sydney, RFI.
2: Et en attendant ce soir, coup d'envoi avec l'affiche entre le Mexique et l'Afrique du Sud. Coup d'envoi 19h, temps universel, ce sera à suivre sur les antennes africaines de RFI. Au Moyen-Orient, 2 mois après l'entrée en vigueur d'un cessez-le-feu, la trêve semble plus que jamais fragilisée. L'Iran annonce ce matin la fermeture totale du détroit d'Ormuz. Les États-Unis, qui ont bombardé la nuit dernière de nouvelles cibles en Iran, et Téhéran a riposté en visant des cibles militaires américaines en Jordanie, au Koweït et à Bahreïn. La Turquie exhorte les deux parties à cesser leurs attaques. La Russie appelle Téhéran et Washington à revenir à la table des négociations. L'Inde, de son côté, confirme la mort de 3 marins. Ils étaient portés disparus depuis hier lorsqu'une frappe américaine a touché leur navire proche des côtes omanaises. Manoj Yadav est le secrétaire général du syndicat des marins indiens.
6: Il s'agissait d'un navire commercial, il ne représentait absolument aucune menace. Personne à bord n'avait de munitions ni quoi que ce soit qui puisse menacer les forces militaires. Ce navire n'était visé par aucune sanction. Les Américains auraient pu monter à bord et simplement procéder aux vérifications d'usage. Mais malgré cela, ils ont tiré un missile visant à la fois les marins et le navire. Nous condamnons fermement cette attaque et nous demandons à toute la communauté internationale, y compris les Nations Unies, l'Organisation Maritime Internationale, ainsi qu'au Premier ministre indien, d'intervenir immédiatement. Les 20 000 marins indiens qui se trouvent actuellement dans cette zone de conflit subissent aujourd'hui une énorme pression psychologique et ils font face à une menace très sérieuse après ces incidents.
2: Des propos recueillis par Nicolas Feldman. Taïwan rapporte l'intrusion de navires chinois dans les eaux de l'île de Taiping, une île disputée en mer mer de Chine méridionale. Les deux navires chinois y sont restés 15 minutes avant que les gardes-côtes taïwanais ne les expulsent. Mais cet incident survient après que la Chine a mené une opération maritime dans les eaux situées à l'est de Taïwan. Aux Philippines, le bilan s'est encore alourdi. 46 morts et 630 blessés après le séisme qui a frappé lundi l'île de Mindanao. Les secours tentent toujours de retrouver les disparus. Des dizaines de milliers de personnes sont hébergées dans des centres d'accueil d'urgence et les enfants ne pourront pas reprendre tout de suite le chemin de l'école. Mélissa Barra s'est entretenue avec les équipes de Save the Children sur place.
7: 4000 écoles ont été endommagées, un quart d'entre elles totalement détruites à Mindanao. Cette île grande comme la Corée du Sud, touchée lundi par l'un des séismes les plus violents enregistrés aux Philippines ces dernières décennies, alors que les élèves faisaient leur rentrée des classes. Ils sont 4 millions à être privés d'école. Faiza Ali est coordinatrice humanitaire de l'ONG Save the Children à Mindanao.
8: C'est dur pour ces enfants. Ils ont été témoins des destructions de leur école. Certains sont soignés dans des hôpitaux. Ils sont traumatisés. Et même si l'alerte a été levée, ils craignent encore un tsunami dans les zones côtières.
7: Le gouvernement a recensé plus de 32 000 déplacés, répartis dans une cinquantaine de centres d'hébergement d'urgence, tout saturé.
8: Habituellement, nous utilisons des écoles pour accueillir les personnes évacuées. Mais nous ne pouvons pas toutes les utiliser car il faut d'abord évaluer si les structures des bâtiments présentent un danger. 5 à 10 familles peuvent se retrouver entassées dans une salle de classe, d'autres dans des tentes et abris de fortune exposés aux intempéries. La pluie est battante et l'indice de chaleur est très élevé.
7: Save the Children estime qu'il peut se passer entre 3 et 6 mois avant que les enfants puissent reprendre le chemin de l'école.
2: Mélissa Barra, deux Chinois issus de la minorité Ouïghour, condamnés à mort en Thaïlande, reconnus coupables d'un attentat qui a tué 20 personnes en 2015 sur un site religieux à Bangkok. Les deux hommes ont été donc condamnés pour avoir placé des explosifs dans le sanctuaire hindou d'Erawan, situé au cœur du quartier commercial de la capitale thaïlandaise. En Europe, cette nouvelle nuit de manifestation à Belfast, en Irlande du Nord, la ville théâtre de violences pour la deuxième nuit consécutive. Des violences anti-immigrés après une attaque au couteau pour laquelle un réfugié soudanais a été inculpé. La police a utilisé un canon à eau pour disperser les protestataires. RFI midi et 7 minutes à Paris, en France. Le chanteur et comédien Patrick Bruel, remis en liberté sous contrôle judiciaire. L'artiste a été mis en examen à l'issue de sa garde à vue hier dans plusieurs affaires de violences sexuelles. Marius Lafont, contrairement aux réquisitions du procureur, le juge des libertés et de la détention n'a pas décidé de le placer en détention provisoire.
9: Après 48 heures de garde à vue, Patrick Bruel, 67 ans, a donc été remis en liberté, mais sous contrôle judiciaire, décision des juges d'instruction, une mesure préventive le temps de l'enquête. Les magistrats l'ont entendu longuement hier soir au sujet de 9 plaintes. Patrick Bruel est mis en examen dans 4 affaires, parmi elles un viol en 2008 à Neuilly-sur-Seine, en banlieue parisienne. Dans 4 autres, il a été placé sous le statut plus favorable de témoin assisté. Une dernière plainte pour viol à Grenoble en 2000 concernait des faits prescrits. Patrick Bruel est désormais inculpé de viol, tentative de viol, agression sexuelle et harcèlement sexuel. Son contrôle judiciaire comporte des interdictions, notamment celle d'entrer en contact avec les victimes et leurs familles ou de quitter le territoire français. Accusé d'agression au cours d'un massage, il a aussi l'interdiction de fréquenter des salons. Mais le contrôle judiciaire n'est pas une condamnation. Patrick Bruel conteste les accusations et reste présumé innocent. Il participera naturellement à tous les actes de l'enquête, a fait savoir l'une de ses avocates.
2: Marius Lafont, le pape Léon XIV est aux Canaries aujourd'hui suite de la visite du souverain pontife en Espagne. Sur cet archipel espagnol au large des côtes africaines, il interpelle le monde sur le sort des migrants. Le pape qui réalise ainsi le souhait de son prédécesseur François, le pape argentin mort il y a un an sans avoir pu effectuer ce voyage dans l'archipel. Le navigateur français Charlie Dalin est décédé, vainqueur du dernier Vendée Globe. Il s'est éteint à l'âge de 42 ans, des suites d'un cancer. Il luttait depuis un peu plus de 2 ans et demi contre la maladie. On retrouve à présent Lucie Bouteloup pour 8 milliards de voisins.
10: Bonjour Charlotte Dormoy. Aujourd'hui, on va parler du numérique. Quel impact sur nos relations ?
11: Inspirée, innovante, incontournable. Les modes africaines se révèlent dans toute leur créativité au musée du Quai Branly Jacques Chirac.
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1: Bonjour à tous et bienvenue dans l'agenda de Radio Alto, le bon plan des Bauges et des Villeportes, c'est parti. Ce jeudi 11 juin, les passerelles scientifiques du jeudi vous donnent rendez-vous à 11h ou à 18h pour les passerelles qui seront cette semaine à l'écoute des oiseaux. Ça se passe à la maison Faune-Fleur d'École en Bauges en compagnie de Cerise Petit, Clara Poirier et Noah Rigoudi pour une durée d'environ 1h30. Les portes restent ouvertes entre ces deux créneaux. Chacun peut donc passer quand il veut pour discuter avec les scientifiques présents. Tous les jeudis du mois de juin au pôle d'Albi sur Chéran, ce sont les rendez-vous des postes laborés. Mais cette semaine, c'est le groupe Choubiao Quartet de la Trans-Mongol Express. Rendez-vous dès 18h avec une ouverture des after-work, buvette, petite restauration, espace enfant, marché de créateurs seront ouverts sur place. À 19h30, c'est le concert, un événement gratuit. Ce jeudi à 19h, rencontre d'auteurs avec le grand Jean-Marc Rochette à La Lanterne qui rugit. C'est l'auteur de la BD Elle froide, La dernière reine au cœur de l'hiver ou Transperce neige. C'est à l'Échrenne. Ce vendredi 12 juin dès 18h, venez donc à l'Assemblée Générale de votre chaire radio associative pour rencontrer les membres de notre conseil d'administration. Au programme, bilan d'activité, rapport moral et rapport d'orientation radiophonique. Cet événement sera donc écoutable en direct sur 94.8 et radioalto.info. L'événement sera suivi d'un apéro convivial, bien évidemment. Pour plus d'infos concernant notre Assemblée Générale, n'hésitez pas à nous envoyer un mail à l'adresse contact@radioalto.info. Ce vendredi toujours à partir de 18h, fête de la musique à la Toirzanerie de Thoiry, avec au programme 3 groupes et 2 DJ, dont The Funky Tears, Win Win, The Old Chap and the Red Eyes, DJ Gordini et DJ Chef Chalet. Buvettes et restaurations sont bien sûr prévues sur place. Ce vendredi toujours concert, dub électro live de Zundra Mitz, Uncle Phil, ça se passe à la brasserie du Merle depuis gros. C'est un duo live d'électro dub lyonnais qui vous propose un univers mystique et mélancolique. À 19h, ce vendredi toujours, projection du film Namaskar de Vincent Martin et ça se passe au cinéma Le Flore de Saint-Pierre d'Albini. Sur place, juste avant la projection dès 18h, retrouvez le marché d'artisanat népalais devant le cinéma. Puis ce sera projection, échange et

0: CB. Un grand tournoi de pétanque en doublette vous attend dès 9h au stade André Thunot à Lécheraine et c'est un événement organisé par le fan club de Paco Rassa. De 10h à 18h à Bellecombe-en-Bauges, ne manquez pas la bague au Lurède, un événement drôle festif à faire en famille avec trois parcours. La bague au ludique des 6 ans, la bague au Lujafouin des 7 ans et la bague au Lucifer pour les plus grands. C'est un événement sur inscription, vous trouverez toutes les activités et les infos sur leur site bagolurede.wixsite.com/bagolurede. Ce samedi, à 20h, la Chartreuse d'Aillon vous donne rendez-vous pour le concert des 4 saisons de Vivaldi par l'Hostel Dieu. C'est un concert en plein air dans les jardins de la Chartreuse et c'est sur réservation. À 20h30, concert de blues rock de BJSS au bar Le Croénant d'Aillon le Jeune, un événement sur réservation. Ce dimanche, de 10h à 18h, c'est le marché des créateurs à Jarzy, un marché en plein air avec une soixantaine d'artisans créateurs et de producteurs. Restauration et buvettes sont prévues sur place. Une info de l'Association des parents d'élèves de Lécheraine qui vous propose le 21 juin de tenir votre stand au vide-grenier. Les inscriptions se font sur Eloasso ou envoyez un petit mail à l'adresse ape.lecheraine@gmail.com. Une info maintenant dans une des villes portes de notre massif. Concert au bistrot des Tilleuls à Annecy ce vendredi avec le groupe Lucky Pepper. C'est du Cosmic Blues and Rock and Roll. Dorénavant, retrouvez les infos des titres et artistes diffusés dans la playlist d'Alto. Pour ce faire, super facile. Vous allez toujours sur notre site et vous cliquez sur « C'était quoi ce titre ?» et vous aurez affiché les dernières 24 heures. N'hésitez pas à nous faire tous les retours de la programmation. On en a besoin. On sera ravis de vous répondre. Pour ce faire, un mail, contact@radioalto.info. Voilà, c'est la fin de l'agenda réalisé en partenariat avec la fruitière du Cœur des Bauges de Lécheraine. On continue tout de suite avec les offres d'emploi.
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Les offres d'emploi vous sont proposées par l'association Les Amis des Bauges au Châtelard. Elles sont affichées dans les 14 mairies, les bureaux de poste ainsi qu'aux Amis des Bauges, mais elles sont visibles aussi en ligne à l'adresse amisdesbauges.org. La Fondation Alia pour le SIAD aurait besoin d'aides-soignantes diplômées d'EDA en CDI. L'entreprise Franconi Voyage recherche des conducteurs et des conductrices d'autocars pour partir du Châtelard et c'est un contrat en CDI. La Fondation Alia recherche pour l'EHPAD cette fois un aide-soignant pour travailler au Châtelard en CDI à temps plein. L'auberge d'Aillon et d'ailleurs aurait besoin d'un réceptionniste ainsi qu'un valet de chambre ou femme de chambre pour travailler à Aillon le Jeune. Le chalet à pizza recherche un employé de restauration polyvalent en pizzeria. C'est un poste qui se trouve au Châtelard en CDD de 3 à 6 mois. L'ADMR des Bauges a proposé une offre d'aide à domicile ou auxiliaire de vie sociale pour travailler dans le massif du cœur des Bauges en CDI ou en CDD. La mairie de Léchaud propose une offre d'agent polyvalent des interventions techniques pour travailler à 21 heures hebdomadaires. La société Théma, paysagiste spécialisée dans l'entretien et aménagement des sentiers de randonnée, propose un contrat saisonnier sur une base de 35 heures par semaine pour travailler au départ de la Motte-en-Bauge. La SEM des Bauges recherche un opérateur parcours acrobatique en hauteur diplômé pour travailler cet été en CDD. La commune d'École aurait besoin d'un agent d'entretien pour travailler à École en Bauges en CDD. La future Marpa de Jarzy recherche un ou une cuisinière en CDI à temps plein. Il recherche également deux ou trois accompagnateurs ou accompagnatrices de vie et de lien. Rejoignez la future Marpa de Jarzy. La ferme de la Manse propose une offre de commis de cuisine ou cuisinier et ça se passe à Aillon-le-Jeune en CDD. Le Gaec des Neiges a un poste de salarié.

0: agricole en exploitation laitière pour travailler en CDI à temps plein à Jarzy. Les amis d'Ébauge pour la crèche La Farandole auraient besoin d'un animateur petite enfance pour travailler au Châtelard en CDI à temps partiel. La mairie d'Aillon-le-Jeune propose en job d'été des postes d'agent administratif accueil, caisse et ménage pour la piscine municipale dans le cadre de la saison estivale. C'est un poste qui se trouve à Aillon-le-Jeune. Chambéry Montagne propose également en job d'été un poste de conseiller séjour pour travailler au point d'accueil de la Fécla et du Revard à temps plein. Voilà, c'était les offres d'emploi proposées par les Amis des Bauges, affichées dans les 14 mairies, au bureau de poste, ainsi qu'au site des Amis des Bauges au Châtelard ou sur leur site internet amisdesbauges.org. C'est la fin de cet agenda. Excellente journée à tous sur Radio Alto 94.8, bien sûr. À bientôt.
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2: Tous les vendredis midi, Croque Bauge vous accueille à l'Échrenne pour le rendez-vous tous à table. Chaque semaine, un cuisinier ou une cuisinière vous propose un menu et trois possibilités. Cuisiner et manger sur place dès 9h sur inscription. Manger sur place ou prendre à emporter entre midi et midi 45. La réservation est conseillée. Plus d'informations sur le site biobauge.com. La Chartreuse d'Aillon accueille l'exposition Germination, une première installation artistique collective avec la participation de 15 artistes. Une création contemporaine mêlant végétal, matériaux bruts ou vivants, images et structures. Une expérience sensorielle et immersive à venir découvrir à la Chartreuse les samedis et dimanches de 13h à 18h hors vacances scolaires jusqu'au 3 janvier 2027. Ouverture spéciale les 8, 14, 15 et 25 mai. La déchetterie du Châtelard est ouverte les mardis, mercredis, vendredis et samedis de 8h30 à 12h30 et de 13h45 à 17h30. Flexi, le service de transport à la demande, dessert les Bauges. Sans concurrence avec les transports actuels, vous pouvez vous déplacer toute l'année du lundi au samedi dans votre zone. Elle circule de 6h à 19h30. Vous pouvez réserver votre trajet 30 minutes avant ou 30 minutes après les horaires de la ligne régulière sur votre zone. Plus d'informations sur le site de Grand Chambéry et réservations sur l'appli MyMobi. Chaque semaine, le Centre social des Amis des Bauges vous propose plusieurs rendez-vous. Pot en couffin, le lieu d'accueil enfants-parents, chaque mardi de 9h45 à 11h45 au Châtelard pour les enfants de 0 à 6 ans et leurs accompagnants. Tous les mercredis et pendant les vacances scolaires, le centre de loisirs accueille les enfants de 3 à 11 ans ainsi que les 11-15 ans pour de multiples activités. Pour les seniors, atelier nutrition, un jeudi matin par mois, de 10h à midi jusqu'au 18 juin. Il y a également de la gym senior depuis le 29 avril, les mercredis, de 14h à 15h. Et enfin, pour vous rendre au relais parents-enfants, anciennement appelé RAM, ça se passe les mardis après-midi de 13h à 16h30, le mercredi de 8h30 à 12h30 et de 13h à 16h30. Ces temps d'accueil sont sur rendez-vous et le jeudi matin, un temps collectif est proposé pour les enfants et leur assistante maternelle. Retrouvez les détails des activités des Amis des Bauges sur le site www.amisdesbauges.org. La ligne 30 est une ligne de transport en commun reliant la commune d'École à la gare routière de Chambéry en passant par Aix-les-Bains. Elle fonctionne du lundi au samedi toute l'année. Pour prendre connaissance des horaires et arrêts desservis par cette ligne, vous pouvez vous rendre sur le site www.grandchambéry.fr à la rubrique Transport et mobilité. L'année, l'espace jeune du CIPA, au pôle à Albi-sur-Chéran, accueille les ados de 11 à 17 ans, les lundis, mardis, jeudis et vendredis de 15h à 18h et le mercredi de midi à 18h. Des activités spécifiques sont aussi organisées pour eux le mercredi après-midi. Renseignez-vous sur leur site SIPA Pays d'Albi. La piscine d'Aillon Margeria 1000 est ouverte du 18 mai au 3 juillet, le lundi de 17h à 20h, le mercredi et samedi de 15h à 20h et le dimanche de 10h à midi. La ligne 41 est une ligne de transport en commun reliant la commune du Châtelard à la gare routière d'Annecy en passant par Gruffy. Elle fonctionne du lundi au samedi toute l'année. Pour prendre connaissance des horaires et arrêts desservis par cette ligne, rendez-vous sur le site des transports Franconi à la rubrique « Ligne régulière ». Retrouvez les marchés hebdomadaires à l'Echerenne, place des Cantaloups, le mardi de 9h à midi et au Châtelard, le vendredi de 9h à midi.
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1: Bienvenue dans la deuxième partie de ce chapitre de Musicine Kino dédié à l'écrivain américain Edgar Allan Poe. Je vous avais laissé dans l'Espagne de l'Inquisition et vous retrouve maintenant en Italie, avec quelques adaptations par des réalisateurs transalpins. Car bien qu'il ait été traduit en France à partir du milieu du 19e siècle, sous la plume de Charles Baudelaire et Stéphane Mallarmé, c'est de l'autre côté des Alpes qu'apparaîtront plus souvent des longs-métrages inspirés de ses écrits. Celui qui ouvre le bal est le grand Federico Fellini, qui réalise un des trois segments du film à sketch « Histoires extraordinaires » aux côtés de Louis Malle et Roger Vadim. Toby Dammit adapte la nouvelle « Never bet the devil you had » et dépeint un acteur shakespearien en perte de vitesse qui accepte un tournage à Rome en échange d'une Ferrari. Toby, transcendé par la performance de Terence Stamp, semble perdre petit à petit l'esprit alors que des visions d'une jeune fille tenant une balle blanche, le démon en personne, envahissent le peu de moments lucides qu'il lui reste. On comprend dans les derniers instants de cette grinçante parabole sur la vanité pourquoi on ne doit jamais parier sa propre tête au diable. Le camarade Nino Rota est à la composition comme il le sera pour 14 autres films de Fellini. Sa musique souligne l'aspect artificiel des relations sociales de Dammit et nous offre un thème principal construit sur une dualité qui suivra le personnage principal comme une ombre. Vous l'entendrez dans sa version principale et dans une variation plus lente.

0: Après ce thème en deux versions du Toby Damit de Federico Fellini, composé par Nino Rota en 1968, nous allons nous intéresser à un autre film à sketch sorti en 1990, projet ébauché par Dario Argento, rejoint par George A. Romero. Chacun réalise un segment, de Due Occhi Diabolici. Romero, qui sort d'un échec commercial, voulait adapter le masque de la mort rouge. Mais c'est finalement la vérité sur le cas de Monsieur Valdemar qui sera mise à l'écran, avec Adrienne Barbeau en croqueuse de diamants prête à se débarrasser de son mari malade. Elle est aidée par son amant qui hypnotise le vieil homme afin qu'il cède sa fortune. Mais il décède pendant la transe, privant son esprit de repos, prisonnier entre le monde des vivants et des esprits. Tout cela finira tragiquement, évidemment. Argento adapte un grand classique de Poe avec Le Chat Noir, dans lequel Harvey Keitel campe un photographe aux aspirations morbides qui assassine sa petite amie avant de l'emmurer dans leur maison. Mais le destin et ses propres démons le trahiront lorsque des policiers venus enquêter sur place entendent les miaulements d'une portée de chat dont la mère avait été accidentellement placée dans le mur par le meurtrier aux côtés du cadavre.
1: Joseph, I don't even know how to say this. It's like I'm living in a nightmare. He's a stranger. The pictures in this book, I can't believe it.
2: Listen, can you find me a place in New York?
1: Yes, I can go anytime. I just have to get out of here.
2: Can you help me?
0: C'est Pino Donaggio qui officie sur les deux segments avec une musique alliant classicisme et modernité. Il effectue un travail particulier sur les cordes et le piano, entre obscurités et stridences, sur les deux morceaux qui vont suivre.

0: Vous écoutiez deux morceaux composés par Pino Donaggio pour le film Due Occhi Diabolici de George A. Romero et Dario Argento, qui s'intitulait Hypnosis et The Black Cat. Cette nouvelle de notre hôte pour ce chapitre, Edgar Poe, est peut-être celle qui a vu le plus grand nombre de traitements à l'écran, et je vous propose deux autres musiques issues de deux œuvres très différentes en dépit de leur inspiration commune. Il y a d'abord « Il tuo visio è una stanza chiusa e solo io ne ho la chiave » de Sergio Martino, dernier volet de sa trilogie du vice en 1972, un giallo centré sur un auteur violent, son épouse humiliée et une nièce séduisante, entraînés tous les trois dans des meurtres sordides. Les deux femmes sont respectivement incarnées par Anita Strindberg et Edwige Fenech, actrices connues des amateurs du cinéma de genre italien. Bruno Nicolai en compose la musique, certes réminiscente des travaux du maestro Morricone, mais néanmoins efficace dans sa recherche de tension.
1: È vero che sei una puttanella da quattro soldi?
2: Beh, potrebbero essere quattro soldi spesi bene.
0: Il y a ensuite Gatto Nero de Lucio Fulci, sorti en 1981, qui pousse le thème de l'emmurement cher à Poe dans plusieurs séquences angoissantes et le développe dans la psyché d'un chercheur en parapsychologie, une interprétation très intense du talentueux Patrick McGee. Le chat devient une allégorie de sa conscience ou de ses pulsions meurtrières.
3: We are bound together by hatred. He wants to kill me.
4: But he's only a cat.
3: A cat that sooner or later will kill me.
0: On retrouve Pino Donaggio à la baguette dans un style qui complète bien le côté onirique des images de Fulci. Et son thème principal surprend, composé d'une sorte de ritournelle presque enjouée qui suit le félin dans ses déplacements. Voici « To Kill and to Wallop in the Cellar » de Nicolai, suivi de « Gatto Nero » de Donaggio.

0: Nous quittons maintenant l'Italie et les musiques composées par Bruno Nicolai et Pino Donaggio pour rejoindre les rivages d'Albion avec Stonehurst Asylum, long métrage sorti au cinéma en 2014 qui s'inspire de la nouvelle The System of Dr. Tarr and Professor Feather, publiée en 1845 par Edgar Poe. Dans cette histoire, la visite d'un hôpital psychiatrique révèle un peu plus qu'une simple méthode de travail soi-disant révolutionnaire en dénonçant les dérives et maltraitances dont étaient victimes les pensionnaires. Certains critiques pensent même que l'écrivain en a fait une satire du système politique de son époque.
1: You must leave here immediately.
2: Well, I've just arrived.
1: You do not belong here.
2: Well, I was going to say the same thing about you.
1: It's time before they get suspicious. They'll assume you went to your room to change your shirt, but don't. Leave your things. Go straight to the stable. The Rowan is the most sure-footed on the moor. She'll see you safely back to town.
2: You want me to steal a horse?
1: Lock your voice.
2: Not until you tell me what's going on.
0: La musique de John Debney est tour à tour légère, oppressante ou lyrique. Il compose par exemple cette valse et ce thème passionné qui vont suivre, car il s'agit bien d'un amour ardent qui habite les personnages de Kate Beckinsale et James Sturgis dans cette adaptation de Brad Anderson.

0: C'était Eliza's Waltz, suivi de Eliza and Edward, composé par John Debney pour Stonehurst Asylum en 2014. Deux ans plus tôt, on pouvait voir en salle The Raven, réalisé par James McTeague, qui place Edgar Allan Poe au centre du récit, en imaginant les derniers jours de sa vie et la raison des derniers mots mystérieux qu'il balbutia avant sa mort. John Cusack prête ses traits à l'écrivain qui suit la piste d'un assassin utilisant ses propres nouvelles comme inspiration.
1: What's going on?
2: I'm Detective Fields. Please sit down, Mr. Poe.
1: Yes, the infamous Detective Fields. Am I under arrest?
2: No, not as yet.
1: Then I'd rather stand. It makes it easier to leave.
2: The night before last, a young girl and her mother were found murdered. The daughter's body was lodged in a chimney. The mother's head was nearly severed with a straight razor. Does any of this sound familiar to you, Mr. Poe?
1: You're talking about my story.
0: Lucas Vidal, jeune compositeur espagnol, élabore une musique qui rappellera fortement les marqueurs d'un certain Hans Zimmer, avec les plages de synthétiseurs sombres, les violons frénétiques et les percussions tendues de son main theme, créant non pas une mélodie reconnaissable, mais une atmosphère oppressante.

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1: Il s'agissait du thème principal composé par Lucas Vidal pour le film de James McTeague, The Raven, inspiré des derniers jours de la vie d'Edgar Poe. Un autre moment dans la vie du poète a été pris pour cadre à plusieurs reprises, son passage à l'Académie militaire de West Point. C'était déjà le cas dans The Pale Blue Eye, mais également dans Raven's Hollow, long métrage réalisé par Christopher Hatton en 2022 également. Peut-être ce passage représente-t-il une période charnière pour Poe, qui décide en quittant l'uniforme de gagner sa vie par sa seule écriture. Peut-être cette courte année dont on sait assez peu excite-t-elle les imaginations. Quoi qu'il en soit, le film de Hatton présente un récit chimérique dans lequel le cadet Poe, incarné par William Moseley, est un jeune homme brave et honorable. Cherchant à percer le mystère d'un village perdu dans la campagne, le Raven's Hollow du titre, et de la bête étrange qui terrifie la population et massacre ses camarades un par un. Cette affaire inspirera à l'écrivain traumatisé son fameux poème Corvin.
2: Sir, can you hear me? Who did this to you?
1: Le compositeur Robert Ellis Giger crée un paysage sonore déroutant en prenant le contre-pied d'une écriture orchestrale traditionnelle. Il mélange des instruments acoustiques utilisés de façon contemporaine, des synthétiseurs et des bruitages déformés afin de souligner l'atmosphère à la fois austère, horrifique et éthérée des images. Voici Graveyard and the Raven's Reveal, suivi de Into the Twilight, deux morceaux situés à la fin du métrage et aux ambiances radicalement opposées.

Vous êtes toujours dans ce 10e chapitre de Musi Sinkino, entièrement consacré à l'écrivain et poète Edgar Allan Poe. Après Graveyard and the Raven's Reel et le Cosmic Into the Twilight, composé par Robert Ellis Giger pour Raven's Hollow en 2022, je vous propose un détour vers certaines transpositions vidéoludiques de ses écrits. Nous commencerons avec des jeux dans le style Point and Click et Hidden Objects, qui consistent généralement en des enquêtes à mener au sein de grandes illustrations dans lesquelles vous devez trouver des objets cachés et indices qui vous mèneront à la solution. La longue série des Dark Tales, développée par RES Game Studio puis AMAX Interactive, reprend presque une vingtaine des nouvelles et poèmes de Poe, dont Murder in the Rue Morgue, The Gold Bug et The Devil in the Belfry, sortis respectivement en 2010, 2016 et 2020. Vous allez entendre les thèmes principaux de ces trois opus, composés par Philippe Logvinenko, Anne Muse et Sergei Kovalchuk, dans des styles passant de l'obscurité à la lumière, parfois teintés d'un brin de nostalgie.

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1: Les musiques de Philippe Logvinenko, Anne Muse et Sergei Kovalchuk nous emmènent à présent vers The Dark Eye, développé par Inkscape et disponible pour ordinateur en 1995. Réalisé en mêlant décors en 3D et animations image par image de marionnettes aux visages en pâte à modeler par le talentueux Doug Beswick, ce jeu vidéo au système simple propose un récit oscillant entre réalité et hallucination cauchemardesque. Porté par la direction artistique sombre et étrange de Rebecca Berendt, The Dark Eye s'inspire de certaines nouvelles de Poe, permettant même d'y incarner victime et meurtrier, tout en développant ses propres lugubres intrigues.
2: Sorry to disturb you, sir, but somebody or other heard a scream or some such. Called us up. We've got to check these things out.
1: Il illustre parfaitement les derniers vers The Dream Within a Dream, paru en 1849 et traduit ainsi par Stéphane Mallarmé. Tout ce que nous voyons ou paraissons n'est-il donc qu'un rêve dans un rêve?
3: What's that? My God. His heartbeat. He must be terrified.
1: La musique électronique de Thomas Delby prend des accents de foire aux monstres obscurs et accompagne joueuses et joueurs dans cette spirale vers la folie.

0: Nous approchons de la fin de ce chapitre dédié au poète, écrivain, journaliste, essayiste et critique Edgar Allan Poe. Je remercie Claire Paillon et toute l'équipe de Radio Alto pour leur aide à la technique ainsi que celles et ceux qui m'ont prodigué leurs précieux conseils quant à la création du générique. La dernière œuvre que j'aborde est une série télévisée diffusée pour la première fois en 2023 sur la plateforme Netflix. Cette création de Mike Flanagan s'intitule « The Fall of the House of Usher » et lui emprunte ses thématiques. Folie, décadence, dualité, isolement, mort et morbidité. Toutefois, Flanagan et ses comparses à l'écriture poussent plus loin en adaptant non pas un récit en particulier, mais pratiquement l'ensemble de l'œuvre de Poe, ses angoisses et ses obsessions, en les transposant dans notre époque actuelle et son lot d'injustices sociales et de personnalités aux fortunes indécentes qui pensent que tout leur est permis et placent leurs envies personnelles avant toute autre considération. Si la série tend parfois plus vers la violence graphique d'un cinéma gore que vers la terreur psychologique des écrits, elle réussit néanmoins à convoyer cette atmosphère particulière du roman gothique qui instaure un climat de peur permanente dû à la menace d'événements surnaturels et l'intrusion d'un passé souvent douloureux dans le présent. On est à mille lieues de Corman dans cette adaptation élaborée au travers d'un spectre moderne. Nous assistons donc à l'ascension à la tête d'une multinationale pharmaceutique des corrompus et cyniques Roderick et sa sœur Madeline, interprétés par Bruce Greenwood et Mary McDonnell, ainsi que les événements qui conduisent aux disparitions brutales de l'ensemble de la maison Usher.
1: 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Here's one. Came to me when you adorable little thing started building cities. I call it the city in the sea. Lo, death has reared himself a throne. In a strange city, lying alone, far down within the dim west where the good and the bad and the worst and the best have gone to their eternal rest. No rays from the holy heaven come down on the long nighttime of that town. But light from out the lurid sea streams up the turret silently. Up domes, up spires, up kingly halls, up fanes, up Babylon-like walls, up shadowy, long-forgotten bowers of sculptured ivory and stone flowers. Resignedly beneath the sky, the melancholy waters lie. But lo, a stir is in the air, a wave. There is a movement there. The waves have now a redder glow. The hours are breathing faint and low. And when, amid no earthly moans, down, down, that town shall settle hence, hell rising from a thousand thrones shall do it.
0: Les Newton Brothers utilisent le piano, des éléments d'orchestre de chambre et leurs habituels synthétiseurs afin de rendre une musique mélancolique et inquiétante, tant par son opulence que par ses dissonances. La performance de Carla Gugino en entité implacable y est délectable et l'application dont fait preuve son personnage Verna dans l'accomplissement de sa part d'un marché inévitablement funeste, jubilatoire. Je vous abandonne au thème qui lui est dédié sous le titre The Raven et on vous retrouve bientôt dans Musicin Kino.

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1: 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Bonjour à tous, je suis avec Mélanie Antoine qui est fondatrice des Voix d'ici.
2: Bonjour.
1: Bonjour, et donc tu vas pouvoir nous présenter un peu ce que sont les Voix d'ici et quel est le projet Embauge. Les Voix d'ici, pour ceux qui ne connaissent pas, qu'est-ce que c'est?
2: Alors les Voix d'ici, c'est une association. Une association qui fabrique des audioguides. Des audioguides, ce qu'on a appelé l'audioguide des habitants. C'est-à-dire qu'en fait, il faut imaginer un audioguide qu'on utilise dans un musée. Sauf que là, la particularité de nos audioguides à nous, c'est qu'ils s'utilisent dans la rue pour visiter un quartier, un village, et que ce qu'on entend dans nos oreilles, ce ne sont pas des voix enregistrées, écrites et enregistrées d'acteurs, ce sont des vraies voix d'habitants qui racontent leur quartier, leur village, pour transmettre à des visiteurs les pépites de leur village.
1: On en écoute tout de suite un extrait.
3: Hey, bonjour! Vous êtes là pour la balade des Voix d'ici? Ah ben, très bon choix, vous ne serez pas déçus.
4: Nous sommes Place Franklin.
5: On appelait ça le Hortepelmarkt, c'est-à-dire le marché aux patates.
6: Et des fois, c'est plein de monde. Il y a des enfants, surtout quand ils mettent le jet d'eau.
2: Alors, c'est un projet que j'ai créé en 2012, quand j'habitais à Paris. Et à l'époque, j'étais... Donc moi, j'ai une formation de radio, de reportage, de reporter. Et je rentrais de reportage à l'époque avec une sensation que je partais souvent très très loin de chez moi pour raconter des histoires de vie. Et que finalement, il se passait aussi beaucoup de choses très intéressantes en bas de chez moi. J'habitais dans un quartier de Paris qui est juste à la frontière de la Goutte d'Or. Barbès, la Goutte d'Or, donc dans le 18e arrondissement. Et j'avais l'habitude d'entendre beaucoup de choses dites sur ce quartier, à la fois un peu clichés et surtout racontées par des médias ou des gens qui n'y habitaient pas. Et j'avais très envie de donner la parole à ceux qui y habitaient pour qu'ils racontent de l'intérieur ce qu'ils y voyaient, comment ils le vivaient. Ça ne voulait pas dire de raconter que des choses positives, mais de dire... Voilà comment on vit, quel est notre regard sur ce que l'on vit dans notre quartier. Donc de là, s'est créée l'association. On a développé un premier projet à l'époque dans la Goutte d'Or, donc métro Château Rouge, qui est une balade qui est encore... Alors toutes les balades dont je vais parler sont toutes en ligne et accessibles gratuitement. Et donc voilà, on a créé ce premier numéro, ce numéro zéro, personne connaissait. À l'époque, c'était pas quelque chose qui existait vraiment. Ça existe sous un petit peu d'autres formes aujourd'hui, mais c'est un projet qu'on a un petit peu inventé. Et du coup, on a fait le tour du quartier, on a interviewé plus d'une cinquantaine d'habitants. Et à partir de ce qu'on a récolté, on a créé un parcours sonore qui est scénarisé, c'est-à-dire qu'on a pris des petits bouts de chaque entretien et on a créé une histoire qui permet de rentrer dans le quartier. Au départ, on ne connaît pas du tout et quand on finit la balade au bout d'une heure, on a l'impression d'avoir un regard plus ouvert. En tout cas, certains nous racontent qu'à la suite de cet audioguide, ils ont franchi le pas, ils sont venus spontanément revisiter le quartier. Voilà, l'idée, c'était, dans ce quartier de la Goutte d'Or, de permettre une forme de tourisme qui ne soit pas un tourisme sensationnel, ni vu qu'il était à deux pas de la basilique Montmartre, que l'idée c'était de venir visiter le quartier de l'intérieur avec ses habitants. Et beaucoup nous ont dit, mais c'est dingue, maintenant on a envie d'y retourner, on a découvert plein de choses hyper intéressantes alors qu'on pensait que c'était pas du tout un quartier touristique. Et souvent dans nos projets, c'est un petit peu ça, c'est de se dire qu'on n'a pas forcément que des bâtiments remarquables, des rues avec des histoires a priori sensationnelles, mais qu'on découvre en tirant les ficelles des histoires des uns et des autres, des pépites, souvent du patrimoine quand même, mais vraiment un regard qui est très humain sur la vie du quartier.
1: Au total, ça fait combien de projets qui ont déjà été réalisés
7: Et sur quel territoire?
2: Je crois qu'on en est à 13 balades aujourd'hui. Alors on a un peu triché parce qu'on est parti à un moment en Guyane, à Saint-Laurent-du-Maroni. Et là, on nous avait demandé 6 parcours. Donc, bon, on va dire on a 7 villes qui sont concernées aujourd'hui par ces parcours-là. On a eu notamment Cergy, donc j'en parlais, Cergy-Ville-Nouvelle, Cergy-Village. On a eu aussi donc la Goutte d'Or. On a eu la chance de travailler avec la ville de Mulhouse, dans le quartier Franklin-Fridolin. Enfin voilà, plein de pistes différentes, de quartiers différents, d'où ont émergé des audioguides téléchargeables, du coup, directement par la population.
3: C'est bon, vous êtes au croisement? Alors suivez-moi!
8: J'ai fait l'école ici, l'école français.
9: Ah bah oui, formidable. Le marché, je peux pas m'en passer.
10: Moi, j'aime bien parce que ça raconte encore l'histoire de Mulhouse.
3: Ouais, Mulhouse était appelée la ville aux 100 cheminées à une époque.
7: Ta formation, c'est d'être reporter, c'est ça?
2: Alors moi, j'ai fait une école de journalisme à Grenoble. Ouais. Du coup, j'ai commencé en tant que journaliste radio. Je faisais les journaux à l'époque pour Radio France et locale de France Bleu. J'ai commencé à France Bleu de Romardèche, un chouette souvenir de l'équipe qui m'avait encadré à l'époque. Et petit à petit, du coup, je suis partie sur du projet de reportage à l'étranger, et puis progressivement plus du portrait avec l'envie et la volonté de prendre le temps, de raconter des vraies histoires de gens, des portraits, des parcours de vie, pour rentrer plus, pour faire plus connaissance avec les gens.
7: Et donc toi, t'apportes ce côté-là de reporter à ces projets, mais ensuite, du coup, il y a toute une équipe qui se met en place pour, j'imagine, identifier des personnes.
2: Alors effectivement, au départ, c'était né de cette envie de raconter ce qui se passait en bas de chez moi, et on s'est embarqué à l'époque avec quelqu'un qui était très intéressé par les questions d'urbanisme. Donc on était 2 à la base sur ce projet. Et on a élargi petit à petit, au fur et à mesure des projets, en fonction des compétences dont on avait besoin. Alors on a eu des personnes qui nous ont entourés pour raconter ce qu'on était en train de faire. C'est des gens qui avaient ces capacités-là de communication. On avait aussi des gens qui nous ont aidés à animer des ateliers, parce qu'en fait, de ce projet d'audio guide a émergé aussi l'envie de transmettre la manière de fabriquer ce projet-là, de transmettre le goût de l'audio, le goût des entretiens, du montage, pour un petit peu amener les gens qui nous donnent de leur temps aussi, les accompagner vers une nouvelle connaissance aussi. Et du coup, on a créé cette association et du coup embarqué toute une équipe de bénévoles qui nous ont aidés dans l'organisation de ces projets, à identifier les personnes interviewées, à identifier les lieux, à faire des passerelles entre les personnes pour qu'elles aillent nous donner des indices sur d'autres lieux à visiter, d'autres personnes à rencontrer. Du coup, c'est vraiment un projet qui s'est baladé de région en région et qui s'est une association qui s'est un petit peu recréée à chaque fois en fonction des gens qui incarnaient le territoire, là où on menait des projets. Et sur chaque projet, il y a eu toute une série de personnes qui se sont investies à un moment ou plus sur la durée pour faire naître ces projets. À Cergy, on avait beaucoup de liens avec les maisons de quartier et des habitants qui se sont vraiment investis pour faire vivre ce projet dans la durée après la création de la balade. Donc voilà, à chaque fois, il y a eu, des modes de participation différents.
7: Et donc maintenant, tu es au Châtelard, en Bauge, et donc il y a un nouveau projet qui est en cours.
2: J'ai l'habitude de tomber amoureux du lieu dans lequel je fais l'audioguide. J'avais très envie à chaque fois que je faisais un audioguide quelque part d'y habiter, parce qu'en fait c'est tellement passionnant de découvrir un village de l'intérieur, de se faire emmener par les habitants dans des coins insoupçonnés, qu'au final on tombe amoureux des lieux. Par exemple, quand j'ai mis les pieds à Cergy préfecture, je me disais, oulala, mais où est-ce que je débarque? Et en fait, j'ai adoré cet endroit, qui est un endroit génial, en fait, qui a été modelé par, à la fois par les habitants, par le lien avec l'histoire agricole. Enfin, c'était passionnant. Et bon, il s'avère que je suis venue habiter dans les Bauges il y a déjà 6 ans. Et du coup, maintenant que je suis ici, je me suis dit, il faut faire quelque chose, il y a plein de choses à raconter dans les Bauges. Alors on a une écoute et un amour très fort pour Radio Alto, qui déjà fait des entretiens et des interviews d'habitants. On est un peu dans ce même esprit là en fait, et ce qu'on a envie de faire, c'est de justement aller avec les habitants pour aller explorer des villages et faire se raconter ces villages sous une forme un petit peu différente, qui est la forme de la balade audio. Donc on arrive ici au Châtelard. Et là, on se dit, bon, alors maintenant qu'on est là, il faut qu'on recrée une équipe ici et qu'on développe ce parcours, enfin des parcours dans le massif. Et petit à petit, ben, est née des rencontres. On a beaucoup échangé avec le parc, qui nous a aidé à identifier des villages dans lesquels il pourrait être intéressant de raconter l'histoire des lieux, des habitants qui pourraient être intéressés, des mairies, des lieux en mutation qui évoluent. Et bah voilà, avec tous ces ingrédients, on s'est dit que le Châtelard, ça pouvait être une bonne idée de premier parcours. Car il avait énormément d'histoire, ce village, une histoire très ancienne, et plein d'habitants qui étaient déjà peut-être prêts à raconter ces choses-là. Donc on s'est lancé dans ce projet-là, en se disant, on va voir comment ça prend, et ça commence petit à petit.
11: Ouvrez vos sens et laissez-vous guider par les voix de celles et ceux qui connaissent les lieux comme leur poche.
7: Les voix d'ici au Châtelard, là, c'en est où ?
2: Du coup, on est au début un petit peu du lancement de ce projet-là. Nos projets, en général, ils se déroulent sur une année. Ils se fabriquent sur une année. Et l'une des parties les plus techniques, c'est l'enregistrement des différents témoignages. Et ces témoignages-là, on essaye de les enregistrer courant printemps-été, quand il fait beau. Pourquoi ? Parce que, en fait, toutes les interviews sont faites en extérieur pour que l'on amène les personnes que l'on interviewe à nous parler des lieux devant ces lieux, devant les lieux que l'on voit dans le parcours de la future balade. Et du coup, s'il pleut, s'il fait nuit à 4 heures, s'il neige ou s'il vente, ça s'entend dans le micro et notamment dans la manière de raconter. Donc, on fait ces entretiens plutôt dans des bonnes conditions. Et après, autour de ça, il y a effectivement dans la partie fabrication de l'audioguide, toute la partie montage, scénarisation, pour arriver à faire une sorte de puzzle à partir de tous ces petits morceaux d'entretien qui vont venir se répondre. L'idée, c'est d'avoir sur un lieu plusieurs regards, donc d'avoir par exemple une entrée par quelqu'un qui dit ici on est devant ce bâtiment, vous voyez les volets bleus, et ici si vous vous placez là et que vous regardez en l'air, vous allez voir ça. Puis une autre personne qui dit oui, en fait avant ce lieu là c'était ça, il se passait ça, et puis aujourd'hui, une troisième personne, aujourd'hui ce lieu là il est plus utilisé pour ça, on l'utilise pour une autre fonction. Plein de regards différents peuvent venir se compléter sur un même lieu. Et donc, c'est ce montage-là, ce mixage des voix qui est intéressant à fabriquer et qui est toute une sorte de, je parlais de puzzle, de scénario que l'on va venir composer pour raconter une histoire. On arrive au point de départ, on ne connaît pas forcément l'histoire des lieux et on en ressort avec un regard, une compréhension sur à la fois son passé, son présent et son futur. Donc ça, c'est la partie technique enregistrement. Et puis, autour de ce projet-là, on a aussi eu très envie d'embarquer la population, les structures locales, pour justement ouvrir au maximum ce projet aux habitants. On a envisagé notamment d'organiser des ateliers dans différents lieux partenaires. Par exemple, on a déjà eu un premier atelier à l'EHPAD où on a rencontré un certain nombre de résidents qui soit étaient originaires du Châtelard, y avaient vécu ou connaissaient le Châtelard par proximité. Et on a essayé de réveiller un petit peu cette mémoire des lieux pour recréer du lien, recréer de l'émotion autour de leur passé en fait. Et ça a été un moment hyper riche avec beaucoup d'émotions, parce qu'on parlait des histoires personnelles, mais aussi des histoires qui avaient marqué les lieux, les transformations, comment les souvenirs, comme le médecin, le dentiste, qui étaient ces gens qui faisaient vivre le Châtelard avant. Il y a des anecdotes assez croustillantes. Et puis on envisage par exemple aussi d'embarquer l'école du Châtelard. L'école du Châtelard, elle a très envie de travailler avec nous sur la notion de carte, comment on lit un territoire, comment comment on se déplace dans un territoire. Et ça, c'est quelque chose qui s'apprend à l'école, en fait, qui peut s'apprendre déjà dès l'école. Et donc, voilà, ça sera un outil qu'on va apporter pour que l'école s'empare de cette notion de carte, comment on se repère sur un lieu, quel est le chemin pour aller de la mairie à l'école, par exemple, ou de la boulangerie jusqu'à, je sais pas, jusqu'à un autre bâtiment clé de l'école, du Châtelet. Donc voilà, ça c'est le type de partenariat qu'on peut monter. Et puis on va autant que possible à la rencontre des habitants. On a fait une première réunion publique pour présenter le projet au début du mois d'avril. On sera également présent au mois de juin sur le premier marché des producteurs de l'été sur la place du Châtelard, la place René Cassin, juste devant la salle des fêtes, où voilà, on sera présent, on tiendra aussi un stand sur lequel on amènera aussi les personnes qui vont venir au marché à s'interroger sur ce projet, sur peut-être ce qu'ils savent des lieux et comment ils peuvent s'y investir.
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0: Tu parles donc de différents ateliers qui ont eu lieu pour faire connaître à la population ce qui se passe et pour partager avec elle ces contenus-là. Parce que du coup, comment est-ce que vous y prenez pour identifier les personnes clés qui vont prendre le micro ?
1: Souvent, il y a des incontournables. On sait quand on arrive dans un village qu'il y a des personnes qui connaissent super bien l'histoire du village. C'est des mines d'informations, des mines d'histoire. Ces personnes-là, elles sont faciles à identifier. En général, on les rencontre et elles ont volontiers prêtent leur voix à ce jeu de l'interview. Donc, c'est une première étape. Avec ces personnes-là, on fait le tour, un immense tour, on passe des heures ensemble. Et puis après, en fait, on se rend compte aussi qu'il y a des gens qui ne savent pas forcément qu'ils connaissent des choses. On n'est pas toujours conscient de tout ce qu'on connaît sur les lieux. Donc parfois, on nous dit « Ah, mais vous devriez rencontrer telle personne qui habite dans cet endroit-là du village. Il habite dans une maison dans laquelle il s'est passé des choses hallucinantes. Enfin, » voilà, par exemple, ça, c'est une manière de faire le lien vers une personne. On peut aussi avoir... simplement rechercher aussi, parce que l'idée dans ces audio guides, c'est d'avoir des voix très différentes, d'avoir des âges différents. On cherche autant des gens qui sont nés là, par exemple les résidents de l'EHPAD, ils ont une mémoire des lieux qui est importante, et on va avoir par exemple aussi des enfants, par exemple, qui avec leur candeur et leur curiosité vont questionner le territoire, questionner un lieu d'une manière qu'on n'aurait pas du tout imaginé. Et du coup, c'est après par le montage, ce jeu de questions-réponses qui rend les choses très dynamiques, la balade très dynamique, émouvante et vivante, quoi. Donc voilà, on lance des ficelles après. Les personnes qu'on a interviewées nous disent « Ah ben tiens, vous pourriez rencontrer telle autre personne, tac, tac. » Et puis souvent, on relance des appels à la population, soit sur des tranches d'âge qu'on n'aurait pas, soit sur des lieux qu'on n'arrive pas, dont on n'arrive pas à percer le mystère et qui peuvent du coup être l'objet d'une interview sur ce lieu. Par exemple, on peut parler que d'un lieu. On peut parler de plusieurs, mais on peut aussi se concentrer sur un tout petit bout de l'histoire.
0: Donc c'est ouvert à la population, c'est-à-dire qu'une personne qui nous écoute actuellement, si elle aimerait participer et faire la balade, pouvoir prêter sa voix, ou si elle a des idées, elle peut contacter l'association pour vous en faire part.
1: Bien sûr, en fait, toute personne qui connaît le Châtelard de près ou de loin peut participer à ce projet. On n'est pas obligé de vivre au Châtelard. Au contraire, il y a plein de gens qui connaissent plein d'histoires sur les hameaux alentours. Il y a des gens qui n'y habitent pas à l'année, mais qui ont connu, soit qui ont une maison ici, ou qui ont fréquenté le Châtelard à une époque de leur vie. Voilà, il y a vraiment toutes les... tout est possible, en fait. L'idée, c'est d'avoir envie de raconter quelque chose. Parfois, on ne sait pas trop comment le raconter, et surtout, il ne faut pas s'inquiéter, parce que ça, c'est vraiment un moment qui est... facile. C'est-à-dire que moi, je prends rendez-vous avec vous et je vous dis, choisissez 1, 2, 3 lieux qui vous semblent importants. On se donne rendez-vous devant ces lieux et l'entretien, il est vraiment de l'ordre de la discussion. Moi, je garderai pas ma voix au montage, mais par contre, on va discuter ensemble. Et c'est ce que vous allez raconter que je vais garder. Et ce que je vais vous demander, ça va être, par exemple, je vais commencer en disant, est-ce que vous pouvez nous dire où on est? Qu'est-ce qu'on a autour? Qu'est-ce qu'on voit? Et à quel endroit il faut regarder? Et voilà, c'est vraiment très important dans ces audio-guides de pouvoir guider le regard de celui qui va écouter. Donc, la première question, c'est de la description. Ça, tout le monde est capable de le faire. Et après, petit à petit, on crée une relation, en fait, avec la personne qu'on interviewe. Et voilà, la personne se détend et va commencer à nous raconter pourquoi il avait envie de parler de ce lieu et ce qui lui tient à cœur. Donc voilà, ces entretiens, ils sont très faciles. Il faut juste prévoir un petit peu de temps, parce que souvent, on a prévu de parler de 3 lieux, puis au final, ça prend 1h30. Mais vraiment, c'est un vrai moment de plaisir, de balade, de rencontre. Et souvent, on croise d'autres gens qui, tout d'un coup, vont venir aussi parler dans le micro en disant « Bah oui, moi, je le connaissais bien aussi. Et vous avez connu telle autre personne ?» Voilà, il y a plein de petites choses qui naissent de ces interviews.
0: La balade, elle est pas encore... Il n'y a pas un parcours défini pour l'instant. Ça va se faire au fur et à mesure, c'est ça?
1: Exactement. En fait, à la base, on imagine un périmètre global. Puisque, en fait, nos balades, on imagine qu'elles font environ 1 heure, 1h15, 1h20, on va dire, maximum. Parce qu'au bout d'un moment, on a tellement d'infos dans les oreilles que c'est vrai que ça peut être dense. On se dit quel chemin on peut parcourir en 1 heure, à peu près. Et comme notre balade, elle va se faire au rythme du promeneur, on va s'arrêter devant un bâtiment, on va continuer. Il faut imaginer que c'est un seul audio, c'est-à-dire qu'on met lecture au début et on se laisse porter tout le long pendant 1 heure, 1h15, et on arrive à la fin de l'histoire. Et du coup, quel chemin on peut parcourir sur une heure. Bah, par exemple, sur le Châtelard, on se dit que, bah, voilà, entre, je sais pas, par exemple, l'église, le haut du Châtelard, et bah, peut-être au niveau de l'EHPAD, de l'école, peut-être que dans ce périmètre-là, on peut envisager un parcours qui dure une heure et quart. Au-delà, on va pas y aller, mais par contre, on va pouvoir raconter tout ce qu'on voit depuis ce périmètre, on va dire. On peut parler des montagnes qui sont autour, on peut parler de la vue, on peut parler de plein de choses à partir du moment où on les voit depuis la voie publique, en gros. Et du coup, on ne sait pas à l'avance ce que les gens vont nous raconter. On part en plus de cette posture vraiment naïve de « je ne connais rien de l'histoire et je me mets vraiment exprès dans cette posture-là pour qu'on me raconte ». Donc du coup, au fur et à mesure de la récolte des interviews, des lieux qu'auront envie de raconter les personnes, eh ben on va classer dans un petit dossier et des sous-dossiers par lieu. Ben voilà, il y a tant de personnes qui nous parlent de cette bâtisse-là, tant de personnes qui nous parlent de l'église, tant de personnes qui nous parlent de ce chemin-là, la montée Intel, la montée Revel, par exemple, je sais pas. Il y a d'autres personnes qui vont nous parler de ce bassin-là. Donc à chaque fois, on va créer un petit dossier. Et puis, quand on va scénariser ce parcours, on va essayer de faire un parcours qui ait du sens, c'est comme une histoire finalement, en partant d'un lieu et en arrivant jusqu'à un autre lieu, sur cette durée d'une heure. Et du coup, ce périmètre, il va peut-être se modifier un petit peu. En tout cas, on ne peut pas savoir à l'avance ce qu'on va raconter et donc par où on va passer.
0: Une fois que ça sera fini, que vous aurez toutes les voix, quelle est la forme ensuite de la restitution? Comment est-ce qu'on écoute ça ensuite?
1: Alors, on va du coup sans doute amener les habitants aussi à tester ces parcours, peut-être en avant-première, nous aider ceux qui auront envie de s'engager dans le projet pour dire, est-ce que ça marche? Est-ce qu'on a bien pensé à tout? Est-ce qu'on a un rythme de pas qui permet d'avancer, de ne pas être en retard, de ne pas rater une information? Donc, ça va être du coup cette phase de test-là. Et une fois que du coup tout sera validé, on aura ce fichier son, cette balade sonore, ce MP3 d'une durée d'une heure, 1h20. Et ce fichier-là, ce son-là, cette balade sonore, on va la mettre à disposition du public. Le public, c'est qui? C'est à la fois les habitants, parce qu'en fait, on se rend compte qu'on ne connaît absolument pas tous les détails de l'histoire du Châtelard. Même si on est particulièrement bon en patrimoine, en histoire, il y a toute une autre partie qu'on ne va pas forcément maîtriser, notamment l'histoire des gens, le regard, des questionnements qui peuvent être très intéressants. Donc c'est vraiment un audio guide qui s'adresse aux habitants en priorité, qui pourront redécouvrir l'histoire des lieux à travers l'histoire de leurs voisins. Imaginez un nouvel habitant qui arrive, qui découvre les lieux. Imaginez, vous avez envie de faire découvrir le village à quelqu'un qui vient vous voir ou à quelqu'un de votre famille. C'est une manière de redécouvrir les lieux. Et puis, c'est aussi un audio guide qui va être mis à disposition d'un public extérieur qui aurait envie peut-être de découvrir les lieux d'une manière un petit peu différente, d'une manière plus sensible, de rentrer dans l'histoire des lieux pour visiter le Châtelard au-delà des activités qui existent déjà dans cette commune. Et du coup, cet audio guide, il sera à disposition sur notre site internet. Ça veut dire que vous pourrez télécharger le fichier sonore, mettre ce fichier sonore sur votre téléphone, par exemple, comme une musique. Et puis, vous mettez lecture au point de départ. Et puis, vous mettez lecture, vous mettez un casque et vous vous laissez porter. Vous pouvez y aller seul, en famille. Vous pouvez y aller de jour, de nuit. De toute façon, on rentre pas dans les lieux. Donc, du coup, tout est accessible depuis la rue. Donc voilà, ça permet de faire ça en autonomie. Et puis, il y a des gens qui sont pas équipés, qui n'ont pas de casque ou qui vont venir, par exemple, au Châtelard et aller, par exemple, à l'office de tourisme, se renseigner sur les activités qu'il y a à faire. Et là, on projette de pouvoir laisser des boîtiers audio, des audio-guides, dans un lieu relais, type l'office de tourisme, pour que les gens qui viennent visiter puissent emprunter ces audio-guides et faire une heure et demie de parcours dans le Châtelard. L'idée, c'est vraiment aussi d'inviter les gens à réinvestir à pied le Châtelard, de pas juste s'en servir d'un moyen juste pour faire les courses ou juste pour aller vers des activités de nature. Voilà, c'est aussi de dire, voilà, il y a une richesse de cette histoire et on a envie de la partager, quoi.
0: Oui, et on se disait en préparant l'émission qu'il y a un intérêt social par rapport à la compréhension peut-être des habitants de leur manière d'habiter les lieux.
1: Oui, effectivement, on se rend compte que parfois on connaît pas forcément la manière dont les habitants vivent les lieux, comment ils se l'approprient. Peut-être que en connaissant mieux les habitants, leur regard, leurs pratiques, eh ben on va aussi mieux respecter le lieu que l'on vient visiter, mieux le comprendre, mieux l'aimer finalement, et du coup le regarder d'une manière différente. Et puis ça permet la rencontre, effectivement. Souvent on traverse un lieu, on ne sait pas forcément à qui s'adresser, et là en fait on est déjà guidé par 50 habitants. Donc, comme si on avait rencontré d'un seul coup les habitants du Châtelard. Et puis, on peut, à partir de ce moment-là, aller plus loin, finalement. Aller à la rencontre des gens, oser franchir le pas. Et c'est ça qui est intéressant aussi, c'est d'amener du lien, c'est d'amener de la vie et de la rencontre dans ces projets-là.
2: Et de découvrir en fait tout ce qu'il y avait ici, ça donne une dimension qui est très différente finalement.
3: Quand on croit qu'on a fini qu'une histoire, tac, il y en a encore une autre. Et après, tac, il y en a encore une autre.
1: Donc au niveau du calendrier, on peut dire qu'on aura scénarisé cette balade montée et finalisée sans doute, peut-être courant de l'hiver prochain. Parce que ça prend un certain temps. Et puis, on sera aussi en mesure d'organiser une inauguration, parce qu'on va lancer la création de cette balade sans doute au printemps ou au début de l'été prochain, donc dans un an. Il y a un bon temps de fabrication d'ici là.
0: Et donc là, jusqu'à la fin de l'été, c'est encore la période des interviews. Donc les personnes peuvent encore contacter l'association et se mêler au projet, en tout cas pour ce qui est de sa phase de fabrication, jusqu'à la fin de l'été, c'est ça ?
1: Tout à fait, on est vraiment au début, tout est ouvert, on a très envie de vous entendre, on a très envie de vous interviewer, donc faut vraiment pas hésiter. C'est vraiment un appel général qu'on lance là. On n'a pas de, enfin il n'y a pas des histoires qui sont plus intéressantes que d'autres, toutes sont hyper intéressantes à mêler dans ce futur parcours sonore. Donc n'hésitez pas, il y a du montage. Voilà, quand je suis arrivée dans ce studio, on m'a dit ne vous inquiétez pas, il y a du montage. Et bah c'est pareil, on va garder des petits morceaux. Voilà, faut pas avoir peur de ces moments de rencontre. C'est, je le disais, c'est des moments agréables en fait d'interview. Et du coup, oui, on peut prendre contact. Alors prendre contact, c'est il y a donc nos coordonnées depuis notre site internet. Donc ça s'appelle lesvoixdici.fr. Il y a notre numéro de téléphone. Il y a l'adresse mail, c'est info@lesvoixdici.fr. Et on a eu un article dans le Vivre en Bauge, le dernier Vivre en Bauge, on en aura un sûrement dans le suivant, où vous pourrez trouver aussi ces informations-là, parce que voilà, tout est lié dans les Bauges, mais voilà, n'hésitez pas à prendre contact avec nous, à nous laisser un message, à nous appeler pour créer ce premier lien, à venir sur le premier marché des producteurs cet été pour nous rencontrer, au moins pour avoir un petit peu plus de concret sur qui fabrique ça. Et voilà, après c'est facile, il n'y a plus qu'à dérouler.
0: Et si on se projette un tout petit peu vers l'avenir plus lointain, il y aurait matière à le faire dans d'autres villages de Bauges ?
1: Tout à fait, partout où il y a des habitants, où il y a des histoires, il y a des choses à raconter finalement. Donc tous les villages sont riches d'histoires, sont riches d'anecdotes. Et voilà, notre rôle, c'est de les révéler. C'est ça qui est chouette. Et on a envie de le faire. On aurait très envie qu'il y ait, je sais pas, plusieurs parcours dans je sais pas, une dizaine de communes, quoi. Ça serait vraiment, vraiment super. Ça, chaque chose en son temps. On va faire ce premier test pour voir si ça vous plaît. Mais voilà, on a très envie de le développer. Et puis d'imaginer la suite. Après, Les Voix d'ici, c'est une association qui se veut le plus ouverte possible. Donc si vous avez envie aussi de nous rejoindre pour participer à cette aventure en tant que membre de l'association, organiser les événements, penser la suite. Si vous avez des parcours dans d'autres villages qui vous viennent en tête, on a envie aussi de s'ouvrir à ces rencontres-là. Tout est possible et c'est ça qui est sympa, c'est qu'on se met pas de barrière. Et aussi, ça, c'est possible. On a la chance d'être soutenu dans ce lancement par déjà trois acteurs publics. On a la commune du Châtelard qui nous soutient pour développer ce projet. On a le projet européen Leader, le programme européen Leader, qui soutient des projets au sein du territoire, des projets artistiques, des projets culturels, des projets en lien avec le territoire. Donc là, on a la chance d'être soutenu par ce projet-là, en lien avec ce qu'on appelle le GAL, entre lac et montagne, qui nous a aidé à monter ce dossier. Et on a aussi le soutien du département sur ce projet-là, qui vient nous aider à financer la fabrication de ce projet, son déploiement, et on l'espère peut-être les projets futurs. En tout cas, voilà, ça c'est vraiment la base de notre fonctionnement. Et puis, on est aussi en cours de discussion avec différentes structures, commerces, mécènes, pour les amener à peut-être nous aider à développer ce projet ici et dans d'autres communes. Donc si vous avez envie de donner un petit coup de pouce pour que le projet se développe ici ou ailleurs dans les Bauges, et ça aussi c'est vraiment le bienvenu.
0: Ça peut être une manière de contribuer aussi à son échelle.
1: Tout à fait.
0: Eh bien, du coup, on rappelle peut-être juste les informations importantes. Donc, si on a envie de contacter l'association, c'est sur le site internet lesvoixd'ici.fr. Et du coup, le prochain rendez-vous, c'est donc sur le premier marché des producteurs du Châtelard.
1: C'est le 19 juin, un vendredi soir, à partir de 17h30. Il y aura un stand. C'est un lieu qui est très convivial, qui est très accueillant. Vous pouvez faire votre marché et vous pourrez aussi faire votre marché de petites anecdotes et d'histoires à raconter pour découvrir ce projet.
0: Et rencontrer toute l'équipe.
1: Exactement.
0: Eh bien, merci beaucoup, Mélanie.
1: Et au plaisir de recevoir des coups de fil de vos auditeurs.
0: Voilà, contactez-les.

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0: À vous la parole.
1: 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Il est 17h à Paris, 15h en temps universel.
2: Charlotte de Rouen.
1: Le début ce jeudi de la Coupe du Monde de football au Mexique, le mondial le plus cher de l'histoire. On fera le point dès le début de cette édition. Donald Trump dit vouloir frapper très fort l'Iran dans la soirée et prendre le contrôle des infrastructures pétrolières du pays. Et puis en France, le soulagement des associations féministes après la mise en examen du chanteur Patrick Bruel pour viol et agression sexuelle. 5 milliards de téléspectateurs attendus à travers le monde pour assister au match de la Coupe du Monde de football. La compétition se déroule entre les trois pays hôtes, le Mexique, le Canada et les États-Unis. Et ce mondial promet aussi d'être le plus cher de l'histoire. Du prix des billets pour les supporters jusqu'à 2 millions de dollars pour le plus cher, jusqu'au tarif des places de parking à proximité des stades, Pierre-Olivier.
3: Jamais assister à un match n'aura coûté aussi cher. Exemple pour la rencontre France-Sénégal le 16 juin à New York. 560 euros minimum pour la place, environ 1500 pour un aller-retour transatlantique en avion, 400 euros pour deux nuits d'hôtel, 130 pour se rendre au stade en transport. Bilan des courses, plus de 2500 euros pour un match dans la fourchette basse, et ça sans compter le visa et les extras. Mais les supporters ne sont pas les seuls à devoir casser leur tirelire. Aux États-Unis, les 11 villes hôtes ont engagé chacune entre 100 et 150 millions de dollars. De quoi couvrir les frais de sécurité et de logistique, mais sans certitude que les retombées dépassent les dépenses. Toutes les places sont en effet loin d'être vendues. Enfin, la tarification dynamique des billets qui s'ajuste pour chaque match en fonction de la demande a été transposée à d'autres services. La place de parking le soir d'une rencontre au MetLife Stadium de New York dépasse déjà les 225 dollars. Mais que les supporters se rassurent, le ticket de train de banlieue, lui, est fixe, 127 dollars.
1: Pierre-Olivier, en attendant ce soir le coup d'envoi de ce mondial avec le match Mexique-Afrique du Sud à 19h en temps universel à suivre sur les antennes africaines de RFI. La Belgique, elle, arrive à cette compétition avec une équipe remaniée sous les ordres du sélectionneur français Rudy Garcia. Il a dû gérer la fin d'une génération, la fameuse génération dorée belge, immensément talentueuse, mais qui au final n'a jamais rien gagné. Alors quels sont les espoirs des Belges à l'aube de cette 15e participation de l'équipe nationale à une Coupe du Monde? Reportage de Jean-Jacques Héry au centre d'entraînement des Diables Rouges à Tubize.
4: Le hall du Martin's Red Hotel bruisse de conversation. Sous les photos qui rappellent les heures de gloire de l'équipe nationale, les lieux accueillent ce soir des professionnels du bricolage. A priori, rien à voir, mais entre les perceuses d'exposition, on parle aussi football.
5: Cette mix entre les jeunes et les gens expérimentés comme De Bruyne, comme Lukaku, peut être un succès.
6: Maintenant, est-ce qu'elle aura le même niveau que la génération dorée? On avait des terribles joueurs, hein, notamment Eden, c'était l'apogée de la défense avec Vertonghen et tout ça. On ne sait pas, on verra.
4: Au deuxième étage, le bar offre une vue imprenable sur les terrains d'entraînement.
7: Ils s'entraînent derrière les barrières là pour se cacher un petit peu de la foule.
4: Lucas, le barman, croise souvent les joueurs.
7: Les jeunes vont être bien lancés pour le futur. Ça leur permet de déjà prendre de la confiance pour, par exemple, la Coupe d'Europe dans 2 ans ou la prochaine Coupe du Monde. Ouais, ils ont l'air de bien s'entendre, du coup c'est chouette.
4: Retour dans le hall. Une silhouette s'avance pour délivrer un discours sur le leadership et l'entrepreneuriat à la demande de l'entreprise organisatrice de l'événement professionnel. Au micro, une ancienne gloire des Diables Rouges, l'attaquant Mbo Mpenza, 56 caps entre 1997 et 2008. Il accepte de nous dire quelques mots sur ses successeurs au sein des Diables et sur leur nouvel entraîneur, Rudy Garcia.
8: On a un entraîneur qui parvient à bien comprendre notre pays. On ne va pas gagner la Coupe du Monde. Pour nous, le plus important, c'est d'essayer d'aller le plus loin possible et d'essayer d'affronter l'Espagne.
4: Belgique-Espagne, deux équipes qui ont de fortes chances de s'affronter en quart de finale. Jean-Jacques Héry, Tubize, RFI.
1: Et puis toujours concernant le football, notez que l'arbitre somalien Omar Artan, qui devait officier lors de ce mondial mais qui s'est vu refuser l'entrée aux États-Unis, eh bien, il arbitrera la Super Coupe de l'UEFA le mois prochain entre le PSG et Aston Villa.
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1: Au Moyen-Orient, 2 mois après l'entrée en vigueur d'un cessez-le-feu, la trêve semble plus que jamais fragilisée. Les États-Unis ont bombardé la nuit dernière de nouvelles cibles en Iran et l'Iran a riposté en visant des cibles militaires américaines en Jordanie, au Koweït et à Bahreïn. La Turquie exhorte les deux parties à cesser leurs attaques, mais le président américain Donald Trump menace de frapper très fort l'Iran dans la soirée. Notez également que l'Inde confirme la mort de 3 marins. Ils étaient portés disparus depuis hier lorsqu'une frappe américaine a touché leur navire proche des côtes omanaises. Manoj Yadav est le secrétaire général du syndicat des marins indiens.
0: Il s'agissait d'un navire commercial, il ne représentait absolument aucune menace. Personne à bord n'avait de munitions ni quoi que ce soit qui puisse menacer les forces militaires. Ce navire n'était visé par aucune sanction. Les Américains auraient pu monter à bord et simplement procéder aux vérifications d'usage. Mais malgré cela, ils ont tiré un missile visant à la fois les marins et le navire. Nous condamnons fermement cette attaque et nous demandons à toute la communauté internationale, y compris les Nations Unies, l'Organisation Maritime Internationale, ainsi qu'au Premier ministre indien, d'intervenir immédiatement. Les 20 000 marins indiens qui se trouvent actuellement dans cette zone de conflit subissent aujourd'hui une énorme pression psychologique et ils font face à une menace très sérieuse après ces incidents.
1: Des propos recueillis par Nicolas Feldman. Israël oppose un refus d'entrée sur son territoire à une journaliste de RFI. Alice Froussard a été refoulée à son arrivée à l'aéroport de Tel Aviv hier, alors qu'elle disposait pourtant d'une autorisation de voyage et d'une demande de visa presse en bonne et due forme. Les autorités israéliennes n'ont pas transmis à RFI de justification quant à cette décision. Notre radio proteste donc contre l'expulsion d'Alice qui constitue une entrave à la liberté de la presse. De son côté, le ministère français des Affaires étrangères dit regretter cette décision. Au Royaume-Uni, le ministre de la Défense démissionne, une décision sur fond de désaccord budgétaire avec le Premier ministre Keir Starmer qui n'accordait pas assez de moyens aux forces armées. La guerre en Iran a récemment révélé au grand public les limites de la Royal Navy qui résultent d'années de manque d'investissement. Nouvelle nuit de manifestation à Belfast, en Irlande du Nord. La ville, théâtre de violence pour la deuxième nuit consécutive, des violences anti-immigrés après une attaque au couteau pour laquelle un réfugié soudanais a été inculpé. La police a fait usage de canons à eau pour disperser les protestataires. RFI 17h07, à Paris, le chanteur et comédien français Patrick Bruel, placé sous contrôle judiciaire la nuit dernière. L'artiste est mis en cause dans plusieurs affaires de violences sexuelles. Contrairement aux réquisitions du procureur, il n'a pas été placé en détention provisoire. Mais les avocates des victimes et les associations féministes saluent une première étape importante, Oriane Gendreau, puisqu'il est bien mis en examen.
9: Myriam Benayoun est l'avocate de 2 des plaignantes. Elle salue cette décision et l'ampleur de l'enquête qui s'ouvre. Patrick Bruel était auditionné hier face à 4 juges, signe, je cite, que le parquet prend très au sérieux l'affaire. Ses clientes accusent Patrick Bruel d'un fait de viol et d'une tentative de viol. Dans le premier cas, il a été placé sous le statut de témoin assisté et dans le second, il a été mis en examen. Les deux femmes se disent très soulagées de cette décision. Les associations féministes saluent, elles, une première décision encourageante, tout en restant prudentes quant à la suite de la procédure. Mathilde Nicolaï est membre de Salon Féministe, qui appelle au boycott du chanteur depuis plusieurs mois.
10: On pense que la mise en examen, c'est très bien, ça a tardé. Là, le regroupement des plaintes au parquet de Nanterre fait qu'il y a plus d'activité et apparemment une vraie volonté de faire quelque chose, donc c'est super. Après, voilà, on espère vraiment que ça se concrétise dans des faits, qu'il n'y a pas de poids de mesure et que là, comme il s'agit d'une personne célèbre, on y va plus doucement. Ce qu'on espère par-dessus tout, c'est que toutes ces plaintes-là, elles vont vraiment être investiguées à fond et suivies et la parole de toutes les victimes écoutée, même si ça prend un peu plus de temps.
9: De son côté, Patrick Bruel conteste toujours l'ensemble des faits.
1: Auriane Gendreau. Aux États-Unis, on l'apprend à l'instant, plusieurs employés de plusieurs étages du Pentagone ont dû être évacués. Le Pentagone, c'est le ministère de la Défense aux États-Unis. Les pompiers ont été dépêchés sur place pour un incident qui impliquerait des matières dangereuses. On y reviendra, bien sûr, quand on aura plus d'informations dans nos prochaines éditions. Le navigateur Charlie Dalin est décédé, vainqueur du dernier Vendée Globe. Il est mort à l'âge de 42 ans des suites d'un cancer contre lequel il luttait depuis 2 ans et demi. Il était déjà malade lorsqu'il s'était élancé pour le dernier Vendée Globe, le tour du monde en solitaire, sans assistance et sans escale. Dans une poignée de secondes, on retrouve Nathalie Amar sur RFI, sur le Pont des Arts.
11: Merci Charlotte Drouin, il est 17h10 à Paris.
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1: Bonjour à tous et bienvenue dans l'agenda de Radio Alto, le bon plan des Bauges et des Villeportes, c'est parti. Ce jeudi 11 juin, les passerelles scientifiques du jeudi vous donnent rendez-vous à 11h ou à 18h pour les passerelles qui seront cette semaine à l'écoute des oiseaux. Ça se passe à la maison Faune-Fleur d'École en Bauges en compagnie de Cerise Petit, Clara Poirier et Noah Rigoudi pour une durée d'environ 1h30. Les portes restent ouvertes entre ces deux créneaux. Chacun peut donc passer quand il veut pour discuter avec les scientifiques présents. Tous les jeudis du mois de juin au pôle d'Albi sur Chéran, ce sont les rendez-vous des postes laborés. Mais cette semaine, c'est le groupe Choubiao Quartet de la Trans-Mongole Express. Rendez-vous dès 18h avec une ouverture des after-work, buvette, petite restauration, espace enfant, marché de créateurs seront ouverts sur place. À 19h30, c'est le concert, un événement gratuit. Ce jeudi à 19h, rencontre d'auteurs avec le grand Jean-Marc Rochette à La Lanterne qui rugit. C'est l'auteur de la BD Elle froide, La dernière reine au cœur de l'hiver ou Transperce neige. C'est à l'Échrenne. Ce vendredi 12 juin dès 18h, venez donc à l'Assemblée Générale de votre chaire radio associative pour rencontrer les membres de notre conseil d'administration. Au programme, bilan d'activité, rapport moral et rapport d'orientation radiophonique. Cet événement sera donc écoutable en direct sur 94.8 et radioalto.info. L'événement sera suivi d'un apéro convivial, bien évidemment. Pour plus d'infos concernant notre Assemblée Générale, n'hésitez pas à nous envoyer un mail à l'adresse contact@radioalto.info. Ce vendredi toujours à partir de 18h, fête de la musique à la Toirzanerie de Thoiry, avec au programme 3 groupes et 2 DJ, dont The Funky Tears, Win Win, The Old Chap and the Red Eyes, DJ Gordini et DJ Chef Chalet. Buvette et restauration sont bien sûr prévues sur place. Ce vendredi toujours concert, dub électro live de Zundra Mitz, Uncle Phil, ça se passe à la brasserie du Merle depuis gros. C'est un duo live d'électro dub lyonnais qui vous propose un univers mystique et mélancolique. À 19h, ce vendredi toujours, projection du film Namaskar de Vincent Martin et ça se passe au cinéma Le Flore de Saint-Pierre d'Albigny. Sur place, juste avant la projection dès 18h, retrouvez le marché d'artisanat népalais devant le cinéma. Puis ce sera projection, échange et dégustation. Vous trouverez plus d'infos en podcast dans le créneau des cartes postales en compagnie de Maëlle. À écouter sur radioalto.info. L'événement est à 10€ et la réservation est conseillée. Un petit mail à cinema.stpdalbini@cinebus.fr. Et on finit la soirée toujours en cinéma, avec cette fois à 20h30 la projection au cinébus de Cusy, qui vous propose le film « C'est quoi l'amour ?». Samedi 13 juin, c'est la braderie de printemps à Thoiry, de 8h à 15h, buvette et restauration prévues sur place. Attention, pas de CB. Un grand tournoi de pétanque en doublette vous attend dès 9h au stade André Thunot à l'Échrenne et c'est un événement organisé par le fan club de Paco Rassa. De 10h à 18h à Bellecombe en Bauges, ne manquez pas la Bagolue Raid, un événement drôle festif à faire en famille avec 3 parcours. La Bagolue ludique des 6 ans, la Bagolue Jafouin des 7 ans et la Bagolue Lucifer pour les plus grands. C'est un événement sur inscription. Vous trouverez toutes les activités et les infos sur leur site bagoluraid.wixsite.com/bagoluraid. Ce samedi, à 20h, la Chartreuse d'Aillon vous donne rendez-vous pour le concert des 4 saisons de Vivaldi par l'Hostel Dieu. C'est un concert en plein air dans les jardins de la Chartreuse et c'est sur réservation. À 20h30, concert de blues rock de BJSS au bar Le Croénant d'Aillon le Jeune, un événement sur réservation. Ce dimanche, de 10h à 18h, c'est le marché des créateurs à Jarzy, un marché en plein air avec une 60aine d'artisans créateurs et de producteurs. Restauration et buvettes sont prévues sur place. Une info de l'association des parents d'élèves de l'Échrenne qui vous propose le 21 juin de tenir votre stand au vide grenier. Les inscriptions se font sur Eloasso ou envoyez un petit mail à l'adresse ape.lechrenne@gmail.com. Une info maintenant dans une des villes portes de notre massif. Concert au bistrot des Tilleuls à Annecy ce vendredi avec le groupe Lucky Pepper. C'est du Cosmic Blues and Rock and Roll. 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Pour ce faire, super facile. Vous allez toujours sur notre site et vous cliquez sur « C'était quoi ce titre ?» et vous aurez affiché les dernières 24 heures. N'hésitez pas à nous faire tous les retours de la programmation. On en a besoin. On sera ravis de vous répondre. Pour ce faire, un mail, contact@radioalto.info. Voilà, c'est la fin de l'agenda réalisé en partenariat avec la fruitière du Cœur des Bauges de l'Échrenne. On continue tout de suite avec les autres.

0: La Fondation Alia pour le SIAD aurait besoin d'aides-soignants diplômés d'État en CDI. L'entreprise Franconi Voyage recherche des conducteurs et des conductrices d'autocars pour partir du Châtelard et c'est un contrat en CDI. La Fondation Alia recherche pour l'EHPAD cette fois un aide-soignant pour travailler au Châtelard en CDI à temps plein. L'auberge d'Aillon et d'ailleurs aurait besoin d'un réceptionniste ainsi qu'un valet de chambre ou femme de chambre pour travailler à Aillon le Jeune. Le chalet à pizza recherche un employé de restauration polyvalent en pizzeria. C'est un poste qui se trouve au Châtelard en CDD de 3 à 6 mois. La DMR des Bauges a proposé une offre d'aide à domicile ou auxiliaire de vie sociale pour travailler dans le massif du cœur des Bauges en CDI ou en CDD. La mairie de Léchaud propose une offre d'agent polyvalent des interventions techniques pour travailler à 21h hebdomadaire. La société Théma, paysagiste spécialisée dans l'entretien et aménagement des sentiers de randonnée, propose un contrat saisonnier sur une base de 35 heures par semaine pour travailler au départ de la Motte-en-Bauge. La SEM des Bauges recherche un opérateur parcours acrobatique en hauteur diplômé pour travailler cet été en CDD. La commune d'École aurait besoin d'un agent d'entretien pour travailler à École en Bauge en CDD. La future MARPA de Jarzy recherche un ou une cuisinière en CDI à temps plein. Il recherche également deux ou trois accompagnateurs ou accompagnatrices de vie et de liens. Rejoignez la future MARPA de Jarzy. La ferme de la Manse propose une offre de commis de cuisine ou cuisinier et ça se passe à Aillon-le-Jeune en CDD. Le GAEC des Neiges a un poste de salarié agricole en exploitation laitière pour travailler en CDI à temps plein à Jarzy. Les amis des Bauges pour la crèche La Farandole auraient besoin d'un animateur petite enfance pour travailler au Châtelard en CDI à temps partiel. La mairie d'Aillon-le-Jeune propose en job d'été des postes d'agent administratif accueil, caisse et ménage pour la piscine municipale dans le cadre de la saison estivale. C'est un poste qui se trouve à Aillon-le-Jeune. Chambéry Montagne propose également en job d'été un poste de conseiller séjour pour travailler au point d'accueil de la Fécla et du Revard à temps plein. Voilà, c'était les offres d'emploi proposées par les Amis des Bauges, affichées dans les 14 mairies, au bureau de poste, ainsi qu'au site des Amis des Bauges au Châtelard ou sur leur site internet amisdesbauges.org. C'est la fin de cet agenda. Excellente journée à tous sur Radio Alto 94.8, bien sûr. À bientôt.
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0: 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Radio Alto vous emmène à la rencontre de ceux qui font les Bauges. Bonjour Thomas.
1: Bonjour.
0: Donc aujourd'hui, on est là pour parler du film Namaskar, qui va être projeté bientôt, le 12 juin prochain, à Saint-Pierre d'Albigny. Et donc du coup, tu as été là pour nous parler un peu du film et de tout le projet autour du film. Alors est-ce que tu peux nous présenter rapidement, c'est quoi le film Namaskar ?
1: Alors Namaskar, c'est un documentaire. C'est un documentaire de 5 jeunes de la Savoie qui partent au Népal pour essayer de comprendre un petit peu l'enjeu de la pollution plastique sur l'environnement, dans les montagnes, pour les populations. Le projet est né à peu près en janvier 2024, où du coup on a l'idée de se dire on a envie de tourner un film au Népal, mais de quoi on a envie de parler? On habite dans les montagnes et c'est vrai que les plus hauts sommets du monde, le pays du Népal fait un peu rêver depuis qu'on est petit parce qu'il y a, voilà, il y a l'Himalaya, il y a toutes ces choses-là. Donc du coup, directement avec Guillaume et Timothée, on se met à chercher, bah voilà, qu'est-ce qu'on va faire? Donc on contacte des associations népalaises, françaises, des entreprises, des gens qui sont déjà partis, des voyageurs, pour justement éclaircir un peu cet aspect de, on a envie de parler de quelque chose, mais on a envie de parler de quelque chose de concret, et pas seulement quelque chose que nous on va imaginer utile, alors qu'en fait ça l'est pas du tout. Vraiment avoir ce ressenti et apprendre davantage sur le pays pour être au plus proche des gens en fait. Et pas juste arriver avec des idées farfelues qui ne tiennent pas la route. Donc du coup, au fil de

0: de ces un an là, on a constitué l'équipe donc avec Mathéo et Céleste aussi qui ont rejoint le projet pour le voyage. On est parti avec l'équipe pour mettre en place le projet et en fait l'idée dans laquelle on est parti, où en fait les populations locales, les assos nous ont dit, bah nous ici il y a un réel problème, enfin autour de l'éducation sur la gestion du déchet. Tous les déchets ils sont jetés dehors, voilà, par terre ou brûlés. Et en fait, on se rend compte, bah, avec des sources scientifiques, que c'est pas forcément des choses qui sont intéressantes pour l'écologie, quoi. Et donc, on part enquêter. Donc, il y a un an d'enquête en France, et après, on part 5 mois sur place pour tenter de mettre un projet en place, parce qu'on voulait aller plus loin qu'un documentaire. On s'est dit qu'on aimerait bien mettre en place quelque chose qui puisse, en fait, qui puisse aider. Donc, comment on le fait, comment on le met en place, comment on prend en compte toutes les questions de différence de culture, toutes ces choses-là, comment on met tout ça en place. Et le documentaire, il retrace l'entièreté de ce projet, de la mise en place au financement, à la réalisation. Et donc voilà.
1: On va tout de suite écouter la bande-annonce de Namaskar.
2: Il empoisonne les océans, il détruit la planète.
3: Chaque étape de ce voyage est plus belle que la précédente.
4: Absolument que je réussisse à faire marcher cette machine.
5: Les déchets, ce n'est que la conséquence de problèmes.
6: Il faut aller plus loin.
7: Changeront le futur, c'est pas le même.

0: Vous venez d'entendre la bande-annonce du documentaire Namaskar et nous sommes avec Thomas à l'origine du projet qui nous raconte.
1: Au fil du temps, on s'est retrouvé en fait à construire une machine qui va venir recycler le déchet plastique. On travaille avec Himalayan Life qui est une entreprise qui elle va collecter le déchet, qui va le transformer en petits copeaux et nous ces petits copeaux-là on va les mettre dans notre machine pour fabriquer des manches à couteaux. À la base, ce qui était prévu de l'objet à faire en plastique recyclé, c'était des porte-manteaux. Et en fait, on s'est rendu compte en arrivant là-bas que les porte-manteaux, ça n'existait pas parce qu'il n'y avait pas de manteau, tout simplement. Donc du coup, on s'est retrouvé à être dans ce truc de « Attends, bah merde, en fait, c'est pas du tout ce qu'on avait prévu, donc faut qu'on crée un objet qui soit utile pour tout le monde. » Et pas juste nous, chez nous, on s'imaginait porte-manteau parce que nous, on en a, mais en fait, là-bas, il n'y en a pas. Et ça a été un peu toutes ces choses-là, et ça a été de l'échange. Pareil, quand on allait dans les écoles, du coup, faire visiter l'usine, on a organisé des visites scolaires. Tout ça, ça a été juste de... On n'est pas là comme des profs, parce qu'on ne l'est pas, ni des scientifiques. Et nous, ça a été un gros questionnement. On n'est rien de tout ça. Et comment, en fait, on arrive à faire passer un peu le message qu'on avait envie de faire passer. Et ça arrive par la posture, en fait, qu'on va prendre. Comme on dit souvent, il y a le langage verbal, mais il y a le langage non-verbal aussi. Dans quelle posture tu amènes ton idée, ça va dépendre de plein de choses. Et ton idée, elle va pas être accueillie de la même manière. Et nous, vraiment, on était dans l'idée de cet échange, en fait. Qu'est-ce que vous pouvez nous montrer chez vous qui pourrait être utile pour nous, et nous, de chez nous, ce qui pourrait être utile pour vous. Et en fait, on était vraiment dans ce mélange-là. Et pas juste, faut faire comme ça, parce que c'est mieux. Ces couteaux-là, ils vont être vendus dans des magasins, et ces bénéfices de ces ventes-là, on va venir, en fait, acheter des nouveaux moules, développer la machine, créer de l'emploi. Et ensuite, l'autre moitié de ces bénéfices-là, ils vont venir accompagner les élèves dans le parcours scolaire, où en fait, on va venir acheter du matériel, et en échange de tri plastique, ils vont pouvoir repartir avec du matériel. C'est une espèce de troc, en fait, on ne voulait pas faire du don, parce que le don, ça peut être très délicat. Donc du coup, c'est pour ça qu'on avait vraiment, envie de créer aussi ce circuit économique, pour montrer qu'en fait, c'est pas juste du don, on peut vraiment créer de la valeur en faisant des bonnes choses pour l'environnement, bonnes choses pour le social. Et nous, c'est un peu la grosse question qui, pourquoi on est amené à cette finalité-là, c'était de se dire quelle place ces questions-là, elles ont dans leur vie. C'est-à-dire qu'on n'est pas en Europe, on n'est pas, eux, leur problème, c'est pas comment ils vont recycler le plastique, c'est comment ils vont manger le mois prochain. Et donc, du coup, l'idée de nous, c'était de comment on pérennise le projet, justement, en créant de la valeur économique, ce qui permet d'intéresser les gens, pour qu'en plus ils puissent manger, nourrir leur famille, trouver un travail en faisant des bonnes choses pour l'environnement.
0: Vous êtes resté combien de temps sur place?
1: 5 mois. Pour ma part, avec Céleste, on est resté 5 mois là-bas et eux, ils sont venus pour Mathéo 3 mois et Timothée et Guillaume 2 mois.
0: Et alors, votre projet au Népal, il en est où aujourd'hui avec le recul? Est-ce que vous êtes content de ce que vous avez fait là-bas?
1: On est quand même relativement content de ce qu'on a fait parce qu'en fait, on a réussi à intéresser les gens sur place, à pérenniser le projet. Aujourd'hui, ça tourne toujours. D'ailleurs, il y a la coopérative avec laquelle on a travaillé qui développe des savons. Et les boîtes de savon, maintenant, vont être faites avec la même machine en plastique recyclé. Donc, en fait, avec les bénéfices, ils ont pu acheter un moule, ils ont pu continuer ce projet-là. Et donc, ça se développe quand même un petit peu. Donc, on est quand même vachement content. On a réussi à tourner un documentaire qui plaît pas mal quand même, qui arrive à tourner un peu dans les cinémas. On est plutôt content de nous. Même sur la partie regard, en fait, démarche qu'on a apportée, on n'est pas du tout arrivé en donneur de leçons, mais plutôt en échangeant. Et ça, c'est quelque chose qu'on est plutôt content, même en équipe. Le travail d'équipe, des fois, c'est pas des choses qui sont faciles à faire. Et on a quand même un petit peu réussi à mettre un peu, des fois, les égos de côté pour s'écouter, pour travailler ensemble. Et ça, du coup, c'était quelque chose de très intéressant aussi. Donc voilà.
0: Du coup, ce projet de Namaskar est porté par l'association Dahu Vagabond. Tu peux nous en dire 2 mots, nous expliquer un peu quelle est cette association?
1: Alors Dahu Vagabond, c'est une association qu'on a fondée en 2023 et en fait son objectif premier, c'est vraiment de produire et réaliser des documentaires sur des enjeux de société. Donc on fait pas que de la production, on fait aussi des diffusions, on avait organisé des ciné Dahu, c'était des soirées où on mettait plusieurs films avec un apéro. On aime beaucoup le cinéma, mais on fait aussi quelques événements comme des soirées qui permettent de nous financer. On a aussi une activité de vente de bière parce qu'on a une marque de bière en partenariat avec Ivresse des Sommets qui est une brasserie à Gonselin, entre Grenoble et Chambéry. Et tout ça, en fait, ça fait partie des activités qui permettent de financer des projets.
0: Donc, tu viens de nous parler du Dahu Vagabond, qui a réalisé et produit ce documentaire. Tu nous as parlé aussi au début d'Himalayan Life au Népal. Je crois que tu voulais nous parler aussi de la coopérative Les Enfants de Kavrasteli, qui vous soutient aussi dans cette aventure. C'est quoi exactement?
1: Du coup, la coopérative, c'est une coopérative donc d'aide à l'emploi pour les femmes. Il y a tout un programme sur l'agriculture, sur la couture. Et cette ONG, du coup, elle est basée à Saint-Pierre-d'Albigny. Le siège est à Saint-Pierre-d'Albigny. Donc, elle s'appelle les Enfants de Kavrestali. Donc, Claire, qui, elle, habite au Népal et qui met en place toutes les actions là-bas. Elle accueille tout au long de l'année des voyageurs du monde entier pour venir, en fait, développer, aider à développer les activités là-bas. Donc, ça peut être intéressant pour des voyageurs potentiels qui... Enfin, tout le monde peut apporter de l'aide à cette entreprise-là. D'ailleurs, ils seront là le 12 juin à Saint-Pierre-d'Albigny pour notre projection. Il y a un artisanat népal qui va être devant le cinéma. Nous, on offre un apéro. Il y aura aussi notre bière parce qu'on a une marque de bière qui suit le film. Et donc, tout ça, ce sera un moment d'échanger, de débattre après le film sur, sur des thématiques du monde, écologique, social, plein de choses. Donc, faut venir le 12 juin à Saint-Pierre-d'Albigny.
0: Qu'est-ce que tu leur dirais aux personnes qui s'intéressent peut-être? Pourquoi est-ce qu'il faudrait qu'ils viennent? Pourquoi est-ce qu'ils devraient venir voir votre documentaire?
1: Ah, pourquoi il faut venir voir Namaskar? Parce que Namaskar, c'est un documentaire, mais c'est un peu plus que ça. C'est aussi c'est un mélange. En fait, nous, on est un peu la génération YouTube. Et Namaskar, c'est vraiment un mélange de cinéma et de YouTube. Et on a voulu aussi apporter quelque chose de, dans le film, de positif. Quand aujourd'hui, tu regardes un documentaire, pour la plupart, quand le documentaire est fini, c'est un peu triste, quoi. Il n'y a pas forcément de solution apportée, il n'y a pas forcément d'espoir donné. Et nous, avec Namaskar, on a voulu prendre ce contre-pied-là et se dire, bah, nous, on va parler d'un sujet assez déprimant, et... mais par contre, à la fin du film, les gens, il faut qu'ils repartent avec le sourire. Et donc, du coup, c'est ce qu'on a essayé de mettre en place avec Guillaume et Timothée à l'écriture. Ils ont beaucoup travaillé là-dessus. Et c'est vrai que à la fin du film, tu ressors avec l'envie de faire des choses. Et tu ressors pas avec cette pensée de dire c'est foutu, ça sert à rien, quoi. Comme on pourrait l'avoir avec beaucoup de documentaires. Nous, on avait envie d'apporter de l'espoir, de la positivité dans tout ça. Le film pour souvent fait rire et pleurer. Moi, j'aime bien cette expression-là. Fait rire et pleurer. Parce qu'à l'intérieur, tu ris vu qu'on est jeune, on fait un peu n'importe quoi, on n'a pas vraiment de limites et de barrières. Mais à la fois, on parle quand même d'un sujet assez profond et assez sérieux, et on apporte aussi potentiellement des solutions. Comme on le dit dans le film, c'est pas la solution, ça changera pas le monde, et c'est pas ce qu'on veut non plus. C'est de se dire, on sème des graines avec le documentaire.
0: Donc on rappelle les informations. La projection aura lieu le vendredi 12 juin à 19h au cinéma Le Flore de Saint-Pierre-d'Albigny, et ça sera suivi par un temps d'échange, apéro partagé, c'est ça?
1: Exactement.
0: C'est tout bon?
1: Eh bien, c'est parfait.
0: Eh bien, merci beaucoup, Thomas.
1: Eh bien, merci à Radio Alto de m'accueillir si gentiment.
0: Avec plaisir. Pour retrouver toutes les informations sur le documentaire Namaskar et ses prochaines projections, ainsi que sur l'association Dahu Vagabond, rendez-vous sur la page www.dahuvagabond.fr.
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1: Dis-moi, cette télé, c'est vraiment n'importe quoi.
2: Ah oh bah tu vois, j'ai bien aimé, moi.
1: Oh bah toi, bien sûr. Dès qu'il y a une femme nue quelque part. Oh,
2: il
1: fait chaud.
2: Ah oui, il fait chaud, oui.
1: Tiens, j'en fais autant.
2: Mais tu te mets nue?
1: Oui.
2: Ah ben moi aussi, t'as.
1: Bien fait.
2: On sent pas des salopes. L'autre jour à la télé, ils l'ont dit dans l'émission. 45% des Français couchent à poil.
1: Oui, et après, ils s'étonnent d'avoir des rhumatismes.
2: Oui. Oh ben, c'est un brevet de longue vie. Ils l'ont dit aussi.
1: Ils l'ont dit aussi, j'ai entendu. Ils l'ont dit.
2: Dis-moi.
1: Quoi?
2: On essaye.
1: Mais quoi?
2: D'avoir les rhumatismes.
1: Quoi? Tu es bête. Mais je t'aime bien.
2: Moi non plus.
1: Serge.
2: Oui.
1: Éteins.
2: Ah bon, tu...
1: Éteins.
2: Tu veux que j'éteigne
1: ouais,
2: déjà?
1: Oui.
2: Bon. Voilà. Plus j'y repense et plus je trouve qu'elle était drôlement bien roulée, la petite à la télé.
1: Encore?
2: J'aurais 20 ans de moins, je te jure que... Ah bah, t'as tort de rigoler. Elle te ressemblait.
1: Oh bah merci. Oui. Ah non, j'étais mieux qu'elle.
2: Oh, c'est à voir, toi.
1: Mais c'est tout vu. Ça, chez moi, c'était mieux.
2: Quoi, ça? Ça?
1: Oh, ça peut-être pas. Mais ça, sûrement.
2: Ah, tu parles de ça que je tiens,
1: oui, non, là, chalet.
2: Hein? Ah oui, ça, peut-être, oui.
1: Ouais. Et ça aussi,
2: hein? Quoi, où?
1: Ça, là, non, là. Ça, là, non, là, là, là, le, ça, ça, oui.
2: Ça,
1: oui.
2: Là?
1: Oui, rappelle-toi,
2: ah,
1: alors.
2: Ah hein? Oui, ça, je dois dire, c'était pas mal. Je me rappelle.
1: Alors, c'est pas drôle, écoute. Tu me chatouilles. Tu me chatouilles.
2: Tu dis que c'est pas drôle, mais tu rigoles quand même, hein?
1: Ah, tant pis pour toi, je t'en fais autant. Allez.
2: Arrête.
1: Non.
2: Arrête.
1: À quoi ça t'avance?
2: Rien, c'est bon, hein?
1: Qu'est-ce qui est bon?
2: Mais de rigoler. C'est toujours ça.
1: C'est toujours ça de prix.
2: Viens.
1: Et ça?
2: Oh ben ça alors.
1: Oh, j'y croyais plus.
2: Ah ben moi non plus. Oh. On a bien fait d'en parler,
1: oh, tu oui, vois. Hein.

0: cette télé.
1: Dis-moi, Jen.
0: Oui.
1: Mais le rectangle blanc.
0: Oui. Hein?

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1: Bonjour à tous et bienvenue dans l'agenda de Radio Alto, le bon plan des Bauges et des Villeportes, c'est parti. Ce jeudi 11 juin, les passerelles scientifiques du jeudi vous donnent rendez-vous à 11h ou à 18h pour les passerelles qui seront cette semaine à l'écoute des oiseaux. Ça se passe à la maison Faune-Fleur d'École en Bauges en compagnie de Cerise Petit, Clara Poirier et Noah Rigoudi pour une durée d'environ 1h30. Les portes restent ouvertes entre ces deux créneaux. Chacun peut donc passer quand il veut pour discuter avec les scientifiques présents. Tous les jeudis du mois de juin au pôle d'Albi sur Chéran, ce sont les rendez-vous des postes laborés. Mais cette semaine, c'est le groupe Choubiao Quartet de la Trans-Mongole Express. Rendez-vous dès 18h avec une ouverture des after-work, buvette, petite restauration, espace enfant, marché de créateurs seront ouverts sur place. À 19h30, c'est le concert, un événement gratuit. Ce jeudi à 19h, rencontre d'auteurs avec le grand Jean-Marc Rochette à La Lanterne qui rugit. C'est l'auteur de la BD Elle froide, La dernière reine au cœur de l'hiver ou Transperce neige. C'est à l'Échrenne. Ce vendredi 12 juin dès 18h, venez donc à l'Assemblée Générale de votre chère radio associative pour rencontrer les membres de notre conseil d'administration. Au programme, bilan d'activité, rapport moral et rapport d'orientation radiophonique. Cet événement sera donc écoutable en direct sur 94.8 et radioalto.info. L'événement sera suivi d'un apéro convivial, bien évidemment. Pour plus d'infos concernant notre Assemblée Générale, n'hésitez pas à nous envoyer un mail à l'adresse contact@radioalto.info. Ce vendredi toujours à partir de 18h, fête de la musique à la Toirzanerie de Thoiry, avec au programme 3 groupes et 2 DJ, dont The Funky Tears, Win Win, The Old Chap and the Red Eyes, DJ Gordini et DJ Chef Chalet. Buvettes et restaurations sont bien sûr prévues sur place. Ce vendredi toujours concert, dub électro live de Zundra Mitz, Uncle Phil, ça se passe à la brasserie du Merle depuis gros. C'est un duo live d'électro dub lyonnais qui vous propose un univers mystique et mélancolique. À 19h, ce vendredi toujours, projection du film Namaskar de Vincent Martin et ça se passe au cinéma Le Flore de Saint-Pierre d'Albini. Sur place, juste avant la projection dès 18h, retrouvez le marché d'artisanat népalais devant le cinéma. Puis ce sera projection, échange et dégustation. Vous trouverez plus d'infos en podcast dans le créneau des cartes postales en compagnie de Maëlle. À écouter sur radioalto.info. L'événement est à 10€ et la réservation est conseillée. Un petit mail cinema.stpdalbini@cinebus.fr. Et on finit la soirée toujours en cinéma, avec cette fois à 20h30 la projection au cinébus de Cusy, qui vous propose le film « C'est quoi l'amour ?». Samedi 13 juin, c'est la braderie de printemps à Thoiry, de 8h à 15h, buvette et restauration prévues sur place. Attention, pas de CB. Un grand tournoi de pétanque en doublette vous attend dès 9h au stade André Thunot à l'Échrenne et c'est un événement organisé par le fan club de Paco Rassa. De 10h à 18h à Bellecombe en Bauges, ne manquez pas la Bagolurède, un événement drôle festif à faire en famille avec 3 parcours. La Bago ludique des 6 ans, la Bagolu Jafouin des 7 ans et la Bago Lucifer pour les plus grands. C'est un événement sur inscription. Vous trouverez toutes les activités et les infos sur leur site bagolurède.wixsite.com/bagolurède. Ce samedi, à 20h, la Chartreuse d'Aillon vous donne rendez-vous pour le concert des 4 saisons de Vivaldi par l'Hostel Dieu. C'est un concert en plein air dans les jardins de la Chartreuse et c'est sur réservation. À 20h30, concert de blues rock de BJSS au bar Le Croénan d'Aillon le Jeune, un événement sur réservation. Ce dimanche, de 10h à 18h, c'est le marché des créateurs à Jarzy, un marché en plein air avec une 60aine d'artisans créateurs et de producteurs. Restauration et buvette sont prévues sur place. Une info de l'Association des parents d'élèves de l'Échrenne qui vous propose le 21 juin de tenir votre stand au vide grenier. Les inscriptions se font sur Helloasso ou envoyez un petit mail à l'adresse ape.lechrenne@gmail.com. Une info maintenant dans une des villes portes de notre massif. Concert au Bistrot des Tilleuls à Annecy ce vendredi avec le groupe Lucky Pepper. C'est du Cosmic Blues and Rock'n'Roll. 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N'hésitez pas à nous faire tous les retours de la programmation. 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Voilà, c'est la fin de l'agenda réalisé en partenariat avec la fruitière du cœur des Bauges de l'Échrenne. On continue tout de suite avec les offres d'emploi.
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Les offres d'emploi vous sont proposées par l'association Les Amis des Bauges au Châtelard. Elles sont affichées dans les 14 mairies, les bureaux de poste ainsi qu'aux Amis des Bauges. Mais elles sont visibles aussi en ligne à l'adresse amisdesbauges.org. La fondation Alia pour le SIAD aurait besoin d'aides-soignantes diplômées d'EDA en CDI. L'entreprise Franconi Voyage recherche des conducteurs et des conductrices d'autocars pour partir du Châtelard et c'est un contrat en CDI. La fondation Alia recherche pour l'EHPAD cette fois un aide-soignant pour travailler au Châtelard en CDI à temps plein. L'auberge d'Aillon et d'ailleurs aurait besoin d'un réceptionniste ainsi qu'un valet de chambre ou femme de chambre pour travailler à Aillon le Jeune. Le chalet à pizza recherche un employé de restauration polyvalent en pizzeria.

0: La SEM des Bauges recherche un opérateur parcours acrobatique en hauteur, diplômé pour travailler cet été en CDD. La commune d'École aurait besoin d'un agent d'entretien pour travailler à École en Bauges en CDD. La future MARPA de Jarzy recherche un ou une cuisinière en CDI à temps plein. Il recherche également deux ou trois accompagnateurs ou accompagnatrices de vie et de lien. Rejoignez la future MARPA de Jarzy. La ferme de la Manse propose une offre de commis de cuisine ou cuisinier et ça se passe à Hayon-le-Jeune en CDD. Le GAEC des Neiges a un poste de salarié agricole en exploitation laitière pour travailler en CDI à temps plein à Jarzy. Les amis des Bauges pour la crèche La Farandole auraient besoin d'un animateur petite enfance pour travailler au Châtelard en CDI à temps partiel. La mairie d'Hayon-le-Jeune propose en job d'été des postes d'agent administratif accueil, caisse et ménage pour la piscine municipale dans le cadre de la saison estivale. C'est un poste qui se trouve à Hayon-le-Jeune. Chambéry-Montagne propose également en job d'été un poste de conseiller séjour pour travailler au point d'accueil de la Fécla et du Revard à temps plein. Voilà, c'était les offres d'emploi proposées par les Amis des Bauges, affichées dans les 14 mairies, au bureau de poste, ainsi qu'au site des Amis des Bauges au Châtelard ou sur leur site internet amisdesbauges.org. C'est la fin de cet agenda. Excellente journée à tous sur Radio Alto 94.8, bien sûr. À bientôt.
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0: La chronique diététique d'Anne-Claude, diététicienne épicurienne. Anne, bonjour.
3: Bonjour Charlotte et bonjour à tous.
0: Aujourd'hui, une chronique plutôt culinaire.
3: Oui, absolument, on revient à des amours gourmandes parce que finalement, c'est ça qui fait la saveur de la vie.
0: Et on va parler d'un agrume, de la bergamote.
3: Oui, absolument. Alors pourquoi est-ce qu'on parle de bergamote en plein printemps-été alors que c'est pas la saison ? C'est parce que j'ai croisé une de mes compatriotes. Donc moi je suis originaire de Lorraine, je croise une de mes compatriotes Lorraine et il se trouve qu'à Nancy, d'où nous venons, il y a un bonbon qui s'appelle le petit bonbon à la bergamote de Nancy. Et c'est marrant parce que ma compatriote elle me disait, mais je me suis toujours demandé pourquoi on avait des bonbons à la bergamote en Lorraine alors que les bergamotes elles ne poussent pas là-bas. Et je lui ai répondu, je me posais exactement la même question, je vais faire une chronique pour répondre, voilà.
0: On la remercie donc au passage.
3: Voilà, on remercie très chaleureusement Laurence. Alors, avec les recherches que j'ai faites, on apprend que dès le XVIIIe siècle, l'essence de bergamote arrive d'Italie parce que les bergamotes poussent très très bien en Calabre, par les routes commerciales et religieuses qui reliaient la Lorraine au sud de l'Italie. Il y avait aussi un lien dynastique. Le duc de Lorraine, René Ier d'Anjou, il avait des attaches avec le royaume de Naples qui incluait la Calabre, qui était une grande terre de culture du bergamotier. Plus tard, la cour de Stanislas Leszinski, on en a déjà parlé du roi Stanislas pour le baba au rhum notamment. Voilà. Donc le roi Stanislas, le bon roi Stanislas, raffole des essences parfumées, ce grand gourmand, et des confiseries fines. Son chef d'office, Joseph Gillier, mentionne déjà au XVIIIe siècle des sucreries parfumées à la bergamote. L'essor de la confiserie, c'est au XIXe siècle avec le développement du sucre de betterave. Là, les confiseurs de Nancy perfectionnent un petit bonbon tout simple, du sucre cuit, de l'huile essentielle de bergamote, basta. La recette moderne, elle est fixée vers 1857 et Nancy devient célèbre pour cette petite confiserie délicieuse, aujourd'hui protégée par une IGP.
0: Alors Anne, il va falloir que tu nous fasses un petit point parce que je connais les AOP, mais qu'est-ce que c'est qu'une IGP ?
3: Tout à fait, c'est un peu, ça fait partie de la même famille, mais c'est pas la même chose. Une IGP, ça veut dire indication géographique protégée. C'est un label européen qui va protéger un produit lié à un territoire. Voilà, c'est très important, l'indication géographique protégée, et à un savoir-faire précis. On a des IGP comme le jambon de Bayonne, la lentille du Puy ou la tomme de Savoie, par exemple. La bergamote de Nancy, elle est pionnière dans le domaine de la confiserie. Son IGP, elle a été obtenue en 1996. Ce qui fait qu'une vraie bergamote de Nancy doit répondre à un cahier des charges précis. Par exemple, il faut

0: évidemment qu'elle soit fabriquée dans une zone géographique définie autour de Nancy. Elle ne doit contenir que du sucre, du sirop de glucose aujourd'hui et de l'essence naturelle de bergamote. Elle doit utiliser une huile essentielle naturelle de bergamote traditionnellement issue de Calabre. Elle doit être cuite au cassé, c'est-à-dire c'est une texture de sucre qu'on obtient à un certain degré de cuisson du sucre pour être bien cassant et pas trop coller les dents. Sur un fenu, ça va lui donner sa transparence, sa couleur ambrée naturelle, cristalline, on dirait un petit morceau de vitrail, c'est trop joli. Et avoir la forme caractéristique d'un petit carré plat, translucide, bien dur. Elle doit aussi être emballée individuellement. Donc sur un cahier des charges d'une IGP, on a plein de ce genre de détails qui vont faire qu'on va avoir un produit très typique, très caractéristique. Donc l'idée derrière une IGP, c'est autant de protéger la qualité que l'identité locale. Par exemple, quand on a l'IGP qui a posé sur une boîte de bergamote, ça va éviter de voir apparaître des imitations industrielles, des arômes artificiels, etc. Donc c'est important, quand on veut s'assurer d'une qualité, d'avoir, de vérifier qu'il y a bien le logo européen IGP sur la boîte. Et là, on est sûr d'avoir la qualité qu'on vient de définir. Alors, il y a une anecdote sur ce petit bonbon, comme beaucoup de bonbons anciens, il y a quelque chose qui répond à la gourmandise et aussi à un besoin d'aliments remèdes. On entendait raconter que la bergamote de Nancy aidait la digestion, les maux de gorge, le cœur triste et même le mal des voyages, pardon. Et on va voir que c'est peut-être pas sans raison qu'on lui prêtait toutes ses propriétés.
1: Et oui, et on imagine que tout ça c'est dû au super pouvoir de la bergamote, peut-être.
0: Exactement. Donc la bergamote, on le disait en début de la chronique, c'est un agrume. Elle ressemble à un petit citron qui est tout rond et tout mignon. Voilà.
1: Il est plus petit que le citron?
0: Souvent, ouais. En tout cas, les variétés que j'ai vues, elles sont un petit peu plus petites. Voilà. Elles ressemblent à une grosse balle de golf. Voilà. En diététique chinoise, alors on va pas retrouver la bergamote à proprement parler dans les livres de diététique chinoise parce que elle est pas originaire de là-bas, mais par contre on peut l'assimiler à des agrumes aromatiques qui sont proches, comme la main de Bouddha, et du coup par extension les propriétés sont proches. Voilà. Elle est considérée comme une plante à dominante tiède à légèrement chaude, hein, pour ce qui est de sa nature, donc de ses propriétés en termes de température dans le corps. Donc elle va ramener au moins de la tiédeur, voire un petit peu de chaleur dans notre corps. Et puis, on va dire qu'elle est de saveur piquante. La saveur piquante, ça veut dire qu'elle va être, elle va pouvoir disperser ou faire circuler l'énergie en nous, notamment. Et elle est aussi de saveur amère. Et la saveur amère, elle permet d'assécher, notamment quand il y a trop d'humidité. On rappelle que l'humidité avec un grand H en diététique et en médecine chinoise, c'est comparé à des eaux croupies, donc en fait c'est toutes ces eaux qui circulent pas bien, toutes chargées de toxines, etc. Voilà. Donc elle a la propriété, la saveur amère, d'assécher l'humidité. Donc les propriétés de la bergamote, elle permet de faire circuler le chi, l'énergie. Elle va débloquer notamment les stagnations de chi, surtout celles du foie. Et quand ça bloque l'énergie au niveau du foie, on peut se sentir sous tension nerveuse, on peut avoir de l'irritabilité, ressentir une oppression thoracique. La digestion, elle peut être bloquée par le stress aussi. Donc la bergamote, elle peut faire du bien dans ces cas-là. On peut avoir aussi une sensation de nœud à l'estomac ou dans la poitrine. Donc la bergamote et les agrumes aromatiques sont recommandés en diététique chinoise dans ces circonstances. Elle va aussi aider à la digestion. On dit qu'elle harmonise l'estomac. J'adore ces expressions. Elle va transformer l'humidité avec un grand H et les mucosités légères. Donc transformer l'humidité, ça veut dire que elle va être capable de les mobiliser et d'aider à les éliminer. Donc ça va être utile par exemple dans les lourdeurs digestives ou avec certaines mucosités, que ce soit, tu sais, on peut avoir des mucosités dans la gorge, voilà, quand on a la gorge ou le nez encombré, etc. par exemple. Bien que elle, son action soit plutôt sur le plan digestif. Et elle a aussi une action sur le shen. Shen, ça s'écrit S-H-E-N, ça veut dire l'esprit en médecine chinoise. Donc on dit que la bergamote, elle aide à clarifier l'esprit, à apaiser l'agitation émotionnelle et à réduire la rumination mentale. Donc tout à l'heure, quand on disait qu'elle était utile au cœur triste, hein, il y avait peut-être bien quelque chose de ça. Et quand on observe attentivement, on peut se rendre compte effectivement que moi je sais que quand je respire un petit flacon d'huile essentielle de bergamote, je me sens en extase. D'ailleurs, je le fais.
1: Et oui, c'est ce que j'allais dire. Vous n'êtes pas là en studio avec nous, mais il y a une odeur qui embaume le studio actuellement, puisque Anne est venue avec son huile essentielle pour nous faire sentir cet agrume. C'est vrai que ça a une odeur très particulière, hein.
0: Oui, absolument. On sent qu'on est dans la famille des agrumes, mais il y a quelque chose qui est plus floral et plus parfumé aussi. Pour les personnes qui connaissent la saveur du thé Earl Grey, il s'agit d'un thé parfumé à l'essence de bergamote. Donc typiquement, là, vous allez pouvoir retrouver les caractéristiques qu'on va pouvoir donner. Alors, comme dans tous les agrumes, hein, on sait qu'il y a le jus et puis il y a le zeste. On sait que, par exemple, le jus de citron n'a pas le même goût, le même parfum que le zeste de citron. Et ben, chez la bergamote, c'est particulièrement vrai. On a une grosse différence de saveur entre le jus et entre le zeste. Le jus, il est acide, il est amer et il est âpre. C'est pas bon, voilà. Il paraît que c'est moins pire quand c'est cuit. Moi, j'ai encore pas testé, mais du coup, voilà. Comme c'est ballot d'acheter la bergamote que pour son zeste, il va falloir que je trouve un usage.
1: Justement, où est-ce qu'on trouve la bergamote? Où est-ce qu'on peut l'acheter? Parce que c'est des choses qu'on peut trouver, par exemple, à une épicerie comme Croque-Bauge.
0: Alors, à Croque-Bauge, il me semble en avoir déjà vu. J'en ai vu chez Lily et Brice aussi, pour les beaux jus, voilà. Donc, on trouve effectivement des agrumes un peu spéciaux chez nos maraîchers qui aiment aller chercher des petits produits qui changent de l'ordinaire.
1: Oui, c'est assez commun quand même. Il n'y a pas besoin d'aller vraiment dans des épiceries spécialisées.
0: Non, aujourd'hui, ça peut être assez accessible, effectivement. Donc, on peut trouver l'agrume et puis on peut aussi trouver l'essence de bergamote au rayon huile essentielle. On l'a choisi évidemment bio si c'est un zeste. On ne va pas prendre une essence d'un zeste qui a été arrosé de pesticides. Voilà, pareil, si on achète la bergamote, le fruit, pour pouvoir râper le zeste, il faut impérativement qu'il soit bio. Voilà.
1: Mais alors, si le jus, il est acide, amer, âpre, finalement, on n'utilise que le zeste?
0: Alors, le zeste, par contre, lui, il est super sympa. Alors, j'ai pas encore fait mes essais, mais il paraît que le jus cuit est moins pire. Donc voilà,
1: de faire à essayer, donc.
0: Voilà, comme quand on fait une crème au citron, tu sais, on va faire cuire le jus de citron avec du sucre, on va faire cuire avec les jaunes d'œufs pour faire une crème épaisse. Pourquoi pas tester le jus de cette manière-là? Et puis le premier à tester nous passe l'info.
1: Voilà.
0: Le zeste, par contre, est absolument divin. C'est lui qui va donner l'essence dont on retrouve le parfum dans le thé Earl Grey. C'est floral, c'est parfumé. Il y a quelque chose de capiteux, même d'oriental. Tu sais, on a l'impression qu'on va voyager sur un tapis d'Orient quand on respire ce parfum. Voilà. D'ailleurs, l'essence, elle a été beaucoup utilisée en parfumerie. Elle l'est encore aujourd'hui, hein, notamment dans l'eau de Cologne. L'eau de Cologne qui contient plusieurs essences d'agrumes, dont la bergamote.
1: Alors, une fois qu'on a récupéré ce zeste, avec quoi est-ce qu'on va l'associer pour que ça explose en saveur?
0: Ah là là, plein de trop bons trucs. Donc, on va l'associer avec des fruits, notamment. Donc, on va parfumer une salade d'agrumes, évidemment, avec le zeste. Les fraises et les bergamotes, c'est divin ensemble. La poire qui est tellement douce, qui va être arrondie, réveillée, à qui on va donner des notes orientales avec l'essence des bergamotes, c'est magnifique. D'autres fruits comme la pêche blanche, notamment la figue ou le raisin, ça va très très bien se marier ensemble. On a des épices qui s'associent divinement avec la bergamote. D'autres épices un peu orientales, un peu capiteuses, comme la cardamome, la vanille, la cannelle, le safran, le gingembre se marient très bien avec la bergamote parce qu'ils ont ces petites notes agrumes un petit peu en commun. Et puis on a le poivre de Timut, on en a déjà parlé, qui est un poivre qui a des petites notes agrumes lui aussi. On a des herbes aromatiques et des fleurs également qui se marient divinement avec la bergamote. Parmi les fleurs, la fleur d'oranger, qui elle aussi est très orientale, la rose. Donc moi, je me souviens d'une recette que j'avais trouvée dans un livre du grand pâtissier Pierre Hermé, qui associait la rose, le jasmin, l'eau de fleur d'oranger et la bergamote. C'est à tomber tellement c'est divin. Donc évidemment, le jasmin magnifique, la lavande. Parmi les herbes aromatiques, on a le basilic qui se marie très bien. La menthe, d'ailleurs il existe une variété de menthe qui s'appelle la menthe bergamote qui est juste une folie en termes de parfum. Et puis on va l'associer très merveilleusement aussi avec le thym citron et avec le romarin. On retrouve un petit peu ces notes très légèrement camphrées, voilà, un petit peu capiteuses.
1: Est-ce qu'on peut les retrouver aussi comme dans des desserts, comme les crèmes brûlées
0: Absolument, c'est même comme ça que je vous recommande d'apprivoiser l'essence de bergamote qui va vraiment... exprimer tout son divin parfum dans des textures grasses et dans les produits laitiers, par exemple. Donc, une crème brûlée à l'essence de bergamote, c'est merveilleux. Mascarpone, bergamote, d'ailleurs, je crois que c'était ça. Mascarpone associé à la bergamote et à toutes ses fleurs dans la recette de Pierre Hermé. Divin. On peut aussi partir d'une simple glace à la vanille. Une glace à la vanille qu'on va laisser amollir gentiment et dans laquelle on va incorporer une goutte d'essence de bergamote. C'est très fort, hein, l'essence de bergamote, on y va parcimonieusement. Et du coup, qu'on va bien mélanger. Et c'est merveilleux, ça parfume admirablement.
1: Donc là, ça m'évoque plutôt du sucré, hein, même si on a parlé du poivre tout à l'heure. Est-ce que tu aurais des recettes plutôt salées cette fois-ci?
0: Oui, absolument, puisque comme on associe le citron dans des recettes salées, ou même l'orange, hein, parfois le canard à l'orange, etc., bah, la bergamote, ça fonctionne. Donc on va l'associer par exemple, elle va aller très très bien avec les crevettes, avec les coquilles Saint-Jacques, avec le saumon, notamment le saumon frais, voilà, pas trop cuit pour retrouver ces petites notes un petit peu grasses, rondes. L'huile d'olive et la bergamote, ça fonctionne très très bien. On a des légumes comme le fenouil, l'artichaut ou la betterave, tu sais, la betterave qui est un petit peu terreuse et la bergamote va venir arrondir tout ça. Ou la carotte, hein, qu'elle soit crue ou qu'elle soit rôtie. D'ailleurs, ma recette préférée, toute simple, toute bête, avec la bergamote. C'est la vinaigrette à l'essence de bergamote.
1: Et donc ça, on la retrouve sur le site des Mangeurs Libres.
0: Pas du tout, il va falloir...
1: Celle-là,
0: je ne l'ai pas mis. Il faut que je la mette absolument. Donc écoutez bien, c'est très facile. Donc de la même sorte qu'on va mettre un zeste de citron dans une vinaigrette, moi j'avais l'habitude de mettre une ou deux gouttes d'essence de citron dans mes vinaigrettes. Et puis un jour, bam, pas d'essence de citron. Et puis je regarde ce que j'ai, puis mes yeux tombent sur mon petit flacon d'essence de bergamote. Et là, je me dis... Eh ben, pourquoi pas? Donc, je mets une petite goutte d'essence dans ma vinaigrette que je fais en général avec un peu de moutarde, avec du vinaigre balsamique. Et là, ça va très bien aussi avec la bergamote. Et puis de l'huile d'olive ou un mélange huile d'olive, huile de colza. Divin. Divin. Ça relève tout, ça arrondit tout. Une simple salade de tomates avec cette vinaigrette à la bergamote. C'est de la folie.
1: Très bien. Donc, une recette à retrouver tout bientôt.
0: Sur le blog des Mangeurs Libres.
1: D'ailleurs, je vous conseille d'aller y faire un petit tour, parce que ça donne beaucoup d'idées de recettes qu'on n'oserait pas forcément, ou qu'on n'aurait pas l'idée
0: Merci, Charlotte.
1: Faire des associations pareilles. Une autre association, peut-être?
0: Oui, comme on dit, the last but not the least, avec mon merveilleux accent anglais, le dernier et pas le moindre, bergamote et chocolat. Chocolat, c'est divin. Donc, vous allez retrouver, par contre, cette fois, sur le blog des Mangeurs Libres, des gâteaux, des moelleux au chocolat parfumé à l'essence de bergamote. Donc, chocolat noir, bergamote, mousse, chocolat noir, bergamote, c'est extraordinaire. Donc, pas plus compliqué que ça. Une petite goutte. Alors, même des fois, une goutte pour parfumer un gâteau. C'est très fort. Donc, on y va parcimonieusement.
1: Vous essayez, vous faites cuire, vous nous l'amenez en studio pour une dégustation.
0: Et Charlotte vous dit ce qu'elle en pense.
1: Voilà, dans une prochaine chronique, hein, avec joie. Toutefois, on se retrouve, nous, dans 2 semaines, Anne, avec une chronique, cette fois tournée sur les aliments remèdes.
0: Ouais, un sujet qui me tient très, très, très à cœur, surtout depuis que je suis formée au profilage alimentaire. Et je vais vous expliquer le pourquoi j'ai eu cette prise de conscience accrue.
1: Eh bien, nous prendrons conscience ensemble. Anne, merci beaucoup et à dans 2 semaines.
0: Avec bonheur, belle semaine à vous.
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0: Bonjour à toutes et bonjour à tous, bienvenue à vous dans ce 20e épisode de cette 18e saison de Frères de Chaussures FDC, une émission consacrée à la musique rap, principalement au rap français, et ce depuis une quinzaine d'années maintenant, un peu plus, et oui, à l'époque la trap n'existait pas en France, Jul n'était pas encore là, PNL n'avait pas encore tout retourné, l'autotune restait confinée dans d'autres types de musique, et même s'il y avait déjà eu des artistes qui avaient testé des fusions rap, rock, rap électro, ça restait quand même très très marginal et le rap n'était qu'orthodoxie. Pour le meilleur souvent, pour pas mal d'ennuis parfois, mais en tout cas c'est assez fou de pouvoir avoir été spectateur et auditeur surtout de cette décennie 2010-2020, et même cette quindécennale 2010-2025, parce que j'aime bien trouver des mots nouveaux, parce que la petite période post-Covid 2020-2025 a aussi, elle, amené son lot de révolutions dans ce courant musical, et on n'a pas fini. On va voir comment ça va évoluer dans les prochaines années. On dit souvent que c'est comme la mode, que les courants musicaux, c'est cyclique. Et d'ailleurs, ça s'est observé notamment avec le retour en grâce du boom-bap, avec l'évolution drumless, etc. Donc je suis assez curieux de voir qu'est-ce qui va revenir, sous quelle forme, qu'est-ce qui va être créé dans les prochaines années. Est-ce que la cloud va revenir à fond? Est-ce qu'on va être un retour au crunk, au dirty rap? La trap qui n'est jamais vraiment partie, mais elle prend des nouvelles formes. Bref, tout ça, ce sera à suivre. Et évidemment aussi, à l'heure actuelle, l'influence qu'aura l'IA, l'intelligence artificielle, sur cette musique. Mais pas que sur la musique, sur la société en général, mais en tout cas sur la musique rap pour ce qui nous concerne. On a les premiers artistes qui commencent à péter là et qui reconnaissent publiquement avoir recours à l'IA, que ce soit pour composer ou écrire des chansons. Il y a un artiste qui s'appelle Willy l'Ancien là qui cartonne tout en ce moment sur les réseaux et qui est dans les tops écoutes, etc. Et qui est un des premiers à assumer totalement avoir recours à l'IA, et je pense que ce n'est qu'un début. Donc voilà, ça va être assez intéressant. On est au 20e numéro donc de cette 18e saison de Frères de Chaussures, qui est donc aussi l'antépénultième de la saison, parce que j'adore placer ce mot à chaque fin d'année, pour dire qu'effectivement on s'arrêtera cette année à la 22e, on laissera la place ensuite au repos et à un été sûrement caniculaire, voire même le printemps qui a déjà commencé. Certaines radios peut-être rediffuseront quelques émissions pendant l'été, mais sinon il n'y aura plus d'émissions originales jusqu'à la rentrée, histoire de recharger les batteries et reposer les esgourdes pour revenir encore plus fort en septembre prochain. Et donc pour cette 20e émission, on va parler de l'excellent Zek qui a enfin sorti son EP Grand Luxe Volume 1 et on passera le featuring incroyable avec Infinite et Souffrance. En deuxième, on ira à la redécouverte d'une jeune rappeuse que j'ai découvert grâce à TikTok. Comme quoi. Elle s'appelle Lena et elle est très talentueuse. En trois, ce sera Souffrance qui reviendra mais cette fois pour un feat avec Lyen, puisqu'on va parler de la mixtape de Lyen qui sent bon la crapulerie. Le quatrième morceau, c'est une découverte avec la rappeuse Toera. Les morceaux 5 et 6 sentiront bon la jeunesse et les Cévennes, puisqu'on va parler de Marin et de Naïko, chacun dans leur style bien différent mais vraiment fort tous les deux, et qui doivent être à peu près de la même génération, si je ne m'abuse. Et enfin, pour le morceau numéro 7, on ira en direction des États-Unis d'Amérique, évidemment, avec deux rappeurs très très établis sur la scène drumless, justement. On aura Boldy James de chez Griselda, ainsi que Rome Street de chez Griselda, qui ont sorti un album commun. Voilà, et on écoutera évidemment un extrait dans cette émission. Et tout ça, vous allez l'entendre encore une fois sur 19 radios associatives, que je remercie encore et toujours à chaque début d'émission, même si c'est un peu rébarbatif pour vous, c'est comme ça, c'est de la simple politesse. Grand merci donc à Radio Escapade, à Radio Larzac, merci à Radio Sommière, à Radio Vassivière, et ça rime, à Radio Grille Ouverte, à Radio Coquelicot, et ça rime pas, l'autre radio, Radio Temps Rodez, Radio Calade, merci à Radio Valois-Multien, à Couleur FM, merci Fréquence Mistral, merci Radio Alto, Booster FM, merci à Radio Libre en Périgord, Frequenza Nostra, Radio Gay Mozo, Radio FM 43 et enfin Fréquence Luz. Je ne sais pas si elles diffuseront toujours toute mon émission l'année prochaine, peut-être qu'il y aura des petites nouvelles, peut-être qu'il y en a qui partiront, ça dépend aussi un petit peu de vous. Si vous m'écoutez par exemple sur internet et que vous avez des radios asso près de chez vous qui ne diffusent pas encore Frères de Chaussures, n'hésitez pas à leur en parler, moi ce sera avec plaisir que je prêcherai le bon rap sur toutes les ondes qui m'accueilleront. Et puis pour celles qui voudront plus de moi, ben tant pis, c'est comme ça, c'est la vie, il faut savoir évoluer. En tout cas, voilà, moi je remercie encore toutes celles qui m'ont fait confiance cette année, elles étaient 19, et voilà, je remercie grandement ces radios associatives de diffuser l'émission Frères de Chaussures. Fin de cette longue intro, et maintenant, place à la musique.
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1: Là, c'est autre chose. Si ce n'est pas luxueux, enfin, le cadre est agréable, la cuisine est bien faite, elle est propre, on peut choisir son menu. Mais enfin, quand je dis c'est pas luxueux, on peut économiser sa bourse.
2: On commence cette émission avec ce feat de l'espace entre trois très grands kickers, chacun avec un style bien différent. Le morceau s'appelle Isakin et donc c'est Zec, Infinite et Souffrance au micro, le tout sur une prod de Hugo Cervantes. Et c'est extrait de l'EP Grand Luxe volume 1 du rappeur Zec. C'est un 7 titres qui est sorti le 6 mai dernier. Pour ce retour qu'on attendait depuis longtemps, eh bien Zec a proposé un projet avec quasiment que des featuring. Il rappe seul sur le premier morceau et sur le dernier morceau, et sinon après il n'y a que des feats, donc il n'y a que des invités, mais pas n'importe lesquels parce qu'il a invité vraiment des grands grands rappeurs. Donc en plus des deux qu'on a déjà cités, qui est dans l'extrait que je vous ai passé, il y a aussi Hashim, Caballero, Dime, Eloquence, Furlax, H Jeune Crack, Jewel Sane, Jungle Jack, Rob et Sti. Et forcément, comme il y avait tous ces bons rappeurs, il a aussi convié de très bons beatmakers. Donc il y avait Hugo Cervantes qui est souvent à la prod pour Zec. Mais là sur le projet, on retrouve aussi Aguirre, Ajun Crack lui-même, Jean Jass, Johnny Ola, Sheldon, Stahl et Zec lui-même. Puisqu'on oublie trop souvent que c'est aussi un excellent beatmaker, le Zec. Il est là depuis très longtemps, il est né en 86, donc déjà forcément... C'est un bon gars puisqu'il est de la bonne génération 8-6, tu connais. Il vient du 91 et on l'a vraiment découvert depuis son intégration avec l'équipe Neochrome aux alentours de 2007, à l'époque sous le nom de Zecue Ramos. Il a longtemps gravité dans l'écurie Neochrome, beaucoup travaillé comme producteur, voire même comme directeur artistique de projet, mais sur les projets d'autres rappeurs de Neochrome. Il va sortir les projets par contre en tant que rappeur Celesao et Celesao 2.0, toujours chez Neochrome, avant d'en sortir de ce label. Et en 2016, il enlève le Ramos de son blaze, il revient sous le blaze donc de Zecue, et il propose en 2016 donc le projet Frappe Musique, qui n'a malheureusement pas connu le succès qu'il aurait mérité, parce que ce projet était tout bonnement incroyable. Mais voilà, il explique d'ailleurs dans une interview dont je parlerai plus tard. En tout cas, il n'a pas eu la lumière qu'il aurait dû avoir, et du coup, en parallèle, il est devenu daron, il doit ramener de l'oseille à la maison, et du coup, il met le rap entre parenthèses pendant 4-5 ans, jusqu'à 2020-21, l'époque du Covid, à une époque aussi où Limsa Dolné commence à l'engrainer à reprendre ce foutu jeu parce qu'il bosse avec lui et qu'il sait qu'il est fort, donc il lui dit « mais il faut que tu retournes au rap ». Et donc toute cette histoire, vous la retrouvez entre autres dans une excellente interview qui vient d'être diffusée et sur le très bon site internet, le très bon média rap lebonson.org auquel je collabore régulièrement. Et donc là c'est Olivier qui a interviewé Zec dans le format 10 bons sons. C'est un format en fait qui permet de retracer la carrière d'un artiste en sa compagnie en lui proposant des sons qui ont jalonné son parcours, donc au nombre de 10. Et donc là, celle de l'interview de Zec est sortie et c'est vraiment très très passionnant puisqu'on remonte donc à ses tout débuts, comment il a été repéré par Neochrome et tout ça, comment il s'est mis au rap, jusqu'à la fin de l'interview. Olivier lui propose donc d'écouter Kalash Iranien, que j'ai proposé moi dans une playlist, qui est extrait de son projet Grand Luxe volume 1 qui vient de sortir. Et donc bah, justement, il l'interroge sur ce projet, et Zec répond, ouvrez les guillemets, « Sur mon projet, il y a beaucoup de combinaisons, je me confie dans certains morceaux, mais globalement, c'est du découpage du début à la fin en mode cours de récréation. Il y a toujours une petite DA avec un petit gimmick à trouver, mais les gens sont surtout en mode freestyle. C'est une réunion de découpeurs. C'est le centre aéré des tueurs en série. » Ensuite, Olivier Dubonson lui demande, « Est-ce qu'un jour on aura le droit à un 12 titres de Zec avec que des solos ou presque ?» Il répond, « Bien sûr, ça c'est le format album. » En gros, c'est l'objectif du contrat que j'avais signé avec Pias. Donc Pias, c'est un label qui diffuse Zec. Il nous dit 4 EP dans le but de créer de la demande sur un album qui sera le projet ultime de Zec. Donc il y avait 2 EP solo prévus et 2 EP de feat dans le contrat. Il a déjà sorti un solo l'année dernière, ou peut-être 2024, mais en tout cas, voilà, ça s'est fait. Il a déjà sorti donc le Grand Luxe volume 1, qui est un EP avec que des feats. Donc il nous dit, il reste un EP 100% solo, un autre EP Grand Luxe volume 2, et après on passe à l'album. Ces 2 EP là sont là pour peaufiner notre truc au max et livrer un album dont je sois vraiment fier, qui me permettra de me lancer, de faire une tournée. Un truc qui me ressemble de A à Z, avec peut-être 2 ou 3 feats, mais pas n'importe lesquels. Peut-être ma daronne. Un truc vraiment qui me corresponde. Et donc on a hâte parce que Zec il est très fort, je vous le disais, dans beaucoup de domaines. C'est-à-dire que là vous l'avez entendu en découpeur de prod avec ses copains, tout en attitude, en flow qui rebondit avec des rimes qui arrivent à des endroits où on les attend pas, et surtout des rimes très originales. Quand il lâche là dans ce morceau, il dit 10 millions de fils de pute, mais c'est la faute d'aucune mère que leurs larmes sèchent lentement comme nos molars sur la photo du maire. Mais il peut aussi envoyer des morceaux beaucoup plus introspectifs, voire même mélancoliques, et même s'il peut pas s'empêcher d'envoyer quelques petites saloperies à quelques détours de rimes, ça peut être quelqu'un qui est vachement émouvant aussi. Donc c'est quelqu'un que je trouve moi très très fort, Zek. Et là il est accompagné par d'autres rappeurs donc très forts. On a le Niçois Infinite, dont j'ai beaucoup parlé dans mes émissions, qui a sorti deux très très très très bons projets l'année dernière notamment. Je vous le conseille fortement. Et lui aussi, il est tout dans le découpage avec l'attitude. Là, il nous lâche. Nous, on garde l'esprit solide. Eux font des récits comiques. Ils ont ni pèse ni brolique. On les écrase à la presse hydraulique. Et le troisième larron qu'on retrouve sur le morceau, c'est pas des moindres, c'est Souffrance, Montreuil 93, membre du groupe L'Usine avec un Z. Et lui, c'est tout en stature. Il fait plus d'1m90. Il a une grosse voix qui impose le respect. Et une écriture aussi pleine d'énervement et de pavé dans la gueule. Notamment quand il nous dit « Nique sa mère l'indique, c'est un traître comme son nom l'indique. 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Et donc chaque morceau et chaque feat sur ce projet Grand Luc Volume 1 sont vraiment de très très grande qualité. Je vous recommande fortement d'aller écouter ce Grand Luc Volume 1. Et il me tarde déjà, moi, le prochain solo de Monsieur Zekwe Ramos.

0: Lena avec le morceau Petite Fille, c'est sur une prod de Lena elle-même, sous son nom réel, à savoir Lena Zeytoun. Lena, moi je l'avais découvert l'an dernier avec un morceau qui s'appelle Galbi, qui avait un refrain très très entraînant et très politique, puisqu'elle chantait entre autres « Fuck un facho tous les jours ». Donc quant à ce genre de son qui revient souvent dans tes propositions d'algorithme TikTok et qui devient viral sur TikTok, tu te dis que finalement, les réseaux sociaux ont évidemment un rôle à jouer dans la politisation de nos jeunes, et que de juste dire « moi je suis vieux, les réseaux c'est de la merde, ça rend débile » ou autre argument assez peu convaincant, c'est juste fermer les yeux sur une grande partie de nos futures générations qui s'informent, se cultivent et apprennent plein de choses par ces médias-là. Et oui, ils n'écoutent pas forcément France Culture et ne sont pas forcément abonnés au monde diplomatique. Est-ce pour autant qu'il faut les montrer du doigt en les traitant d'abrutis parce qu'ils scrollent sur TikTok, Insta ou Snap? Et surtout, est-ce que c'est bien constructif de faire ça auprès de nos jeunes qui est le futur de la nation? Bah la question elle est vite répondue, ce me semble. Bref, Lena, jeune rappeuse, chanteuse, artiste pour faire l'âge, qui avait donc sorti un projet en 2024 qui s'appelait Radio Princesse, elle revient avec le projet Independent Princess, qui est sorti le 10 avril dernier, dont est extrait le titre Petite Fille qu'on vient d'écouter. Il n'y a pas grand chose à dire sur elle parce que c'est une artiste qui est encore en développement, pas grand chose à dire en tout cas, elle n'a pas donné beaucoup d'interviews, il n'y a pas beaucoup d'articles qui parlent d'elle. Moi j'ai trouvé une bio officielle sur les internets qui nous dit que Lena est une jeune artiste qui mêle ses différentes influences de son héritage culturel qui s'étend du Maghreb jusqu'à la France en passant par Malte. Sa musique se nourrit aussi de ses inspirations musicales, donnant naissance à un genre hybride entre sonorités du nouveau rail, pop et R&B, à travers lesquelles elle s'exprime sur ses expériences de vie de jeune adulte et celles de ses proches. Voilà, c'est assez concis comme biographie, en même temps assez précis aussi. Et effectivement, moi j'aime beaucoup le mélange qu'elle propose déjà sur la forme, on sent toutes les influences qui l'ont façonné, il y a des influences du Maghreb évidemment, sur le son qu'on vient d'écouter ça s'entend très très fort. Il y a quand même le flow rappé qui vient dessus, parce que ça fait partie du son qu'elle écoute au quotidien je suppose. Il y a aussi évidemment une musicalité et un sens de la mélodie qu'elle ramène avec ce côté potentiel pop, donc sur les refrains notamment, et quand je dis pop c'est dans le sens populaire, ce qui fait que le morceau par exemple comme Galbi l'année dernière est devenu viral sur les réseaux, c'est parce qu'il y avait quand même quelque chose dans la musicalité de très entraînant et qui reste en tête, et c'est grâce moi je trouve à cette popularité qu'elle peut envoyer des messages sur le fond pour que ça touche le plus grand monde, et je trouve ça donc très malin de garder une forme ultra grand public pour envoyer des messages plutôt politiques dans le fond, et ça fonctionne très bien. Elle dit dans son texte, je fais écouter mes exclus à mamie, fuck un facho, même repas de famille, en attendant, je sais pas à quoi j'appartiens, mes pensées se font la guerre du jour au lendemain. Voilà le genre de texte qu'elle aime bien envoyer, où donc ça mélange effectivement le fait qu'elle soit assez jeune, et donc qu'elle nous fasse part de ses doutes, de ses interrogations, mais aussi qu'on sent qu'elle est très concernée par les questions politiques, et voilà, elle envoie des messages clairs, et elle passe pas par quatre chemins pour exprimer ce qu'elle ressent et ses valeurs, donc je trouve que c'est quand même assez courageux de sa part de se positionner, d'envoyer des messages comme ça, tout en continuant à douter de pas mal de choses sur des questions plus perso, et je trouve que c'est assez révélateur aussi de cette génération-là. Voilà, j'aime aussi cette fragilité-là qu'elle dégage, donc moi j'aime beaucoup Lena, allez écouter Independent Princess, c'est un 6 titres qui est disponible partout.
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0: On remet un petit coup de souffrance, cette fois-ci invité par un rappeur qui s'appelle La Hyène. La Hyène, souffrance, ça sent l'underground, ça. Hein. Le morceau s'appelle À l'anglaise, c'est le morceau qu'on vient d'écouter, c'est extrait d'un projet qui s'appelle Mixtape en attendant l'album du rappeur La Hyène. Donc c'est un 14 titres qui est sorti le 3 mai dernier. Il y a Souffrance qui est invité dessus, mais aussi Jeff Lenner et DJ Dino. Et au niveau prod, là, sur le morceau À l'anglaise, c'était Spiral Prod, mais il y a aussi All In Beats, Corrado, Finishim, Sex Beat, Tony Beat Trap et Tony Toxic, un beatmaker de l'usine avec un Z évidemment. Vous l'avez entendu, c'est du rap bien vénère, du rap à message aussi, parce qu'au milieu de toute cette colère, ils envoient des bonbons gros missiles, du genre H24 dans la merde, loin du paradis, posé, je vends mes CD comme des balles 10, on encule les supporters du Maccabi toute l'année, 4 saisons comme Vivaldi. Voilà, ça c'est cadeau. Sur la biographie de Rap Genius, on apprend que La Hyène, c'est un rappeur français originaire de Champigny-sur-Marne, dans le 9-4. Il est actif depuis 2006. Il est membre à la base d'un groupe qui s'appelle 400 Hyènes. Et il se lance en fait en solo à partir de 2012 avec une première mixtape qui s'appelle Ma Violence Volume 1. Puis en 2015, Ma Violence Volume 2. Le 20 avril 2018, il sort Thugs Mixtape, un projet qui le fera connaître à un plus large public rap hardcore. Mais il s'arrête pas là, puisqu'en décembre 2019, il sort l'album Thugs of Anarchy, sur lequel on retrouve notamment un morceau de 20 minutes qui s'appelle 2019. Voilà. Et c'est un mec qui a déjà collaboré avec Niro, avec La Rumeur, avec Rof, avec Green Molly, enfin pas mal de monde. Donc voilà, il est resté beaucoup dans l'ombre, il s'est fait un nom dans ce rap underground, il a une aura auprès d'un certain public rap qui aime beaucoup ce rap hardcore-là. Et pour en savoir plus, je suis retourné en 2018, et oui, je peux voyager dans le temps grâce aux interviews de l'ABCDR du son, puisque en 2018, à l'occasion de la sortie de la Tux Mixtape, il avait répondu à une interview de B2 pour l'ABCDR du son, un entretien très intéressant que je vous conseille de lire, que vous pouvez retrouver dans son intégralité sur le site de l'abcdrduson.com. Et donc, ben moi, pour vous lire quelques extraits, il a posé pour poser le sujet et présenter le rappeur B2, il a écrit: depuis le début des années 2000, La Hyène a vu passer quelques générations de rappeurs. Sa musique, elle n'a pas bougé d'un iota. Un rap de rue, franc, direct, sans concession. Peu coutumier de l'exercice promotionnel, le rappeur de Champigny revient sur sa carrière et sur sa conception du rap pour l'ABCDR. Donc, sur le côté engagé de sa musique, B2, le journaliste de l'ABCDR, demande à La Hyène: dans ta musique, tu ne caches pas tes convictions politiques, sociales, voire géopolitiques. Penses-tu que tes positions ont pu te causer du tort en termes d'exposition médiatique? Et là, il répond: c'est évident, carrément. Quand j'ai fait le morceau Palestine, on me l'a dit. Des directeurs des radios m'ont dit: on ne peut pas t'inviter parce que tu as des positions trop hardcore. Et je pense que ça a joué. Après, je ne vais pas entrer dans une forme de paranoïa, mais c'est sûr que ça n'aide pas. Ça et mes positions sur la police, puis sur d'autres trucs encore. Mais je dis ce que j'ai envie de dire, et comme j'ai envie de le dire, je ne me cache pas derrière mon stylo. J'aimerais ne plus avoir à l'aborder, ce serait synonyme de paix, mais je suis l'actualité et j'écris dans mon temps. Or, aujourd'hui, le problème n'est pas réglé et j'ai envie d'en parler, mais je souhaite sincèrement que ça se règle. Ensuite, B2 lui parle de son style aussi, il lui parle donc de son écriture qu'il qualifie, B2 il la qualifie de brutale et il parle de son interprétation très agressive. Et donc La Hyène qui répond: j'essaie d'interpréter mes textes avec conviction. Tu ne peux pas faire un morceau sur ta maman et le rapper comme s'il parlait de la police. J'essaie de vivre le texte, c'est comme ça que tu captives les gens, et puis moi, je fais de la musique pour moi. Les morceaux que je fais, je les aime, et pour ça, il faut que mon interprétation soit crédible, sinon je n'y croirais pas moi-même. Et enfin, il y a un dernier extrait de cet entretien, pardon, que je voulais vous lire sur la vision qu'il a du rap français, sachant que je vous le rappelle, cet entretien date de 2018. B2 l'interroge sur le regard extrêmement critique qu'il porte sur la production actuelle du rap français et sur ses tendances. Et donc La Hyène répond: ce qui me déplaît, c'est l'appellation rap français. Tu ne peux pas la donner à n'importe qui, à n'importe quoi. À partir du moment où un mec rappe sur une instru de zouk ou de zumba, personnellement, ça me dérange que l'on appelle ça du rap. Je n'ai rien contre ce style de musique, de toute façon c'est le public qui valide ou non, et si des gens aiment ça, tant mieux, mais pour moi, ce n'est plus du rap. Il y a des gens qui, en écoutant ma musique, me disent que c'est trop du rap, c'est un paradoxe de fou quand même. C'est comme si je venais dans un match de foot avec une raquette, j'invente une nouvelle règle et on me laisse jouer. Donc voilà, c'est assez intéressant de voir la vision qu'il a, et sachant que je suppose que sa vision en 2026 n'a pas dû beaucoup changer, puisque au contraire, le rap a continué à s'ouvrir à plein d'horizons, et donc je suis pas sûr que ça aille vraiment, que ça convienne au rappeur La Hyène et à beaucoup d'autres rappeurs qui sont vraiment très hardcore et qui sont assez orthodoxes sur la manière qui est sur la vision qu'ils ont du rap. Et donc voilà, ça c'est leur point de vue. En tout cas là, il revient avec une grosse mixtape 14 titres, je vous le dis, elle s'appelle donc En attendant l'album, et donc ça veut dire qu'il y a un album qui arrive et je serais curieux d'écouter ça quand ça sortira. La Hyène mixtape En attendant l'album, c'est disponible partout. 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

La découverte de l'émission, c'est avec Toera. Ouais, Toera. Toera. Je sais pas si je le prononce à l'espagnol ou pas, mais non, je pense pas. Toera, ici, elle est en featuring avec Masguel. C'est sur le morceau Grave. La prod est signée 2L Prod et c'est extrait du projet de Toera qui s'appelle Zénith et Nadir. C'est sorti le 22 mars dernier. Moi, j'ai vu passer ce blaze, Toera, sur les réseaux il n'y a pas si longtemps parce que je crois qu'elle avait gagné un tremplin Buzz Booster ou un truc comme ça, enfin un truc national. Et donc, bah voilà, ça m'avait un peu attiré l'œil, mais j'avais pas eu la curiosité encore d'aller écouter. Et encore une fois, grâce à la magie de l'algorithme, j'ai vu quelques freestyles passer sur les réseaux où elle kick vraiment bien en mode énervé. Là, le morceau que je vous ai passé, ça m'a permis de voir justement qu'elle est aussi balèze en mélodie. La prod de 2L Prod, qui est à moitié électro, la fonctionne à merveille aussi. Et le rappeur Masguel, que je connaissais pas du tout, qui est vraiment très très très très fort aussi. Là, la connexion est vraiment limpide entre les deux. C'est un morceau qui m'a beaucoup touché. Après, je vais pas faire le mytho non plus, je la connais vraiment pas plus que ça, juste ce que je vous ai dit. Ça tourne pas non plus en boucle sur mon MP3 parce que je viens de la découvrir et que j'ai pas non plus. Voilà, je trouve que ça bien, mais j'ai pas non plus un coup de foudre immense, mais j'aime beaucoup quand même. Donc, puis là, c'est un EP3 titres, donc c'est assez facile à écouter, c'est rapide, mais je suis pas retourné sur ses anciens projets, etc. Par contre, je suis retourné sur l'ABCDR du son parce que eux, ils en ont parlé aussi, ils sont vraiment penchés sur ces sons, et c'est une nouvelle plume de l'ABCDR qui a chroniqué donc ce projet Zénith et Nadir. C'est Yoshan, et voilà quelques morceaux choisis de la chronique qu'Ilouel a écrite, parce que Yoshan, je sais pas si c'est un garçon ou une fille. Donc, c'est écrit, le titre Zénith et Nadir, dernier EP de Toera, est une vraie trouvaille. À la fois symbole d'ascension et de chute, il est particulièrement représentatif de ce que la jeune rappeuse inspire. En à peine trois courts projets, la Lyonnaise a brûlé les étapes méthodiquement pour obtenir un brasier qui s'élève à présent surprenamment haut. D'abord chanteuse aux influences punk, Toera se passionne pour le rap lors du confinement à travers les figures du rap parisien de la dernière décennie, comme elle l'expliquait aux médias Conscientious, donc des figures comme Fixx Pencil, Népal et Alpha One, qui lui donnent ses bases en 2024 pour son EP Petite Conne. Et donc c'est un EP qui est à leur image abusivement scolaire. Elle distille pourtant déjà des éléments intrigants pour les plus avertis. À la fin de cette même année 2024, le niveau grimpe brutalement avec Petite Conne volume 2. Et plus pesant, la rappeuse est encore plus crue et use de multisyllabiques fluides avec un flow en ligne de tension. L'aboutissement arrive en mars 2026 quand sort Zénith et Nadir. Les trois titres de l'EP sont nerveux rythmiquement mais profondément mélancoliques dans leur sonorité, leurs interprétations et dans ce qu'ils racontent. La Lyonnaise use d'effets vocaux et de mélodies pour intensifier l'émotion mais reste strictement rap dans son approche. L'aspect ludique des précédentes sorties persiste légèrement dans des rimes bien trouvées ou des tournures de phrases plus cyniques que sombres. Excepté ces moments qui arrachent des sourires amusés à l'écoute, Toera rappe cet éternel pincement qui comprime tes poumons lorsqu'on t'arrache les ailes, comme le disait McGregor. L'EP achève sa descente dans les abîmes douces, en polyharmonie, rappée entre Toera et le rappeur de Lyon Masguel, accompagnant les notes de piano et les synthés saturés. Toera propose, au-delà du ton de force de sa formation accélérée, un rap enrichi aux influences alternatives, en restant résolument une kickeuse. C'est par le médium rap qu'elle exprime le mieux son rapport aux autres, au sexe, à ses engagements ou à ses oppositions. Une démarche sincère, intense et pleine d'une hargne à lui faire grimper les parois du gouffre avec les ongles. Voilà pour les extraits choisis donc de cette chronique parue sur l'ABCDR du son et écrite par Yoshan. Voilà, moi je trouve que je voulais vous en parler parce que je trouve effectivement la propale artistique très intéressante de Toera. Je ne me suis pas encore assez penché donc sur ses sons et sur sa carrière pour pouvoir en parler plus longuement, mais j'imagine que cette EP3 titres est une carte de visite pour de futurs projets plus longs, et si le contenu continue à me plaire comme ça a été le cas pour ce titre, ben je ne manquerai pas de reparler de Toera.

On vient d'écouter Frustration, c'est Marin qui est le rappeur et c'est une prod de Soli. Frustration, morceau éponyme du EP 4 titres de Marin qui est sorti le 1er mai dernier. Un projet en entière collaboration avec son frère Soli qui est au prod et c'est disponible partout. Et commençons pour les prods pour une fois, tiens. Comme vous l'avez entendu, on est sur des instrus très complexes tout en distorsion, en sonorité électro et en évolution aussi. Parce qu'il y a ce qu'on appelle là, en tout cas sur le morceau qu'on vient d'écouter, je crois qu'en anglais ils disent des beat switch. Donc des changements quasi complets de prod au milieu d'un morceau qui fait qu'on passe vraiment d'une ambiance à une autre. On a quasiment l'impression d'écouter deux morceaux et il y a juste la voix du rappeur comme élément de fil rouge. Et donc c'est assez intéressant, même si certains en abusent beaucoup. Ce qui n'est pas le cas de Marin, évidemment. Le Marin, donc, c'est le rappeur, un jeune rappeur du côté de chez moi qui avait déjà sorti un EP en 2023 qui s'appelait Excès. Moi, je vous avais proposé un extrait de son EP Ailleurs qui était sorti en 2025. Vous l'avez entendu, là aussi, donc, c'est un rappeur qui travaille beaucoup sur les voix. Il y a beaucoup d'effets sur les voix avec de la saturation, parfois de l'autotune, etc. Il y a aussi des envolées en termes de musicalité, de mélodie où il est très très fort. Et en même temps, il alterne avec des couplets où il y a des flows parfois quasi parlés, où il y a même très peu de scansion rap finalement parfois. Et donc toute cette diversité fait que bah, alors certains y trouveront peut-être un côté un peu trop foutraque. On se perd un peu dans toutes les propositions entre ce qui tous les effets et les changements de rythme au niveau de la voix et des prods qui peuvent nous perdre un peu. Et à l'inverse, il y en a qui trouvent que ça joue aussi sur le fait qu'il y a beaucoup de choses à écouter et qu'au final on s'ennuie jamais. Donc c'est vraiment, je trouve, une opposition vraiment entre la forme parfois trop fouillée et complexe qui pourrait nuire à la compréhension du fond qu'ils vont envoyer, mais en même temps ça fait un fourmillement d'idées, de propositions artistiques qui force déjà moi le respect et l'admiration pour ce rappeur qui est en début de vingtaine, si je ne me trompe pas, et qui fait tout ça en mode artisanat avec son frère, et ça sonne quand même très très très très très bien. Et là où j'ai beaucoup beaucoup aimé le projet Frustration, c'est qu'en fait, si vous écoutez vraiment ce qui est assez rare pour... je l'ai fait pour Sheldon dernièrement, mais c'est rare que j'écoute des projets en entier dans l'ordre. Souvent, voilà, soit c'est en aléatoire sur mon MP3, soit mais j'écoute même pas tous les morceaux. Et donc là, j'ai écouté les 4 titres en entier à la suite. Et déjà, c'est bien parce que c'est un format court. Moi, j'aime beaucoup les formats courts dans le rap et dans la musique en général. Et en fait, quand on écoute les 4 morceaux, il y a une vraie cohérence artistique, une vraie ligne directrice. Les morceaux, ils s'enchaînent tout naturellement avec une logique et une souplesse admirables. Et du coup, ça fait que c'est très très agréable à écouter. Ça passe très rapidement. Et c'est vraiment du très très très bon travail. Donc, un gros big up à Marin et Soli. Et une grosse force à eux pour la suite. Je vous le rappelle, Marin, Marin. Vous tapez ça sur n'importe quel moteur de recherche. Le P, c'est Frustration. Et c'est disponible partout.

On change de style, mais on reste dans les Cévennes avec un autre rappeur extrêmement talentueux pour quelqu'un qui a effectivement là aussi à peine 20 ans. Je disais, je pense que c'est à peu près la même génération entre Marin et Naïko, puisque c'est Naïko que vous venez d'écouter, qui a donc envoyé son tube de l'été qui s'appelle Souris pour moi. C'est sur une prod, m'a-t-il dit, trouvée sur YouTube. Et donc c'est un single qu'il a envoyé, comme souvent avec lui. Hein, j'ai pas l'impression qu'il ait vraiment l'envie de bosser sur des projets plus longs comme des EP ou des albums, ou en tout cas pas pour l'instant. Lui, il envoie juste des morceaux de temps en temps, comme ça, quand c'est prêt. Et donc là, cette fois, il a décidé de partir sur une prod bien différente de ce qu'il fait d'habitude, sur la forme en tout cas. Ce qui montre aussi qu'il sait s'adapter à peu près tous les styles. Et qu'il a aussi beaucoup de talent, lui, pour trouver des top lines et des refrains chantés qui vont très très bien sur les prods qu'il trouve. Parce que sur ce morceau, je trouve que bah, c'est super efficace en termes de musicalité et de ce qu'il envoie sur le refrain. Et c'est marrant parce que d'ailleurs, le refrain, il sonne presque années 90, alors que bon, bah, il était même pas né à cette période, hein, vu que, effectivement, c'est la nouvelle génération. Mais il fait ça très, très, très, très bien. Sur le fond, ben, vous l'avez entendu, ça raconte toujours à peu près la vie qu'il mène en ce moment, avec sa vision des choses, son petit côté fleur bleue, parce qu'il y a quand même, ça parle un peu d'amour, de rencontres, des meufs, etc. En tout cas, d'envie de rencontre. Ça parle aussi de son quotidien. Il y a un moment, il parle du bus, etc. Le bus qui l'emmène jusqu'à la grande ville de Montpellier, sûrement pour aller zoner dans les studios de la ville. Jusqu'à la fin de la nuit pour enregistrer quelques voix et rentrer le lendemain à Sumène pour traîner au City ou gagner des matchs avec la réserve. Naïko, on se sait. Bref, petite dédicace. Toujours est-il que Naïko, il envoie des sons depuis longtemps maintenant parce que si on fouille bien sur les internets, on retrouve les premiers freestyles qu'il avait envoyés à 12-13 piges, justement toujours à Sumène dans le parc pour enfants. Et depuis, il continue d'être très créatif. Il en parle souvent dans ses chansons du fait que qu'il ne sait faire que ça, qu'il a envie de faire que ça de la musique, qu'il aimerait en vivre, mais pas à n'importe quel prix. Et c'est là aussi où je trouve qu'il est très très intéressant, c'est qu'il a une vraie vision de la musique et de la vie artistique. Il a une facilité, j'ai l'impression, en tout cas, de créer, de proposer des morceaux, d'écrire. Alors effectivement, c'est pas un rappeur qui va écrire des trucs hyper techniques comme Souffrance ou Zek qu'on a pu écouter un peu plus tôt, mais en tout cas, il a le talent pour lui trouver des mélos et d'avoir une capacité d'écrire assez rapide. Et dans son style, je trouve qu'il est vraiment très très fort et j'aimerais vraiment qu'il arrive à avoir un peu plus de visibilité et avoir un peu plus de notoriété pour pouvoir ben, en faire encore plus sérieusement parce que je pense que c'est quelqu'un que si il arrivait dans un endroit où il était un peu coaché, un peu machin et qu'on le mettait sur les bons rails, ça pourrait être vraiment quelque chose qui irait vraiment très très loin. Donc on verra ce que l'avenir lui réserve, pardon. C'est tout le mal que je lui souhaite, mais en attendant, ce qu'on peut faire, nous, c'est continuer à l'encourager, en allant écouter ses sons. Naïko, c'est NAYCO, et là, le morceau, c'est Souris pour moi. Et puis après, vous avez d'autres morceaux qui sont disponibles sur toutes les plateformes.

0: Et on finit avec un beau duo de rappeurs américains, Baldy James et Rome Streets, qui ont envoyé un album commun qui s'appelle Manhunt, qui est sorti le 27 février dernier, dont est extrait le morceau qu'on vient d'écouter qui s'appelle Like Biggie Did. J'adore le dire. Like Biggie Did, c'est produit par Nicholas Craven. Outre l'excellent producteur canadien qui a produit le morceau qu'on vient d'écouter, sur les 7 autres titres que compose Manhunt, on retrouve d'autres très bons beatmakers, puisqu'il y a Chuck Strangers, Denny Laflair, DRTWRK et Wavy Da Gaud. Donc un album quasi full drumless, donc à savoir les prods avec très peu d'éléments rythmiques type batterie, je vous le rappelle, ou alors elles sont vraiment mises en retrait, elles sont étouffées, et donc toute la place est laissée au sample du beatmaker et à la voix des rappeurs. Et c'est le cas donc sur ce très bon album Manhunt. Baldy James, tout comme Rome Street, ils sont signés chez Griselda, donc l'écurie de Conway The Machine, Westside Gunn et Benny The Butcher, qui ont donc popularisé à eux seuls quasiment cette nouvelle vague drumless dans le boom-bap américain, et qui a ensuite essaimé un peu partout en Europe. Ce sont également deux rappeurs quarantenaires. Baldy est un peu plus vieux parce qu'il est de 82, et Rome Street est de 86, encore un très bon garçon, puisqu'il est né en 1986, n'est-ce pas? Vous le savez. Et c'est des rappeurs donc qui traînent leur semelle depuis un bail maintenant dans ce rap-jeu. Et là, la collab elle fonctionne à merveille, je trouve, entre la voix grave de Baldy James, pleine de flegme, qui s'oppose à une voix plus nasillarde, aiguë, et un flow un peu plus dynamique, dirons-nous, de Rome Streets. Et le tout donc sur des prods effectivement très bien sentis, comme celle de Nicholas Craven qu'on vient d'écouter là, avec le sample de voix féminine sur le morceau. Je trouve ça absolument parfait. Moi, en tout cas, c'est le rap américain que j'aime. Et je suis pas le seul, parce qu'il y a Jeff qui écrit pour le média Goût Mes Disques, qui a écrit sur le projet, et il a écrit donc un avis très intéressant que je vais vous proposer tout de suite. Il nous dit: les Bully Movies sont aujourd'hui devenus une niche fort peu rentable dans laquelle les bons acteurs n'aiment plus trop se réfugier. C'est simple, depuis l'énorme The Other Guys d'Adam McKay en 2010, on a un mal fou à citer un long métrage digne de ce nom dans lequel deux acteurs pleinement investis dans leur rôle sont à la hauteur d'un concept exigeant plus de talent qu'il n'y paraît. Alors, ce que le cinéma ne nous donne plus, on essaie de le trouver ailleurs. Et avec Manhunt, on l'a trouvé. En effet, bien qu'ils tournoient tous les deux autour de la nébuleuse Griselda et qu'ils se soient déjà retrouvés sur un même titre par le passé, jamais l'opposition stylistique qui oppose Baldy James et Rome Streets n'avait pu s'exprimer sur la totalité d'un projet. Et bien que celui qui nous occupe soit court, 18 minutes pour 6 titres et une intro, il suffit à ouvrir un champ des possibles exaltant. D'un côté, on a donc un Baldy James dont le flow au bord de la neurasthénie nous plonge dans une forme de douce léthargie, et de l'autre, un Rome Streets qui aime montrer toute l'étendue de sa technique dans des logorées verbales qui filent le tournis. Bref, quand le premier commence à nous endormir, le second est là pour nous réveiller. Et pour cadencer ces Street Dreams, les deux MCs ont fait appel à des gens qui les connaissent bien, tels Nicholas Craven, coucou la belle boucle Soulful sur Like Biggie Did, ou Denny Laflair, coucou Hot Plate et le genre de prod sur laquelle excellerait un West Side Gun. À dire vrai, si on n'allait jamais remettre en cause la pertinence d'une telle association, on doit noter deux choses. On ne pensait pas que la sauce prendrait aussi facilement, que chaque entité trouverait aussi vite sa place dans l'écosystème, et dans la foulée de ce constat, on se demande surtout pourquoi un projet comme celui-ci ne s'est pas matérialisé plus tôt, tant il y a plus d'envie d'y croire dans un morceau comme Tricky que dans tout le dernier EP de Larry June et Currency, pourtant produit par cette chèvre de The Alchemist. Entre références obscures à la préparation de Coke, il faut faire quelques recherches sur internet avant de comprendre ce que veut dire une phrase comme « Half brick of Martha Stewart cut it with Katie Mason ». Là, je vous laisse vous débrouiller. Évocation de sa revente et investissement du produit de cette activité dans le luxe, Baldy James et Rome Street font de leur différence une force. Peut-être que le cinéma a laissé tomber les buddy movies, mais le rap, lui, n'a manifestement pas encore reçu le mémo, pourvu que ça dure. Toujours très bien écrit par Jeff de Goût Mes Disques, merci beaucoup. Le projet s'appelle Manhunt, c'est Baldy James, c'est Rome Street, c'est dispo partout, et ce, depuis février, donc profitez-en. C'est la fin de cette 20e émission de cette 18e saison, merci beaucoup à vous de m'avoir suivi. Je vous rappelle que si vous voulez m'envoyer un petit message pour me proposer des sons à écouter, pour me faire vos retours, etc., vous le pouvez en envoyant un mail. Mon mail est disponible sur le blog Arte Radio, un blog sur lequel vous pouvez aussi écouter et télécharger les émissions. Vous pouvez aussi m'envoyer un message sur Instagram si vous l'avez, en passant sur le compte Frères de Chaussures. Et sinon, vous passez un petit message à vos radios respectives et elles me feront passer vos missives. Et ça me ferait grandement plaisir de vous lire. Moi, je vous dis à la prochaine pour toujours plus de bons gros peuras, bien sûr. Six.
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0: Bonsoir à toutes, bonsoir à tous et bienvenue dans l'émission L'Envolée, comme tous les vendredis soirs de 19h à 20h30 sur Fréquence Paris Pluriel. Alors L'Envolée, c'est quoi ? L'Envolée, c'est une émission qui lutte contre tous les lieux d'enfermement, donc les prisons, mais aussi les lieux d'enfermement psychiatriques dont on a beaucoup parlé au cours des dernières semaines. Les prisons pour sans-papiers, donc les centres de rétention administrative, les lieux d'enfermement pour mineurs, etc. Cette lutte, elle se fait avec les prisonniers, les prisonnières et leurs proches, et donc L'Envolée, c'est aussi leur porte-voix à travers cette émission de radio et aussi à travers un journal. Donc on rappelle que les abonnements à l'intérieur sont gratuits. Et que les abonnements de l'extérieur servent à financer les envois à l'intérieur. Donc aujourd'hui, il y a pas mal de monde autour de la table.
1: Et oui, du coup, d'abord, il y a Inès.
0: Salut.
1: Il y a Richie, qu'on
2: Salut.
1: Est très heureux d'accueillir aujourd'hui. Et il y a Gabriel au bocal. Salut. Il y a Pierrot au téléphone qui va vous parler dans un instant. Et il y a Zéro aussi qui vous salue. Et on va donc vous rappeler rapidement les contacts.
3: Alors, pour nous écrire, c'est 1 rue de la Solidarité, 75 019 Paris, FPP. Pour nous appeler, vous pouvez nous laisser des messages sur le répondeur au 07 53 10 31 95. Vous pouvez aussi laisser des SMS. Et on est aussi dispo sur les messageries cryptées si vous voulez nous envoyer des SMS. Alors, l'émission de ce soir est en direct. Vous pouvez nous appeler au 01...
1: Non, vous ne pouvez pas nous appeler. Il y a des gens qui sont...
3: Okay.
1: Quand il y a des gens qui nous appellent, on ne peut pas nous appeler.
3: Autant Mais pour moi.
1: Vous pouvez utiliser notre numéro de portable dans lequel on peut vous répondre.
3: Alors, le site, c'est www.l'envolée.net. Le mail, c'est contact@l'envolée.net. Et le Insta, c'est l'envolée-journal.
1: Et du coup, on va...
0: On a une grosse émission de prévue.
1: Ouais, bonne émission. Ah, vas-y.
0: On va commencer par avoir un appel où on va revenir sur les luttes en cours dans la narcoprison de Condé-sur-Sarthe. Ensuite, on va lire une lettre de Kémy. Et ça va être le point de départ d'une longue émission avec Richie Thibault, encore merci d'être venu, sur la question de l'enfermement des voyageurs et donc les logiques carcérales qui se surajoutent avec des logiques racistes. Mais ça, ce sera pour la deuxième partie d'émission. Et donc pour l'instant, on a quelqu'un au téléphone qui va venir nous parler de ce qui se passe en ce moment à Condé. Salut.
1: Salut Pierrot.
4: Bonsoir.
1: Bonsoir.
4: Bonsoir. Et bonsoir à Richie, c'est là, visiblement, c'est ça ?
0: Ouais.
4: Et voilà. Et Aurélie qui nous écoute sans doute, j'espère.
0: Yes.
4: Alors, qu'est-ce que vous avez dit en intro ? J'ai pas entendu, du coup, je suis désolé, j'avais pas le direct, du coup, je sais pas ce que vous avez dit.
0: Bah, on a dit qu'on allait parler des luttes en cours à Condé, notamment au QLCO.
4: Très bien.
0: Voilà.
4: Alors, petit rappel peut-être pour celles et ceux qui n'écoutent pas toutes les semaines, j'imagine. Les QLCO, c'est donc les fameux quartiers de lutte contre la criminalité organisée, officiellement lancés par Gérald Darmanin en campagne présidentielle, pour lutter contre la dite le haut du spectre, selon cette formule qui ne veut pas dire grand-chose, de la criminalité organisée, dans lequel il a commencé à remplir donc la prison de Vendin-le-Vieil, l'été dernier, prison dans laquelle il y a eu des mouvements dont vous vous êtes fait l'écho, longuement, à L'Envolée.
0: Yes.
4: Et puis, et plus tard, en novembre, il a ouvert un autre quartier à Condé-sur-Sarthe, dans lequel il y a, à l'heure actuelle, qui est toujours pas plein, qui est plutôt plein à moitié, donc c'est toujours 40 40 et 50 prisonniers, là où il y a, a priori, le double de place. Et quartier dans lequel les conditions de détention semblent être et sont encore pires que celles de Vendin.
0: Yes, on en avait pas mal parlé dans une émission de L'Envolée et on en avait aussi beaucoup parlé dans le dernier numéro, donc dans le numéro 64 de toutes ces formes de torture et d'acharnement qu'il y a dans les narco-prisons en général, mais tout particulièrement à Condé.
4: Voilà, c'est ça. Et même, continue à dire narco-prison, continue à maintenir un peu la légende.
0: Ouais, ouais.
4: La légende de ce que seraient ces prisons, puisqu'en fait, c'est à peu près, comme le dit la loi, à peu près tout le monde...
1: Qui rentre dans la criminalité organisée.
4: Voilà, yes, qui rentre dans la criminalité organisée, qui peut se retrouver là-bas.
1: Et qui sont des quartiers à l'intérieur de la prison. Okay.
0: Oh, oui, c'est les éléments de marketing de Darmanin pour justifier d'enfermer des... Enfin, oh, oui.
4: C'est ça, et du coup, ça fait que se sont retrouvés quand même dans cette prison, contrairement à ce qu'ils espéraient aussi, sans doute, je pense. Pas que des gens complètement atomisés. Et autant cette prison, dont vous en avez longuement parlé, effectivement, est conçue pour créer des conditions de vie et des conditions de survie suffisamment difficiles pour mettre une pression terrible à 80% des gens qui sont là en préventive dans le cadre d'affaires diverses et variées, du coup, pour leur mettre la pression, pour obtenir aussi des informations, pour faire avancer les enquêtes, pour que les uns et les autres se balancent, etc. Donc, construite sur l'atomisation, vraiment, et sur l'individualisation, et malgré tout, et c'est ça qui est quand même très intéressant et très porteur d'espoir, d'une certaine manière. Et bien, les prisonniers à l'intérieur discutent et s'organisent et tentent de répondre à ces conditions de vie. Donc peut-être qu'on redit un petit mot de ces conditions de vie pour comprendre aussi l'ampleur du mouvement qui s'est développé là-bas.
0: Ouais.
4: C'est donc des petites unités. Hein, les prisonniers sont à 4 ou 5. Ce qui fait que l'administration pénitentiaire peut prétendre que c'est pas les conditions de l'isolement, puisqu'ils peuvent officiellement croiser en promenade quatre à cinq personnes. Dans les faits, il y a suffisamment peu d'activités et suffisamment peu de promenades à des horaires changeants en permanence qui font que c'est très difficile de discuter ou de construire des rapports quotidiens avec d'autres gens. Donc ça, c'est quand même la base. Et c'est le but. Des horaires qui changent pour tout le temps. C'est-à-dire qu'il n'y a pas une activité à la même heure, il n'y a pas une promenade à la même heure, il n'y a pas moyen d'avoir un parloir à la même heure, etc., etc.
1: Et des doubles activités, enfin des trucs prévus en même temps, quoi. Tu dois choisir entre ton parloir et ta promenade aussi.
4: Absolument. Et avec des options qui changent au dernier moment. Et pareil pour le truc central du téléphone. C'est-à-dire que donc très peu de personnes sont autorisées à être sur les listes de téléphone.
1: Ouais.
4: Et surtout les horaires tous les mois. Voire tous les 15 jours, là ça dépend, là c'est tous les mois, le prisonnier reçoit les horaires auxquels il va avoir le droit d'appeler tel numéro cette semaine-là, et pendant les 15 jours ou les 3 semaines qui suivent. Donc ça nécessite de la famille qu'elle se réorganise en permanence, et très souvent évidemment c'est sur les horaires de travail, hein, et c'est en journée. Donc pour les mamans seules avec les gamins, c'est triple charge mentale et triple bordel à réorganiser, c'est-à-dire... passer son temps à dire à ses patrons ou à ses employeurs « Non, en fait, là, je suis malade, je m'occupe du petit ce matin. Le jeudi matin, ça va être dur, j'ai dû mettre une séance de kiné pour réussir à assurer la demi-heure ou les 45 minutes de téléphone qui seront possibles cette semaine-là et la semaine d'après et les 3 semaines suivantes. » Puis, rebelote, changement les semaines d'après. Donc, c'est une grosse, grosse pression qui est mise sur la famille, sur tout le monde. Et c'est la prison en général. Hein. Mais là, c'est multiplié par 10 toutes les questions de logistique, en fait. C'est-à-dire que le quotidien prend une place folle. Et ça, c'est un truc qui est très, très important à rappeler. Et dire que, c'est pas inventé d'hier, cette manière de fonctionner. C'est-à-dire que tous les pouvoirs autoritaires, dans toute situation totalitaire, fabriquent ce genre de contexte. C'est-à-dire, il faut pas que les gens puissent s'appuyer sur une routine, sur un quotidien qui dépendent d'eux et ou d'elles. Il faut que ce soit bouleversé en permanence. Voilà, c'était le cas, c'est le principe de l'organisation du ghetto de Varsovie, en vrai. Hein. Et ben là, c'est le principe d'organisation des QLCO. Et c'est important, c'est vraiment important de le regarder comme tel. Et donc, évidemment, les prisonniers déposent des recours, se battent, etc. Tous les recours sont rejetés là-dessus. Donc là, il y a un mouvement qui a commencé, début mai, et qui a impliqué la moitié, à peu près, des prisonniers du QLCO. C'est-à-dire au moins 4 des unités où ils sont 4 ou 5. Donc c'est beaucoup.
1: C'est énorme.
4: Y a des revendications collectives qui ont été écrites, qui ont circulé, qui ont été complétées par tout le monde. avec des revendications qui vont de... où la question précisément des horaires et de l'organisation du quotidien, elle est centrale dans toutes ces revendications. D'essayer d'obtenir des horaires fixes pour les coups de téléphone, d'essayer d'obtenir des horaires fixes pour aller au sport, de plus avoir effectivement de double activité au même moment, d'obtenir la possibilité de cantiner un truc d'avance, parce que là, ça faisait partie aussi des trucs complètement arbitraires qui ont été mis en place par l'AP, c'est-à-dire t'as droit à un gel douche, et il faut que t'aies fini ton gel douche et que tu le donnes vide pour pouvoir cantiner le suivant, donc pendant 3 jours ou 4 jours, ou 5 jours, en fonction du temps de la cantine, t'as plus de gel douche. Petite connerie, hein, comme ça, qui pourrissent absolument le quotidien. Donc là, possibilité d'obtenir deux trucs en même temps, voilà. Possibilité, ils ont accès à des casiers, c'est-à-dire qu'ils n'ont pas le droit de garder en cellule plusieurs bouquins, plusieurs DVD, plusieurs trucs comme ça. Et ils doivent en fait les demander dans un casier qu'ils ont avec un maton qui est là pour leur donner. Mais s'il n'est pas là, ou si ils doivent l'emprunter, par exemple, s'ils veulent le filer à un autre prisonnier, il faut l'emprunter sous l'œil du maton, le prendre et le donner, et c'est considéré comme le truc que tu as pris cette semaine-là. Donc bon, enfin bref, c'est des enfantillages, en fait. C'est une infantilisation permanente sur tous les actes de la vie quotidienne qui fait que chacun doit être encore plus dépendant que dans n'importe quelle détention du bon vouloir du surveillant. Donc voilà, il y avait des revendications sur l'accès à ces objets. Et puis, une revendication très importante qui est... enfin, il y en a deux encore, je vais dire. Donc, une très importante sur la question du lien avec les familles, justement. Parce que tous les parloirs, donc on le rappelle, sont derrière des vitres hygiaphones, donc il n'y a pas de contact physique. Ils ont lieu pour le prisonnier après une palpation en sortie de cellule, un passage de frites, tu sais, la petite poêle à frire dessus, puis fouille intégrale à nu dans une pièce avec une procédure infinie de fouille particulièrement humiliante, avant de se retrouver derrière une vitre, c'est-à-dire avant de se retrouver dans un endroit où il n'y a pas de contact direct possible. Et pour la famille de l'autre côté, ces passages dans le détecteur à ondes millimétriques, là, le pomme, là, on appelle ça comme ça, qui décrète hyper facilement que des gens ont des trucs sur eux, quels qu'ils soient. Donc là, ça a été jusqu'à des protections menstruelles de femmes qui se retrouvaient à faire sonner la machine et qui leur interdisaient l'accès à la détention. Donc c'est ça. Donc des deux côtés, c'est un parcours du combattant pour réussir à se voir derrière une vitre hygiaphone. Ce qui fait qu'il y a énormément de familles et énormément de proches qui renoncent, et c'est le but, hein, évidemment, qui renoncent à ces moments qui sont pas des moments d'intimité, qui sont des moments très coûteux, en fait. Et donc là, ils ont dit, bah très bien, vous nous faites la misère à cet endroit-là, du coup nous, en revendication principale, on exige d'avoir des visios avec nos familles. Qu'on puisse au moins voir nos gamins, quitte à les voir derrière une vitre, qu'au moins je puisse les voir à un moment où je suis dans ma cellule, en visio, face à lui, au moins une demi-heure par semaine.
2: Sachant peut-être qu'il faut rappeler que, un truc qu'on n'a pas dit, pardon, que tous les surveillants sont cagoulés, et notamment que à tous les endroits de la détention, partout, tout le temps, et du coup que même les enfants qui viennent voir leurs parents, leur père au parloir, en fait, voient des hommes avec des cagoules, en fait, ils voient que ça, et c'est particulièrement traumatique pour eux, et du coup la visio, ça permettrait aussi de voir, en fait, ton gosse sans qu'il ressorte, enfin voilà, sans voir des matons cagoulés.
4: Exactement. Et tu fais bien de préciser ça, parce que ça fait partie des choses, mais ça c'est un point qui sera, je pense que vous en reparlerez longuement plus tard au mois de juin, en invitant justement des proches et des familles de gens qui sont à Condé, qui vous détailleront ça beaucoup plus. Mais dans ce fameux portique à ondes millimétriques, lorsqu'un individu, comme dit la loi, fait moins de 100 cm, c'est-à-dire moins d'un mètre, il ne peut pas passer, il ne peut pas être détecté dans ce truc. Donc il est palpé. Ce qui veut dire que des bébés, en fait, hein, parce qu'on parle d'enfants qui ont 2 ans, 2 ans et demi, moins de 2 ans, entre 2 ans, enfin jusqu'à 3 ans, ils ne font pas un mètre, en fait. Donc ils sont palpés par des hommes et des femmes cagoulés qui disent juste des mots. Et c'est particulièrement traumatisant pour les gamins. Donc effectivement, obtenir ce truc-là, on pourrait se dire, putain, c'est une visio, c'est-à-dire on est déjà... C'est un recul par rapport à ce que c'est qu'un parloir. Mais en fait, c'est dire à quel point les parloirs qui restent sont des endroits de souffrance pour que des prisonniers revendiquent le fait de voir les gens derrière un écran. Vous voyez ce que je veux dire ? Ça dit tout au contraire en creux la violence qui est subie par les gens et par leur famille, quoi. Donc, je fais vite, mais en gros, cette revendication, elle est centrale dans ce mouvement. Et il paraissait hyper difficile que la direction le lâche. Parce qu'en fait, légalement, il n'y a rien qui permet ce truc-là. C'est censé vraiment être des prisons verrouillées. Ils ont précisément dit qu'il n'y aurait pas ce genre de truc. Donc, c'est ça le troisième point. Le quatrième point, c'est un truc qui est aussi très important, qui est que cessent les agissements d'une poignée de surveillants particulièrement virulents. Et ça, ça fait référence à quelque chose dont vous avez aussi parlé à cette antenne, qui est une équipe de surveillants particulièrement radicalisés, et j'emploie le mot radicalisé à dessein, parce que c'est des gens qui assument des positions politiques radicales, d'extrême droite, identitaire, nazis, et ils le disent eux-mêmes, qui tapent aux portes en criant « c'est nous les nazis, ici c'est le Troisième Reich, ici c'est chez nous », voilà, qui ont en charge en particulier le MITAR, donc le quartier disciplinaire du QLCO, mais qui tournent aussi en détention, en fonction de leur, des horaires, des affectations, etc. Et qui ont dans le nez un certain nombre de prisonniers à qui ils mettent plus ou moins la misère. En fait. C'est ça. Donc là, collectivement, tout le monde a dit « bon, il faut que ces mecs, ils dégagent ». Mm. Donc voilà, ça c'est le tableau de ce qui a été demandé par ce mouvement. Comment ils ont lutté ? Ils ont arrêté de cantiner, c'est-à-dire qu'ils ont arrêté de cantiner des télés, ils ont arrêté de payer les télés, arrêté de payer les frigos, arrêté le plus possible les cantines, refusé de se mettre sur les lignes rouges qui sont dans les cellules, ils doivent se mettre automatiquement dès que les surveillants le demandent de l'autre côté de la porte, ils ont arrêté de faire ça, ils ont arrêté de sortir pour des mouvements, et puis ils ont déposé un recours collectif aussi, voilà, par le biais d'un avocat. Avant que d'autres, il y ait une autre phase qui commence quelques jours plus tard, enfin là, qui est tout récente, où il y a eu en plus une plainte au pénal pour dénoncer la violence de ces surveillants. Donc tout ça en même temps, on va dire, en trois semaines, quoi. Un mouvement d'action directe, une plainte administrative et une plainte au pénal. Donc c'est assez costaud. Le directeur a été obligé de recevoir du coup une délégation de prisonniers. Il a reçu du coup un collectif de prisonniers, ce qui est aussi assez rare quand même. Et il a lâché officiellement, officieusement pour le moment, il a lâché sur un certain nombre de points. Officiellement, il s'est engagé à rendre plus facile un certain nombre de trucs très pratiques dont je ne vais pas faire le détail maintenant, on n'a pas le temps. Il se serait engagé à rendre certains horaires fixes, notamment le sport, voilà, et des sorties en promenade, ce serait à voir. Il se serait engagé à éloigner au moins partiellement une partie des matons violents, enfin les plus violents, on va dire, et les plus radicalisés. Donc là, ce qui fait qu'il y a déjà pas mal de matons qui tirent la gueule là, à l'heure actuelle, parce que jusqu'à maintenant, ils étaient en mode, bah effectivement, ici c'est chez nous, c'est une prison expérimentale, on nous a dit qu'on avait face à nous le haut du spectre de la délinquance que tout le monde déteste, donc on peut leur faire dire ce qu'on veut, et on peut expérimenter un peu ce qu'on veut. Et là, ils se prennent un tout petit peu dans les dents un truc qui leur dit, bah en fait, les gars, vous n'allez peut-être pas pouvoir continuer à faire ce que vous voulez comme vous voulez, quoi.
2: Ouais, puis surtout...
4: Et le dernier truc sur lequel la direction a dit réfléchir à faire quelque chose, c'est cette histoire de visio avec les familles, quoi. Et tout ça, c'était donc suspendu à une note qui devait confirmer tout ça début juin. Cette note n'étant pas arrivée, les prisonniers se disent prêts à reprendre leur mouvement. Voilà.
2: Mouvement qui leur met grandement la pression. Parce que justement, en fait, ces prisons d'Armanin, elles sont faites pour isoler les gens, pour en fait les rendre plus fragiles par le fait de faire souffrir leurs proches. En vrai, ce que montrent ces prisonniers et le mouvement collectif de ces prisonniers, c'est qu'en fait, ça marche pas tant que ça. Enfin, et en fait, en tout cas, les prisonniers inventent des nouvelles façons. Quand on peut pas faire de blocage de promenade, en fait, on bloque notre cellule, on se met pas sur la ligne. On va en fait refuser tout le peu de distraction, de divertissement qu'on peut avoir dans une cellule. Et du coup, voilà, trouver les manières en fait de faire chier l'administration pénitentiaire. Et en vrai, ils y arrivent. Donc, voilà, on espère que.
4: Disons qu'ils s'y attendaient pas du tout.
2: Ouais.
4: De l'autre côté, là, je pense. Enfin, vraiment, ils pensaient pas que ce serait aussi Ils pensaient qu'ils avaient déjà désamorcé parce qu'ils ont fait venir une journaliste il y a quelques mois pour constater que tout allait bien. En fait, il y a eu un article du Figaro qui était sorti, qui était très critique sur la gestion de la détention. Du coup, ils avaient fait venir une autre journaliste du Figaro, très connue pour être sur des positions très sécuritaires et très pro-administration, qui avait écrit un papier où elle manipulait à peu près tous les gens qu'elle avait interviewés pour faire dire que finalement tout allait bien dans cette prison. Ils pensaient qu'ils avaient un peu éteint ce truc-là. Et puis surtout, tous les recours administratifs n'aboutissant pas, c'est-à-dire qu'il y a un échec, enfin, il y a un blocage absolu à cet endroit-là, ils disent, vous voyez, c'est la preuve qu'on est dans les clous et que la prison la fonctionne comme ouais, on nous a demandé.
2: La détention est légale, quoi.
4: Voilà. Donc, tout est légal, donc il n'y a pas de raison. Bon, bah là, tout a beau être légal, eh bien, ça n'empêche que la bagarre a lieu et que les prisonniers sont très clairement déterminés et qu'ils sont très soutenus à l'extérieur. Et ça joue aussi, et c'est là-dessus que peut-être il faut finir, justement, avant cette émission que vous ferez avec les proches. C'est aussi un élément hyper important, on le sait, que les proches et les familles à l'extérieur soient résolues et combatives ensemble, parce que ça change complètement la donne, quoi. Ça change complètement la donne. Et là, il y a... L'administration fabrique les conditions d'une solidarité concrète entre les gens à l'intérieur et entre les gens à l'extérieur. Ça ne veut pas dire que ce n'est pas coûteux, hein. Attention. Ça ne veut pas dire que tout ça n'est pas très très dur à vivre pour tout le monde. Néanmoins, là, la bagarre collective, elle a plutôt redonné du sourire pour le moment.
2: Bah, tant mieux, on va... enfin, de toute façon, on continuera de relayer... ce qui se passe à Condé et justement la parole des proches qui sont à l'extérieur et qui continuent de se mobiliser, qui continueront de le faire encore plus dans les prochains temps. Et ouais, je pense que l'essentiel c'est aussi en fait l'administration pénitentiaire cherche aussi à individualiser les situations. On se rend compte en fait que à Condé il se passe des choses de manière systématique, les refus de parloir en fait à cause de quelques minutes de retard. Enfin voilà, on se rend compte que en fait le truc des serviettes hygiéniques, ça arrive à plusieurs personnes. Enfin voilà, en fait, de se mettre, de se parler, de mettre en commun les infos de ce qui s'y passe. En fait, ça permet aux proches de se rendre compte que c'est un truc, qui dépasse leur individualité. Et du coup, on fera une émission prochainement justement sur, où on relaiera leurs paroles et qu'est-ce qu'on leur fait subir à Condé, qui est particulièrement vénère. Et voilà.
4: Je sais pas si t'avais quelque chose. La compréhension de ce qui est structurel nous donne prise. Sur le réel, en fait. Et au lieu de se sentir écrasé tout seul ou toute seule, on comprend ensemble une situation et le fait de. C'est le premier pas vers la capacité à agir dessus et à se bagarrer, quoi.
2: Ouais. Voilà. Ouais, c'est le premier pas pour commencer à résister. Et puis, parce que c'est ce que montre ce mouvement de prisonniers à Condé, quoi. C'est qu'en vrai, même dans les situations les plus terribles, les prisonniers résistent, en fait. Et ils continuent à le faire.
4: On peut pas tout enlever à des humains, en fait.
2: C'est ça, exactement.
4: On peut pas tout enlever et il restera toujours l'humanité et de la dignité derrière ça.
2: Mais du coup, c'est d'autant plus important pour les personnes qui sont à l'extérieur de relayer, en fait, ce qui se passe dans les QLCO, ce qui se passe, en fait, ce que les prisonniers mettent en place comme mouvement de résistance. Et en fait, d'en parler autour de vous et de faire du bruit autour de ça parce qu'en fait, c'est aussi parce que ces luttes, elles ont un relais à l'extérieur que en fait, ça fait aussi chez l'administration, que ça fait chez Darmanin et tous ces gens. Et donc, faut qu'on continue de se faire le relais de ces luttes-là, quoi.
4: C'est ça, peut-être dire un dernier mot là-dessus, précisément, qu'il y a des gens qui ont écrit, là, un petit peu, à l'administration pénitentiaire, sous forme de mails, sous forme de lettres, sous forme de coups de téléphone, au moment où le mouvement avait lieu, là, et puis jusqu'à ces jours-ci, j'ai encore appris qu'il y avait des gens qui avaient appelé, là. Ce qui fait que en permanence, c'est des petits rappels en fait à l'administration pénitentiaire en disant OK, vous êtes l'administration la plus muette, la plus discrète, la plus secrète de ce pays. Vous bénéficiez du fait que personne ne vous regarde. Bah là, et le QLCO est censé être l'endroit qu'on regarde encore moins, à part quand on y met une caméra pour faire de la publicité. Et ben là, il se trouve qu'il y a des gens qui ont pas mal appelé. Et du coup, évidemment que là, l'administration est obligée de dire bon, qu'est-ce qu'on fait de cette situation quand on est regardé, quoi. C'est pas tout à fait pareil que de faire ça dans le silence et dans le noir le plus total. Ça change pas fondamentalement les rapports de force, mais ça change un petit peu des opportunités d'action.
2: Ouais, puis au moins sur leur temps de travail, ça fait chier les matons. En vrai, ça les emmerde vraiment hein, si vous appelez à compter, si vous envoyez des lettres. Enfin voilà, quoi. Je pense à individuellement, c'est un truc qu'on peut faire à l'extérieur qui, est, qui a qui un tout petit peu de
4: pas très impact. Coûteux.
2: C'est ça.
4: Voilà.
2: Bah merci beaucoup, Pierrot.
0: Et on en reparle dans deux semaines, a priori, avec l'émission des proches en lutte.
2: Ouais, le 19 juin, on sera en direct.
4: Ouais, carrément, c'est le 19, je crois que vous avez
2: c'est
4: ça,
2: ça, 19 juin en direct.
4: Et ben, c'est super de faire ça, merci beaucoup à vous.
2: Merci à toi
4: et
2: d'avoir
4: puis,
2: appelé.
4: Bonne émission, et puis vive les voyageurs et les voyageuses hein, pour la suite.
0: Yes, et force à toutes les personnes en lutte à l'intérieur et à l'extérieur à Condé.
4: Absolument. Ciao à toutes.
2: Ciao.
0: Ciao. On va passer une petite musique.

0: Bonsoir à toutes, bonsoir à tous. Vous êtes toujours dans l'émission L'Envolée en direct. C'est d'ailleurs, on l'a pas dit, on avait dit qu'on le disait, on est en direct le vendredi 5 juin.
1: Et c'était un son.
0: C'était
1: un son dédicace à Kémy. Et du coup voilà.
0: Yes, et c'est aussi pour introduire du coup qui va être la thématique de cette deuxième grosse moitié d'émission, c'est-à-dire qu'on est avec Richie Thibault, qu'on remercie, et on va parler de l'enfermement des voyageurs, qui est un truc dont on parle pas souvent, même dont on parle pas du tout, je pense, à l'envolée, et qui est archi important. Donc je sais pas si tu veux te présenter rapidement.
2: Bah, salut à tous. Du coup, pour faire court, je m'appelle Richie, j'ai 22 ans et je suis un fils, petit-fils, arrière-petit-fils et frère de voyageurs, voyageuses enfermés, hier comme aujourd'hui. Et c'est un peu le sens de ma présence.
0: Bah, vraiment, merci beaucoup à toi d'être là. Et pour commencer cette émission, comme on aime bien toujours commencer par des paroles de l'intérieur, là on a eu la parole de l'intérieur de Condé, mais relayée avec cette lutte. Là, pour introduire cette émission, on a une lettre de Kémy qu'on va lire, et en fait on va discuter un petit peu de cette lettre pendant la quasi-totalité du temps qui nous reste.
3: La lettre s'appelle « Être voyageur et en plus Ochtar ». Mesdames, messieurs, et oui, je suis voyageur Yenis et je vais essayer de vous raconter mon parcours de vie en espérant que ça vous aidera à comprendre ce que l'on subit en silence. J'ai 37 ans cet été. Ça fait 15 ans que je suis incarcéré, donc je vais vous raconter ma vie du dehors, mais aussi celle en tant que détenu longue peine, car la répression et le racisme contre nous, les voyageurs, voyageuses, et public à l'extérieur des prisons, mais aussi à l'intérieur des prisons. Oui, quand j'étais dehors, je partais de chore, voler, pour nourrir mes enfants. Vous allez me dire que j'ai qu'à trouver un job, mais le problème, c'est que les gadgets n'embauchent pas les voleurs de poules. Petit, j'ai vécu une descente de CRS et du PSIG sur le terrain qui m'a marqué à vie. J'étais tout gamin et un matin, on a vu deux bus débarquer à fond, suivis de quatre méganes. D'un coup, ils sont sortis avec les armes en main. Ils ont tout braqué, même nous les gosses, on était allongés sur le ventre. Et tout ça pourquoi ? Ils s'étaient trompés de camp, comme ils disent. Tous les garçons vont se reconnaître dans le prochain souvenir que j'ai et qui m'a marqué et coûté 48 heures de garde à vue. Encore une fois, c'est une histoire de tchour. Ma daronne était partie tchour dans les magasins pour de la nourriture. Un jour, les deux vigiles lui demandent de la suivre. Je me suis mis entre et j'ai demandé pourquoi. Ces fous m'ont poussé et m'ont agrippé. Et ont agrippé la daronne et lui ont dit « On va te fouiller à poil ». Eh ben, j'ai sauté sur eux. Un gadget a appelé les clistes, keuf, et j'ai fini en GAV. Mais la daronne est rentrée avec la bouffe qu'elle avait tchour. Je suis jamais allé à l'école et je ne regrette pas, car j'ai fait l'école de la vie. À 14 ans, j'ai pris mon indépendance car j'allais être papa. Au début, j'ai cherché un job honnête, mais j'étais pas narvalo. Je savais qu'à mon âge, je n'aurais pas de contrat, donc j'allais 10 caves chez les chefs de chantier pour savoir s'ils cherchaient pas de la petite main-d'œuvre au black, pas cher. Mais à chaque fois que je disais que je vivais sur le terrain, ils m'envoyaient chier et me prévenaient que s'il manque un truc sur le chantier, ils m'envoient les clistes. Donc je suis allé chercher les lovés, argent, là où ils se trouvaient. Je suis allé me servir, je me suis fait prendre et à 14 ans, je suis entré en prison avant la naissance de mon fils. À cette époque-là, 2004, c'était pas comme maintenant. On en prenait plein la gueule par l'administration pénitentiaire, mais ils le faisaient discrètement. La loi française dit qu'un mineur incarcéré ne peut être placé au quartier disciplinaire avant 16 ans. Et ben moi, j'ai connu à 14, 15, 16, 17, 18, etc. Un voyageur, s'il veut bosser en prison, c'est compliqué. Soit tu galères plusieurs mois, voire années, pour avoir un poste convenable, soit c'est le voyageur qu'on envoie ramasser leurs poubelles ou carrément il te donne rien, ce qui arrive le plus souvent. En 2011, quand je suis sorti, un soir, je me suis fait contrôler par le PSIG, peloton de surveillance et d'intervention de la gendarmerie. Quand ils m'ont vu, ils m'ont demandé « Quelle famille ? Sédentaire ou sur les camps ?» J'ai donné mon nom en pensant qu'on était connus dans le coin et Ils vont faire tranquille et vite, et ben non. Papier de la bécane, je les ai pas. Assurance, je les ai pas. Ça fait longtemps que t'es sorti, tu les as volés? Non, elle est neuve et j'ai tous les papiers sur le terrain. Ensuite, en 2012, je suis condamné à 4 ans ferme pour cambriolage, puis ma peine est prolongée, car j'ai pris ce qu'on appelle des peines internes. En gros, ma peine est passée de 4 ans à plus de 20 ans pour des violences sur surveillants et 2 prises d'otages pour essayer de me faire entendre et faire respecter mes droits. En 2016, mon vieux est parti et la juge a refusé que je participe à la cérémonie, car d'après elle, trop risqué. En vue du nombre de familles de la communauté des gens du voyage prévu. Mais pour éviter toute frustration du détenu, elle m'autorise la mise en pierre, assistée du noyau dur de la famille. Mais l'escorte du psy en a décidé autrement. Ils ont refusé que mes proches soient avec moi pour dire adieu à mon vieux. Quand j'ai vu ça, j'ai cash compris, j'ai voulu approcher mon vieux pour l'embrasser, mais les clistes m'ont chopé, jeté dans la voiture et ramené au shtar. Ça a duré 5 minutes, j'ai fini par faire une prise d'otage. Ici, quand je vais à la douche, certains ont osé me dire « On vérifie si tu voles pas les tuyaux en cuivre, c'est malheureux. » Mais maintenant, plein de voyageurs finissent en prison ou sous terre pour chi, rien. Faut que l'on se réveille, faut arrêter de subir en silence. Crions ensemble, stop au racisme contre les voyageurs.

0: nous toutes et tous. Gitans, Roms, Yéniches, Tziganes, Manouches, Algériens, Marocains, Tunisiens, Chinois, Gaulois, toutes celles et ceux qui subissent le racisme de l'État, faisons force, unis, pacifiquement, et faisons-nous entendre. Paix aux âmes de ceux qui nous ont quittés sous les balles ou les coups d'écliste. Force et honneur à ceux et celles enfermés, on est increvables. Le Niglo à la braise nous attend. Merci d'avoir pris le temps de lire ou d'écouter cette petite lettre d'un Yéniche au Shtar. Dédicace à l'équipe et aussi à mon pral Richie. Big up à vous, Tchoum. PS, je vous conseille de lire le livre « Voleur de poules » écrit par Richie Thibault, un voyageur qui se bat pour nous. Je suis fier de le connaître et d'être son pral. Prenez soin de vous les amis. Grosse pensée à toute l'équipe. On lâche rien, il n'y a pas d'arrangement. Kémy, voyageur et fier de l'être.
1: Eh ben, merci beaucoup, Kémy, pour cette lettre. Pour nous, c'était important de commencer cette émission, cette partie d'émission sur l'enfermement des voyageurs et des voyageuses, en lisant cette lettre de Kémy, qui est un correspondant de longue date de l'envolée, un prisonnier longue peine qui est rentré pour 8 ans, au moment où il re-rentre, il était en prison pour mineur, et ensuite il re-rentre, et il prend 8 ans, et ensuite il fait plus quasiment de 20 ans de placard, de peine interne, pour s'être révolté à l'intérieur. Et cette lettre, elle retrace du coup son parcours et comment en fait le fait que ça soit un voyageur, ça a impacté toute sa vie de son enfance et de sa vie sur les camps à aujourd'hui. Qu'est-ce qu'il a subi en prison, à comment ça s'est passé, notamment à la mort de son père. Et peut-être on voulait repartir du coup de cette lettre pour un peu parler de la situation, l'enfermement des voyageurs et des voyageuses. Et en fait, qu'est-ce qui se passe spécifiquement par rapport à cette situation? Et je vais peut-être te laisser parler, toi, Richie, si tu voulais commencer par refaire un rapide, un petit historique un peu.
2: Bah oui, déjà dire que notre pral, comme il le dit, c'est-à-dire notre frère en manouche et en romanesque qui nous a écrit cette lettre, est quelqu'un de très vaillant, quelqu'un de très courageux et qui a pas le sang pourri, pour reprendre l'expression de ma grand-mère que j'aimais tant. C'est quelque chose de très important chez nous, c'est-à-dire que c'est pas quelqu'un qui se laisse marcher dessus, c'est pas quelqu'un qui se laisse écraser, c'est quelqu'un qui défend son honneur et en défendant son honneur défend l'honneur des siens. Et donc ça, c'est très important et c'est quelque chose dont je suis très fier et je pense qu'on est de nombreux voyageurs à être fiers du combat extrêmement vaillant et courageux qu'il mène depuis maintenant des années et des années. Derrière les barreaux et derrière les murs de différents shtars, donc de différentes prisons. Shtar, ça veut dire où ch'ti les peines, sur la prison en romanesque et en manouche, mais il y a une forme de contagion, comme avec beaucoup d'autres mots, si bien qu'aujourd'hui, on est loin d'être les seuls à l'utiliser. Mais oui, dire que, en fait, l'enfermement pour les voyageurs, ça date pas d'hier. Aujourd'hui, ça prend forme dans les prisons, si je peux le dire ainsi. Mais hier, il y a 80 ans, c'était derrière les barbelés des camps de concentration où en étant, et c'est très euphémisant dit comme ça, mais c'est l'expression des pouvoirs publics, assignés à résidence, c'est-à-dire n'ayant pas l'autorisation de quitter un petit patelin, un petit village, un petit pays, comme on dit chez les voyageurs, parce qu'on utilise le mot pays pour désigner les villes, les villages. Et donc, oui, ce qui s'est passé, c'est que quand aujourd'hui, on regarde autour de nous, parmi les voyageurs qui sont au Shtar, en prison, on s'aperçoit quand on fait notre arbre ou leur arbre généalogique que, de manière assez systématique, les parents, grands-parents ou arrière-grands-parents étaient dans les camps de concentration pour nomades qui, pour certains d'entre eux, ont été ouverts entre 1939 et 1946. Et donc ça, c'est une réalité. C'est une réalité notamment pour la famille et les vieux de chez Kémy, puisque j'ai beaucoup échangé avec lui à ce sujet et il m'a raconté effectivement que les siens étaient enfermés et en étant enfermés, on endurait des souffrances absolument atroces. Et ça veut dire quoi? Ça veut dire que les vieux chez nous, quand ils étaient enfermés, pour certains d'entre eux, ils mouraient lentement. D'autres ont connu la faim, le froid, les maladies, la misère, les tabassages. Je pense notamment à une femme, mais peut-être qu'Aurélie, qui va nous rejoindre tout à l'heure, pourra nous en parler, puisque c'est de la famille. C'est une grande tante de ses petits. Et elle s'appelle Maria Louise Bonny, et elle m'a raconté que, pour vous donner un exemple de ses souffrances, de ses persécutions et de tout ce système disciplinaire que subissent les voyageurs, elle avait tenté de s'évader du camp de Rivesaltes, qui est dans le sud de la France, près de Perpignan.

0: avec son frère. Et quand ils ont été chopés, son frère a été déshabillé, mis sur un poteau au milieu du camp et tabassé toute la journée, fouetté. Et la famille était obligée de regarder ses frères et sœurs et ses parents. Donc c'est ça qu'ont subi les gens chez nous. Et c'est vrai que ça, cet enfermement, il existait avant la guerre. Il s'est généralisé à toutes les familles pendant la guerre. Et il s'est poursuivi après la guerre, il s'est amplifié. Il est devenu un phénomène structurant de la vie des voyageurs après la guerre. En 1946, il y a un télégramme du ministère de l'Intérieur qui est envoyé à l'ensemble des préfets et qui se réjouit des effets heureux, entre guillemets, de la politique menée durant la Seconde Guerre mondiale contre les nomades, notamment en matière de sédentarisation, les effets heureux. Et donc, ça veut dire quoi? Ça veut dire que, en fait, souvent on dit... la Seconde Guerre mondiale, c'est deux heures sombres. Mais pour nous, il n'y a pas de rupture dans ces heures sombres. Elles existent déjà avant elles existent encore aujourd'hui. On vit encore ces heures sombres aujourd'hui. Et donc oui, la prison, c'est une réalité pour l'ensemble de nos familles. Moi, c'est quelque chose que j'ai connu dès le plus jeune âge. Et comme il le dit, c'est quelque chose qu'on connaît très tôt, qu'on connaît dès l'enfance. C'est-à-dire que quand on est voyageur, à chaque repas, il manque quelqu'un à la table. Que ce soit le père, le frère, l'oncle ou le grand-père, parce qu'il purge une peine. Et c'est vrai que dans l'immense majorité des cas, c'est pour des questions vivrières. Il faut savoir que les voyageurs, sans vouloir généraliser et essentialiser, mais je parle en tout cas en ce qui concerne ma famille, en ce qui concerne celle de Camille, en ce qui concerne celle d'Aurélie, je pense, et beaucoup d'autres familles, il y a un rapport à la propriété privée qui est très différent de celui de la société majoritaire, de la société des gadgets, des paysans. En effet, chez nous, je pense qu'on a une sorte d'éthique du vol dans une logique vivrière. Et c'est ce que, dans la lettre, il l'a appelé le tchor. Donc le tchor, c'est le vol, mais qui n'est pas désigné comme ça. C'est-à-dire que les gens parlent plutôt du fait d'aller chiner et d'aller prendre, et ça aussi c'est une expression qu'il utilise souvent, l'argent là où il se trouve. C'est-à-dire que c'est un moyen de subsistance comme un autre, qui, j'utilise le mot éthique, pour nous a la même valeur que les autres. Et donc, puisqu'il ne s'agit pas de s'en prendre aux plus faibles, mais souvent deux fois, par exemple, dans certaines familles, il s'agit d'aller liave, d'aller tchourave, donc du sonakai, ça veut dire de l'or en manouche, en romanesque, qui est donc un bijou qui ne donne pas à manger aux gens, mais qui est souvent donc caché dans des armoires ou des coffres-forts, mais qu'une fois qu'on l'a pris, permet de mettre tout un tas de sourires sur les lèvres des familles, puisqu'il permet de nourrir des enfants, de faire la fête, d'organiser des moments de joie. Et donc tout ça, ça conduit à ce que les voyageurs, proportionnellement, nous sommes un des groupes les plus présents derrière les barreaux des prisons françaises. Et donc voilà. C'était un peu long, désolé.
1: Non, mais c'est archi pertinent. Et en plus, ça fait vraiment écho aussi à ce que dit Kémy dans sa lettre. Et tu nous expliquais aussi que ce surenfermement des voyageurs, le fait que proportionnellement, ce soit un des groupes les plus enfermés, ça s'expliquait aussi par la criminalisation du mode de vie des voyageurs. C'est-à-dire qu'il y a plein de choses dans la vie quotidienne des voyageurs qui tombent sous le coup de lois qui conduisent aussi à mettre les gens en prison. Je ne sais pas si tu voulais en parler un petit peu.
0: Oui, c'est très important. En fait, ce qu'il faut savoir, et il faut nommer les choses clairement, être voyageur hier comme aujourd'hui, c'est être illégal. Illégalisé, pour le dire de manière plus précise, ça veut dire quoi? Ça veut dire que, dès la fin du 19e siècle, en 1895, vous avez une série de recensements qui sont ordonnés et diligentés par le ministère de l'Intérieur, par les clistés, donc, par la police, la gendarmerie, la maréchaussée, et qui vise à recenser donc les voyageurs, à définir les caractéristiques de chaque famille. Et en 1912, quelques années plus tard, il y a la mise en place d'un carnet anthropométrique de la catégorie nomade qui est créée, dans laquelle on fait rentrer donc les manouches, les roms, les sintis, les gitans, les yéniches et les voyageurs, qui sont des groupes divers et variés. On fait rentrer tout ce monde-là dans une catégorie unique, administrative, racialisante, policière. Et ça veut dire quoi concrètement? Ça veut dire que quand on nous fait rentrer de force, bien évidemment, dans la catégorie des nomades, nomades au singulier d'ailleurs, ça signifie que dès l'âge de 13 ans, on a l'obligation de porter un carnet anthropométrique avec photos de face, de profil, des informations biométriques très très précises, la taille de telle et telle partie du corps, de l'oreille, la couleur des yeux, enfin c'est quelque chose de tout à fait inédit à l'époque, et du simple fait qu'on est voyageur. C'est-à-dire que c'est ça le crime qui nous est reproché. Et pourquoi je parle de crime ? Parce que au préalable, avant cette loi de 1972, la biométrie et l'anthropométrie judiciaire, c'est quelque chose qui est réservé aux criminels, entre guillemets. Et là, avec la loi 1912, c'est la première fois qu'on utilise l'anthropométrie judiciaire contre une population civile du simple fait qu'elle appartient à une catégorie ethno-raciale. Et donc, c'est le fait d'être voyageur qui nous rend criminels de facto. Et donc ça, c'est dès l'âge de 13 ans qu'elle est obligatoire et elle doit être signée à chaque entrée et chaque sortie dans une ville. Donc, c'est un outil de contrôle très, très fort. Et qui permet effectivement de traquer les gens, davantage avoir d'outils pour les surveiller et pour les enfermer in fine. Et il va aussi y avoir pour les bébés un carnet familial qui va être, il y en aura un par famille et sur lequel les enfants à chaque naissance seront inscrits. Et donc, si vous avez par exemple un défaut de carnet, vous pouvez être exposé à une peine d'emprisonnement. Donc ça, c'est assez saisissant. Il y a beaucoup de gens qui vont être condamnés pour ça. Pour la faire courte, parce qu'on n'aura pas le temps d'évoquer tous les détails, mais en 1969, cette loi 1912 va être abrogée et remplacée par une nouvelle loi et une nouvelle catégorie administrative qui sera la catégorie des gens du voyage, au pluriel cette fois-ci. Et donc là, c'est les mêmes dispositifs de surveillance avec le carnet et le livret de circulation. Et c'est pareil, s'il y a un défaut de carnet ou de livret de circulation, on peut être exposé à une peine d'emprisonnement ferme. Et donc là, on voit bien que c'est le mode de vie en lui-même qui est rendu illégal, le fait d'être voyageur, les gens eux-mêmes d'ailleurs au-delà même du mode de vie. Et pour continuer dans cette logique, il y a la plupart des voyageurs qui jusqu'à peu, comme le nom l'indique, étaient sur le voyage, mais beaucoup d'entre nous, beaucoup de nos familles ont dû arrêter à cause de la politique d'acharnement, de persécution qui est menée par l'État pour sédentariser les gens. C'est obsessionnel, c'est extrêmement violent et ça n'a pas cessé. Eh bien, il y a eu, pour vous expliquer cette logique jusqu'où elle va, une loi en 1990 et une autre en 2000 qui s'appelle les lois Besson, qui ont souvent été vendues comme des lois progressistes, mais en réalité qui sont des lois racistes et anti-tziganes. Ça signifie quoi ? Ça signifie que ces lois-là assignent à résidence, en camp, obligent les voyageurs à stationner nulle part ailleurs que sur des dites aires d'accueil qui sont en réalité des aires inaccueillantes. Et quand elles n'existent pas, vous êtes donc en situation de stationnement illicite et matraqué d'amendes forfaitaires délictuelles, voire de peine de prison là aussi. Et c'est un emprisonnement qui est créé sciemment, volontairement par l'État. Pourquoi ? Parce que ces lieux dont leur écrasante majorité ne sont pas réalisés, n'existent pas. Et ça, c'est un choix délibéré de ne pas les construire des pouvoirs publics, qu'ils soient nationaux ou locaux. Et donc, en ne les construisant pas, ils mettent volontairement les voyageurs en situation de stationnement illicite pour ensuite pouvoir les matraquer d'amendes et, in fine, les enfermer. Et dans les dernières propositions de loi, notamment Albertini en 2024, c'est un député du groupe Horizon, il prévoyait de considérer le stationnement illicite, enfin d'exposer le stationnement illicite à une peine de 5 ans d'emprisonnement en rattachant ça dans le code pénal au fait de dégradation. Voilà, aujourd'hui, être voyageur, du simple fait qu'on est voyageur, c'est se retrouver en prison avant même en ce qui concerne les activités vivrières des voyageurs qui exposent, on l'a vu précédemment, elle aussi à la prison. Le fait même d'être voyageur nous expose à la prison.
1: Et en plus, tout ça s'articule avec une surveillance étroite et un acharnement policier. Je crois que tu voulais nous parler d'une famille dans l'Essonne qui montre bien cet acharnement qui nourrit aussi ces logiques de surenfermement. Tout ça va étroitement l'un avec l'autre.
0: Tout à fait. Il faut savoir que dès la fin de la guerre, là aussi je ne vais pas rentrer dans les détails puisqu'on n'a pas le temps, mais pour donner une idée, il y a des commissions interministérielles qui vont être créées sur la délinquance des nomades. Donc la dite délinquance des nomades va être étudiée. Il y a dans des dépôts d'archives départementales, on peut retrouver ça, des gendarmeries qui vont, ou des brigades de gendarmerie qui vont établir des généalogies délinquantes en attribuant des types de délinquance à des familles. Donc il y a vraiment une surveillance étroite, très forte, très dense des voyageurs et des voyageuses qui n'aident pas d'hier. En 2004, va être créé l'Office central de lutte contre la délinquance itinérante. C'est-à-dire qu'il y a un office central, comme le nom est dit, donc des moyens, un service de la gendarmerie qui va être créé spécifiquement pour traquer, surveiller et lutter contre La délinquance itinérante, ça veut dire quoi? La délinquance itinérante, ça veut dire contre les voyageurs. Parce que derrière cette notion euphémisante, occultatoire, si je peux le dire ainsi, c'est les voyageurs qui sont racialement ciblés et visés. Et la création de cet office, comme ils disent, est d'ailleurs motivée contre la dite lutte, pour la lutte contre la délinquance des voyageurs et des voyageuses. Donc il y a des outils de surveillance spécifiques et très concrètement, ça, il y a aussi des dispositifs de surveillance, d'arrestation spécifiques. Et ça, Aurélie va nous en parler dans quelques instants, enfin quand elle va nous rejoindre. Mais c'est vrai que, par exemple, quand il y a des interventions de police ou de la gendarmerie chez des voyageurs, on ne fait pas intervenir le commissariat du coin ou la brigade de gendarmerie du coin, mais comme on considère qu'il y a une dangerosité inhérente à la condition de voyageur plus élevée que celle des restes des individus, eh bien on fait intervenir des antennes spéciales. Alors le PSIG, c'est un lieu commun, mais au-delà du PSIG, le GIGN, le groupement d'intervention de la gendarmerie nationale, qui est quand même censé être une unité d'élite et qui intervient normalement, qui est censé intervenir dans les opérations antiterroristes par exemple. Mais comme il n'y a pas des attentats tous les jours, ça vous échappera pas. Le terrain de jeu, si je peux le dire ainsi, enfin d'entraînement, mais en réalité même de jeu et de défouloir de la gendarmerie, c'est du GIGN, pardon, c'est les terrains de voyageurs quand il s'agit d'aller faire des perquisitions. Et donc, ça, là aussi, Aurélie en parlera beaucoup mieux que moi, ça donne lieu à des morts. Et c'est vrai que moi, j'ai commencé à travailler un peu sur une recension des voyageurs à partir des articles en ligne disponibles qui ont été tués par la police ou la gendarmerie, et beaucoup plus que chez les autres groupes et les autres minorités ethno-raciales, les voyageurs sont ceux qui tombent le plus sous les balles du GIGN. C'est vraiment récurrent. Il y a plusieurs cas comme ça. Et donc là aussi, c'est quelque chose de délibéré. Et ce qui est intéressant avec la prison, c'est qu'en fait, c'est un des outils de l'arsenal anti-tsigane de l'État français pour faire disparaître du paysage les voyageurs. Parce que leur objectif, c'est vraiment de nous rendre invisibles et de nous faire disparaître littéralement, que ce soit physiquement ou sur le plan symbolique. Et donc, en enfermant les corps, c'est un outil qui était évidemment utilisé à cette finalité.
1: Ouais. Donc, dans toutes ces logiques qui conduisent au surenfermement des voyageurs, il y a aussi peut-être un truc qui est le fait, et l'exemple de Camille le montre très bien, que c'est aussi des personnes qui luttent contre les conditions d'détention qui leur sont faites, enfin contre tout ce qui se passe, mais aussi contre ces conditions de détention. Et donc, c'est des personnes qui vont aussi prendre des peines internes, des transferts, etc. Je ne sais pas si on peut revenir un petit peu sur la question à la fois de la spécificité des conditions de détention des voyageurs, notamment par rapport à la question des proches. Et je pense qu'il était aussi question de toute la manière dont le fait de ne pas avoir, entre guillemets, de domicile te bloque dans tout un tas de démarches pour la prison, par exemple, pour les permissions de sortie, pour avoir une remise... Merci. C'est la fatigue. Donc voilà, parler à la fois de ces conditions spécifiques et parler aussi des luttes des prisonniers voyageurs, des prisonnières voyageuses face à ces conditions et à ce surenfermement. Et c'est aussi des luttes, j'imagine que tu vas nous en parler, qui se font à l'intérieur et qui sont aussi menées par les proches dehors.
0: Oui, tout à fait. Je pense que pour cerner tout ça, il faut passer dès l'étape de la dite justice, de l'institution judiciaire et des tribunaux. Parce qu'en réalité, dès que vous allez dans une audience, bon, il y en a pas beaucoup à Paris, mais la majorité sont en province, comme disent les Parisiens. Enfin, quand vous allez dans les campagnes, vous allez dans le tribunal d'une préfecture ou d'une sous-préfecture. Et là, vous allez halluciner parce que c'est pas du tout le même traitement. Dès le début de l'audience, on précise qu'il s'agit d'une famille de gens du voyage, alors que c'est vraiment absurde, parce que quand on dit une famille de gens du voyage, c'est des gens qui, pour beaucoup d'entre eux, sont des autochtones, qui sont là avant même que ce pays s'appelle la France. Donc vous voyez, ça n'a vraiment aucun sens, mais on spécifie. Et donc, qu'est-ce qui se passe quand il s'agit de prononcer les peines? On a de manière systématique, vraiment quasiment systématique, et dès le plus jeune âge, des peines de prison ferme qui sont prononcées. Pourquoi ? parce que les magistrats, que ce soit d'un côté ou de l'autre du tribunal, j'aime pas faire de distinction parce que pour moi c'est les mêmes pourritures, que ce soit
1: d'accord.
0: ceux du parquet ou ceux de la magistrature, voilà, dans son ensemble. Et donc ils disent que en fait, comme les voyageurs ne sont pas fixes, n'ont pas d'adresse, soit vivent en caravane, parce que là, dans les faits, la plupart des gens ont des titres de propriété, possèdent des terrains, mais vivent dans des campines, comme on dit chez nous, c'est un endonyme pour désigner la caravane, et comme ils vivent dans des campines, ou parfois même s'ils ont une maison, mais qu'il y a une campine sur leur terrain, ils vont dire, ah ben ouais, mais c'est pas un habitat comme les autres, et donc c'est pas possible pour nous de prévoir une peine alternative à l'enfermement et à la prison, et donc on vous envoie en prison. Et c'est pareil, comme tu le soulignais, donc y a pas, les aménagements sont beaucoup plus compliqués, les demandes de permission sont refusées de manière systématique, d'une part parce que on considère qu'il y a un plus fort risque d'évasion, mais aussi parce que il y a cette fameuse dangerosité plus élevée et que donc ça peut partir en vrille s'il y a une escorte par exemple pour des obsèques. Mais c'est vrai qu'une fois qu'on a fait ce constat de discrimination spécifique et de difficultés spécifiques contre les voyageurs, on constate très facilement que il y a aussi énormément de résistance et de combativité à l'intérieur du Shtar. L'exemple de Kémy le montre bien, mais on peut penser aussi à l'exemple de Romain Leroy, et c'est un exemple que vous avez beaucoup suivi pour les camarades de l'Envolée. Mais il y a beaucoup de voyageurs comme ça qui sont rentrés dans l'art de l'administration pénitentiaire et qui ont mené des combats vraiment très braves, des mutineries notamment collectives. Il y a toute une histoire à écrire et c'est un truc sur lequel j'aimerais bien travailler. Mais c'est des résistances qui vont au-delà des barreaux des prisons et qui concernent aussi les familles à l'extérieur. Et ça, c'est très intéressant parce qu'il y a vraiment des spécificités voyageuses, si je peux le dire ainsi. Et ça veut dire quoi très concrètement? Ça veut dire que quand les juges d'application des peines, les JAP qui portent bien leur nom, refusent d'accorder une permission, et c'est le minimum de dignité pourtant, pour qu'un détenu aille assister à l'enterrement de son père, de son frère, de ses proches, eh bien, ça donne lieu des mouvements d'action directe très radicaux. Moi, ça a été le cas dans ma famille au début du mois de janvier. Enfin, je crois que c'était le 1er janvier. J'ai mon pauvre grand-père qui est mort, qui en plus était vraiment pas si vieux que ça. Et donc, on a fait une demande, on l'a envoyé hyper rapidement pour que mon père puisse sortir pour une permission. Et on l'a dit, y compris s'il faut qu'il ait une escorte, on s'en fout. Nous, on veut juste qu'il sorte pour assister. C'est le minimum de dignité qu'on puisse attendre à l'enterrement de son père, de mon grand-père. Et au dernier moment, le vendredi soir, alors que l'enterrement est lundi matin, sans laisser le temps à mon père ni à nous de faire un quelconque appel, qui est quand même vraiment du foutage de gueule, elle décide de lui refuser d'accorder la permission. Là, aussitôt, avec mes cousins, mais aussi mes petites cousines, on décide de bloquer la départementale, qui est la départementale la plus fréquentée entre deux sous-préfectures, celle de la Dordogne, donc Bergerac, et celle de la Gironde, donc Libourne. Et donc, ça crée de grosses perturbations. Et donc là, on a très vite, une quarantaine de gendarmes qui arrivent, de mobiliser de tout le département, les capitaines de gendarmerie qui font le déplacement. Et nous, je leur dis très, très texto, droit dans les yeux, nous, on partira pas d'ici tant qu'on n'obtient pas la libération. Parce que c'est le procédé d'action qu'on a toujours mené pour obtenir gain de cause, à savoir le respect de notre dignité avec les voyageurs et sa date de pierre. Ça fait des décennies que les voyageurs utilisent ce répertoire d'action pour qu'on défende notre dignité. Et donc là, je leur dis, passez-moi les magistrats au téléphone. Et donc, il me passe deux magistrats différents au téléphone, Bergerac puis Périgueux. Et là, ils me disent, oui, mais vous comprenez, donc du gros foutage de gueule, nous, on peut rien faire. C'est la juge d'application des peines qui doit revenir sur sa décision. Or, nous sommes en plein week-end, c'était le vendredi soir. Elle a donné sa décision, c'est elle qui a donné sa décision le vendredi soir. Et donc, il n'y a aucune possibilité de revenir dessus. Par contre, on a obtenu son engagement pour que lundi matin à 8h, elle revienne sur sa décision et que votre père puisse assister sous escorte à l'enterrement. Bon, et moi, crédule que je suis, parce que ben, je suis encore assez jeune, on les a crus et donc on a levé le blocage. Mais bon, on s'est bien fait avoir parce que le lundi matin, ben, au cimetière, mon père était pas là, il a pas pu assister à l'enterrement du sien. Donc ça, c'est très violent, mais des fois, nous, dans notre cas, on n'a pas obtenu gain de cause, mais les voyageurs, ça arrive qu'ils l'obtiennent. Je peux vous raconter une histoire en ce sens. C'était à Moiron, en 2015, il y avait des petits voyageurs qui avaient été faire un tchore, donc qui a été fait chiner, et ils ont eu un accident très jeune de voiture. C'était la famille Van der Steen, une grande famille de Montnouche, et donc la famille a demandé à ce que le frère puisse sortir de prison pour aller à l'enterrement de son petit frère. Et là, l'administration pénitentiaire a mis son veto et donc la juge a refusé. Et donc là, pendant, il y a eu une émeute spectaculaire des voyageurs qui ont mis des voitures en feu sur les voies de chemin de fer de la gare. Elles ont obtenu, si je dis pas de bêtises, à vérifier, mais l'obtention de sortie pour que le voyageur puisse assister à l'enterrement de son pauvre frère. Donc voilà, c'est un répertoire d'actions qui fonctionne, qui permet d'obtenir des victoires très concrètes pour défendre notre dignité. Mais c'est aussi une réalité historique, notamment la pratique de l'évasion. On pourrait, c'est aussi une autre modalité que prennent ces résistances voyageuses. Il y a Lise Foineau, qui est notre camarade, qui a fait un très bel article sur lundi matin à ce sujet, qui s'appelle « Résistance voyageuse ». C'est l'évasion, je le disais. Et ce qui est très marrant, c'est que là aussi, c'est une réalité transgénérationnelle. Pour vous raconter une petite histoire, il y a une femme qui s'appelle Angèle Sigler. Donc j'ai pris la citation exacte pour pas me tromper, parce que qui est vraiment très forte, qui était enfermée dans le camp de Choisiel pendant la Seconde Guerre mondiale. C'était un camp donc de concentration dans lequel il y avait plusieurs populations, des résistants, mais aussi donc des personnes catégorisées comme nomades en Loire-Atlantique. Et à un moment donné, je crois que les surveillants du camp, qui étaient des gardiens français, refusent de donner quelque chose à boire ou à manger pour son nourrisson, pour son petit bébé. Elle a 20 ans, Angèle Sigler, à l'époque. Et elle leur répond « Vous avez le sang pourri, tas de vaches, nous ferons une révolution dans le camp et je m'en fous d'attraper 10 ans de bagne. » Et donc, elle va être déférée au tribunal, condamnée pour ça en plus de son internement. Et ce qui est très intéressant, c'est que il y a quelques mois, l'année dernière, il y a son petit-fils ou son arrière-petit-fils qui, dans le cadre d'une sortie organisée par l'administration pénitentiaire pour les détenus, s'est évadé a été retrouvé quelques jours ou quelques semaines après. Et donc, c'est très beau de voir que c'est aussi des modalités de résistance, d'évasion, de rébellion qui se transmettent de génération en génération. Il n'y a pas que l'enfermement, on n'a pas que cet héritage-là de persécution, on a aussi un héritage de résistance.
2: Ouais, puis je pense que c'est ce qu'on disait tout à l'heure, justement, sur... en fait, on parlait de ça sur les QLCO, les narco-prisons de Darmanin, mais en fait, c'est ce que tu racontes, Richie, justement, plus tu déshumanises les gens, justement, en les laissant pas aller à des enterrements, par exemple, en fait, plus les gens aussi se mettent à résister. En fait, quand les gens sont littéralement surenfermés, opprimés depuis, même avant la Seconde Guerre mondiale, comme tu nous as raconté là, en fait, on voit qu'il y a des logiques de résistance qui se créent, qui se transmettent. Et qu'en fait, les gens résistent toujours au sort qui leur est fait. Du coup, peut-être, en fait, on va faire une deuxième partie de l'émission avec Aurélie Garand, qui va nous parler du lien entre la prison et la mort de voyageurs et de voyageuses. Mais avant, on va peut-être passer un tout petit coup de musique pour faire une petite pause.
0: Et juste, peut-être avant, un tout petit mot, parce que sinon je vais oublier après, pour dire qu'il y a une phrase, une exclamation plus précisément, qui revient dans la bouche de quasiment tous les voyageurs, c'est « on n'est pas des chiens ». Et les voyageurs montrent ça par les actes. C'est-à-dire que chez nous, à force de prendre la misère dans la figure, dans la gueule, depuis qu'on est tout petit, on a aussi donc appris à se défendre. Et on n'a pas trash, ça veut dire peur, donc en manouche et en romanesque, de la police et des institutions. Et c'est vrai que c'est une grande différence. Moi, quand je suis arrivé en fait dans le monde de l'engagement politique, militant dans les luttes, quand je suis arrivé à Paris, j'ai grandi dans le sud-ouest, il y a beaucoup de gadgets. de jeunes camarades à moi qui m'ont dit, mais Richie, pourquoi tu vas au devant comme ça des CRS et t'as pas peur d'eux? Et ils étaient étonnés, ils trouvaient que c'est de la provocation, que c'était puéril ou que c'était stupide. Mais en réalité, je pense qu'on le comprend très bien quand on me situe en tant que voyageur, parce que c'est pas quelque chose de la provocation, c'est quelque chose qui est hors de la confrontation assumée, extrêmement digne. Et moi, je suis très fier d'avoir cet héritage-là. Et ce dont je suis très fier, c'est que on m'a appris dès le plus jeune âge à avoir de la gueule, à avoir de la mouille, comme on dit toujours en Manouche, et à pas se laisser cracher la figure, et à rendre coup pour coup. Et ça, c'est voilà, une grande fierté.
2: Ouais, et peut-être ça, moi, ça me fait écho justement au parcours à l'intérieur de Kémy, et justement au fait qu'il s'est vraiment battu contre l'administration pénitentiaire, notamment au moment où il n'a pas eu la permission de sortie pour aller à l'enterrement de son père, où du coup il a fait une prise d'otage, où il a du coup pris en otage, nous en l'envolé on aime bien ça appeler une prise de parole plutôt, mais il a pris en otage les matons pendant des heures pour pouvoir aller voir son père. Et donc voilà, ça, c'était pour rebondir sur ce que tu disais, qu'en fait c'est des gens, enfin vous êtes des gens qui se laissent pas faire, quoi.
1: Ouais.
2: Voilà, mais du coup on peut passer un petit coup de musique. On va y arriver.
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0: Coucou à tous, vous êtes toujours à l'écoute de l'envolée sur Fréquence Paris Pluriel. Alors, on rappelle juste très rapidement le numéro de téléphone pour lequel vous pouvez nous contacter toute la semaine par appel au répondeur ou par SMS ou par message sur les messages récryptés. C'est le 07 53 10 31 95.
1: Et donc, on est avec Aurélie au téléphone. Salut, tu nous entends ?
2: Salut, je vous entends bien.
1: Bah, merci beaucoup à toi d'être là.
2: Merci à l'envolée.
3: Bah, du coup, peut-être pour te présenter, du coup, Aurélie Garand, son frère, ton frère a été tué par la police,
1: le GIGN.
3: J'ai plus la date, peut-être tu peux réexpliquer rapidement. Et après, on va parler justement de...
2: Bah, comme tu le disais, je m'appelle Aurélie, je suis la sœur d'Angelo Garand. Mon frère, il a été tué il y a maintenant 9 ans par une antenne du GIGN chez nous. On est des voyageurs, puisque c'est le thème aussi de l'émission, et c'est bon de le rappeler. Mon frère, il a été tué par une antenne du GIGN. J'ai lutté pour avoir justice et vérité pendant 8 ans. On a fait tout ce qu'il fallait faire légalement. On a demandé justice. Et l'année dernière, en mars 2025, on a reçu la décision de la Cour européenne des droits de l'homme qui déresponsabilise l'État français, en fait, d'avoir appliqué pour la première fois le L435-1. Je pense que vous en avez tous entendu parler. Et j'espère que ceux qui sont en prison aussi. Le L435, en fait, c'est un article de loi qui donne... c'est un permis de tuer pour les Schmitts. Qui a été... c'est la loi Cazeneuve, en fait, L435, le février 2017. Et en fait, Angelo, si j'interviens aujourd'hui dans l'envolée, c'est parce que aussi Angelo, ça a été un prisonnier. Il est rentré un prisonnier, malgré lui. Il est rentré pour la première fois en prison à 22 ans pour une conduite sans permis. Et après, on est suivi, comme disait Kémy, en fait, le tchor aussi pour le vol, pour nourrir sa famille. Et en fait, il est tombé, comme pas mal de voyageurs. Et en fait, s'il est tombé dans l'engrenage carcéral, Angelo, c'est parce qu'on est des voyageurs aussi. Parce que, en parlant du GIGN, je vais redire la petite anecdote que moi, j'avais 10 ans. J'ai vu le GIGN interpeller mon père chez nous, juste pour un cambriolage dans une fromagerie. Et c'était en 96, j'avais 10 ans. Et à ce moment-là, le GIGN, il agit comme il devrait agir, c'est-à-dire juste interpeller les gens. Sauf que Angelo, en fait, en 2016, il était en prison à Poitiers-Vivonne. Il a eu une journée de permission pour resserrer les liens familiaux, soi-disant. Et à cette journée, il a décidé de ne pas entrer. Et il a vécu pendant 6 mois dehors, mon frère. Il a vécu dans sa voiture avec son fils. Il passait nous voir de temps en temps. Et... il y avait après il y a eu des soi-disant mandats de recherche alors que les gendarmes n'avaient pas le droit d'interpeller Angelo parce qu'il y avait une enquête et ils avaient décidé de faire intervenir le GIGN mais pas n'importe où, ils attendaient que Angelo il vienne chez nous là où on habite avec mes parents. Et en fait le 30 mars 2017 on a une antenne du GIGN qui débarque à 13h lors d'une grillade avec mes parents. Et Angelo, il se cache, il fouille tout, en fait, ils se font plaisir, comme disait Richie, le GIGN, c'est une antenne du GIGN qui est venue tuer Angelo. Et les antennes du GIGN, ils ont été créées en 2016 pour la contre-attaque terroriste. Et en fait, comme le rappelait Richie, heureusement, il n'y a pas des attaques terroristes tous les jours. Et du coup, ces gens-là, faut bien les occuper. Et ça sort dans Libération d'un journaliste qui a fait son travail, qu'il arrive souvent, régulièrement, que les antennes du GIGN font des interventions chez les gens du voyage. Ça relève de l'exotisme, quoi, parce que en fait, chez nous, on ne sait pas combien de personnes on va trouver. On ne sait pas combien il y a de caravanes à fouiller. Et nous, on est des gens sédentaires. Enfin, mes parents sont sédentaires. On est là, quoi. Et du coup, on a toujours été pointés en tant que tels. Et même quand j'étais gamine, lors d'interpellation de mon père par VGN, on était pointés en tant que tels. Les gens du voyage. À voir, en fait, comment on traite aussi les gens du voyage au niveau aussi judiciaire, jusqu'à la mort d'Angelo, en fait. Toutes les, à chaque étape judiciaire depuis sa mort, c'est-à-dire contre les tueurs, en fait, contre les hommes du GIGN, on a porté plainte, s'est constitué partie civile, on voulait un procès public, juste un procès public, puisque, en fait, moi, je suis contre la prison, parce qu'on sait que la prison, ça sert à rien, et je pense que tous les gens qui nous écoutent aujourd'hui l'ont bien compris, et le savent, quoi. Et on n'a pas eu de procès public, en fait, mais à chaque étape judiciaire, des non-lieux de bureaux, sur les arrêts, en fait, des non-lieux, à chaque fois jusqu'à la Cour de cassation, c'était de rappeler que Angelo Garand, membre de la communauté des gens du voyage. Et en fait, c'est comme si, en fait, Angelo, il est mort parce qu'on appartient à la communauté des gens du voyage pour les badger. Pour moi, l'affaire, elle est simple, quoi. On s'est battu pendant 8 ans pour avoir justice. On n'a pas eu justice, mais on a la vérité. Et en fait, même sans justice, on a décidé quand même de poursuivre dans la lutte. D'ailleurs, bravo, merci et force aux résistants de Condé. Ils sont, ouais, c'est, ce qu'ils font, c'est extraordinaire. Et c'est vital, en fait, aussi, je trouve. Ouais, puis et même pour en revenir aussi à tout ce que c'est d'être un voyageur en prison, j'ai entendu la lettre de Kenny, j'ai écouté Richie. Et en fait, Angelo, s'il n'est pas retourné en prison, il n'avait marre en fait du système qui broye des hommes et qui les renferme. En fait, Angelo n'en voyait plus le bout, quoi. Comme la plupart, en fait, au bout de tant d'années de prison, t'es considéré comme un voyageur, un multirécidiviste, alors que t'as tué personne, en fait. C'est juste des faits mineurs.
1: Aurélie, tu nous entends? Je pense qu'on a eu un petit problème. Ouais, a été coupé.
3: Mais peut-être le temps qu'elle rappelle, t'avais envie de.
4: Oui, de réagir, c'est toujours très fort ce qu'elle dit, là, Aurélie, et puis elle le dit très bien. Et elle a une manière de rendre visible ce qu'on vit, les voyageurs, qui est très très forte et très puissante. Et moi, je suis vraiment très fier et très content, très heureux de me battre avec elle, de participer à plein de luttes avec elle. Pour l'honneur, les droits des voyageurs.
3: Elle est de retour.
4: Voilà.
3: Merci.
1: Ouais.
3: Mais ouais, du coup, Aurélie, tu disais, on t'a récupéré ou pas? Aurélie. Là. Ouais. Tu nous entends? Ouais, là, on t'entend.
2: Et du coup, je voulais dire que la peur de ne pas pouvoir aller aux obsèques des siens, on sait, enfin, c'est tout le monde, hein, mais perdre quelqu'un, c'est dur. Et l'enfermement, quand on l'a toujours vécu, en fait, l'une des raisons pour lesquelles Angelo aussi ne voulait pas retourner en prison, il m'a dit clairement, j'ai pas envie qu'il arrive quelque chose au papa et que je puisse pas y être, quoi. Qu'il arrive quelque chose à notre père, et il sait très bien qu'il aurait pas eu sa permission. C'est l'une des raisons, en fait, aussi pour lesquelles Angelo n'est pas rentré. C'est l'une aussi des raisons pour lesquelles on nous rejette notre pourvoi en cassation. Enfin, on nous rejette pas. Il est non admis, notre pourvoi en cassation. Le pourvoi en cassation, c'était notre dernière étape, en fait, pour espérer un procès public dans l'exécution d'Angelo. Et à la Cour de cassation, ils ont décidé de non admettre notre pourvoi, non pas de le rejeter, parce que s'ils l'auraient rejeté, il aurait fallu qu'ils motivent. Mais dans leur non-admission, il y a quand même la petite réflexion, en gros, que mon père, il est toujours vivant, quoi. En fait, la justice, elle a fait comme dans le dossier de la mort d'Angelo, elle a fait comme elle a toujours fait quand il était vivant et à chaque fois qu'elle l'a signé en prison, quoi, en fait. Et c'est pour ça que c'est important que nous, maintenant, les voyageurs, on prenne la parole en tant que concernés. Et bravo à l'envolée, merci à tous ceux qui nous écoutent. on doit prendre la parole en tant que premier concerné, parce que c'est quand les gadgets parlent de nous, ils sont entendus, mais quand nous, on veut parler nous, comme nous, la famille d'Angelo, on a voulu un procès public, eh ben, en fait, personne veut nous écouter. Et en fait, dans l'antiracisme politique, l'anti-lesbianisme n'en fait pas partie. Et je pense que ça, c'est un vrai problème pour toute la société entière, parce qu'on ne peut pas lutter contre l'antiracisme, enfin, on ne peut pas être antiraciste et pas lutter contre l'anti-lesbianisme, puisque, comme l'a dit Richie, en fait, nous, ça fait des centaines d'années qu'on vit ça en tant que pointé du doigt, en tant qu'ethnique, en tant que voyageur, et pourtant qu'on est français. Alors que, je vais dire un truc dont je ne suis pas fière, mais qu'il y a beaucoup d'anciens de la famille qui sont fiers. Nous, on a combattu pour le pays. Le truc que je suis fière aussi, c'est que nous, Raymond Durène, enfin, plein, Marie-Louise Bonny, dont on parlait tout à l'heure, c'est l'arrière-grand-mère de mes neveux et nièces, et elle a parlé seulement là, il y a quelques temps, en fait, de tout ce qu'elle a subi dans les camps. Et en fait, les camps, c'était une belle... Enfin, ça n'a jamais été reconnu. On n'a jamais reconnu nos souffrances. Comme on n'a jamais eu... Du coup, nous, la famille d'Angelo, même la société, en fait, on le doit aussi à tout le monde, ça. La reconnaissance du crime d'Angelo, en fait, il sera jamais... il sera jamais admis. En fait, la mort d'Angelo, elle est légale. Le L435, c'est la première victime du permis de tuer. Angelo, il s'applique sur un voyageur. Et pourtant, on s'est battu corps et âme. Et je regrette pas. Et on a perdu sur le papier. Mais on doit continuer. On doit continuer à exister en tant que tel et militer pour nos droits. Parce que comme disait tout à l'heure aussi Richie, par les déplaces. En fait, les places, c'est que la continuité des camps, c'est que la continuité de nous pointer du doigt, et c'est toujours ces gens-là. Ça, on en parle souvent autour de nous. On est considérés comme ces gens-là. Mais ces gens-là, quand moi, je suis mère de famille, j'ai 3 garçons. On cherche des stages, des apprentissages. On essaye de se camoufler comme on peut. Des fois, on réussit. Mais à chaque fois qu'on réussit, par contre, on se fait toujours démasquer, ou même avant même de se faire démasquer, on entend des atrocités sur les voyageurs. Mais c'est l'accès au travail, l'accès à, en fait, être voyageur en France, malgré d'être français, c'est dans toutes les institutions, en fait, qu'on est pointé du doigt en disant ces gens-là. Et aujourd'hui, j'ai envie de dire, en fait, non, on est ces gens-là, mais on est les gens. On est les gens et on va se battre ensemble avec tout le monde. Parce que depuis 9 ans, en fait, j'ai fait quoi depuis 9 ans? Nous, on est pour l'humanité, on n'est pas ces gens-là, on est des gens. Et même si on n'a pas eu, en fait, justice pour Angelo, d'ailleurs, ceux qui connaissent depuis qu'ils nous ont fait pas, il a été réédité en version augmentée où j'ai rajouté un chapitre en plus. Et il doit sortir le 26 juin. Du coup, je vais vous lire un petit passage pour en terminer là.
3: Aurélie, je suis désolée, il reste même pas 3 minutes d'émission. Du coup, mais si...
2: Pour 2 secondes.
3: Ah oui, ça peut, vas-y.
2: C'est vraiment un tout petit pour renfermer la parenthèse. Et voilà. Si on n'a pas eu justice pour Angelo, c'est que le combat doit être plus grand que ça. Il est loin d'être fini, le combat. Et il concerne tout le monde. Ils sont cons, parce qu'au tribunal, ça aurait été que le procès des tueurs. Mais comme le système protège les tueurs, on est bien obligé de faire le procès du système. C'est tout.
3: Du coup, on lira ce chapitre qui sort aux éditions Le Bout de la Ville le 24 juin, t'as dit, c'est ça?
2: Le
3: 26. Et merci beaucoup, en tout cas, d'avoir... Enfin, merci. Du coup, Richie, t'avais quelque chose à ajouter rapidement?
4: Oui, juste 2 petits mots. Oui, allez acheter le livre de Aurélie depuis qu'ils nous ont fait ça aux éditions Le Bout de la Ville le 26. La deuxième chose que je voulais dire, c'est venez le 8 juillet à 13h30 au tribunal judiciaire de Paris, à Porte de Clichy. Aurélie sera là pour témoigner et on va se servir du procès que le parquet veut me coller pour faire entendre le nom d'Angelo et son histoire et faire le procès de la magistrature et des parquets qui refusent à chaque fois de nous donner justice et qui au contraire sont l'acteur principal de l'injustice quotidienne qu'on traverse. Et la dernière chose que je voulais dire, c'est faire un lien entre l'enfermement des voyageurs hier et aujourd'hui. Avec Aurélie, mais avec 150 voyageurs, on s'est rassemblés à Coudrecieux dans la Sarthe le 31 mai. Et ce qui s'est passé, c'est qu'il y a eu un article du plus grand journal local qui s'appelle Le Maine Libre. Il y a eu une page entière sur notre manifestation de voyageurs descendant d'internet pour demander le classement du site. Mmh. Et à droite de l'article, sur la même page, il y avait une autre brève qui disait « Des hommes de la communauté des gens du voyage incarcérés à des peines de prison ». Et donc, quand les descendants font une manifestation pour demander qu'on n'oublie pas les vieux qui ont été dans les camps, dans le même traitement médiatique, à côté, on parle de voyageurs qui sont enfermés en prison. Donc, cette histoire-là, elle n'a pas pris fin.
1: Bah, merci beaucoup. Peut-être toute dernière chose, on profite de cette émission aussi pour faire passer un appel à témoignages. Donc les gens qui nous écoutent à l'intérieur, les proches qui nous écoutent, n'hésitez pas à le faire circuler. Si des prisonniers, voyageurs souhaitent nous écrire, on retransmettra bien sûr leur témoignage à Richie et à Aurélie. Donc voilà. Et on a hyper rapidement de mini coucou à passer.
3: Ouais. Et ben du coup, un big up à tous les voyageurs et à toutes les voyageuses enfermées. Un big up aussi à tous les prisonniers qui luttent dans les QLCO. Un coucou à Kémy, à Fabrice, à Aurélie, à Redouane, à Pascal, à Blanche, à BN, à Nicolas et à Lucas.
1: Rediffusion mercredi 8h30.
3: Et force, courage, détermination.
1: Et comme d'habitude, il n'y a pas d'arrangement.

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1: Bon, on le tisse ça,
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